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0: Bienvenue à Regard, votre magazine d'actualité du soir. Tout de suite, les nouvelles nationales du Canada. Itinérance à Montréal, la mairesse envisage des moyens légaux pour résoudre la crise. La mairesse de Montréal, Soraya Martinez-Ferrada, envisage donc des moyens légaux pour résoudre la crise de l'itinérance. Nous écoutons un extrait de ses déclarations.
1: De la réalité sur le terrain. Et c'est inacceptable. C'est inacceptable qu'aujourd'hui, dans une société dans laquelle on vit, que ce genre de situation arrive dans une situation comme celle-là. Moi, actuellement, je peux plus attendre. Moi, j'ai besoin d'avoir plus de pouvoir d'agir. Puis moi, je suis en train de regarder toutes les options, même légales. Et si cette situation nous donne, encore une fois, comme collectivement un coup de massue pour dire, OK, on a une crise nationale humaine dans les mains, mais il faut qu'on soit capable d'adresser la crise à la hauteur de ce qu'elle est. Puis actuellement, je pense que le gouvernement et tous les partis politiques doivent en prendre davantage.
0: Une rencontre avec la mairesse aura lieu d'ici quelques jours, dit Fréchette. Nous écoutons Christine Fréchette qui répondait à vos questions.
2: Madame Fréchette, la mairesse de Montréal est furieuse. Elle déplore le fait que vous ne l'ayez pas rencontrée ni PSPP pour parler de l'enjeu de l'itinérance. Elle a dit, je cite, si les candidats prennent ça au sérieux, cet enjeu-là au sérieux, ils doivent rencontrer celle qui s'occupe de 50% d'itinérance au Québec. Qu'est-ce que vous voulez dire?
3: C'est prévu de longue date que je rencontre la mairesse de Montréal dans quelques jours. On s'est communiqué ce matin au sujet de ce qui est survenu. L'évolution malheureuse là, qu'il y a eu dans un des camps de la rue Notre-Dame. Mais on est en contact et puis on va se voir. Et c'est prévu depuis plusieurs semaines que l'on se rencontrera au cours des prochains jours.
4: C'est ce qui est survenu pour bousculer votre horaire et la rencontrer plus tôt? Parce que vous parlez d'évolution malheureuse. Il y a un enfant qui aurait vécu jusqu'à un an dans un campement itinérant.
3: Je vous en ai parlé tout à l'heure. C'est inacceptable. C'est inacceptable que ça survienne au Québec. Ça n'a pas lieu d'être. Et je vais contacter à nouveau Madame la mairesse pour s'assurer qu'on prépare justement les prochaines étapes.
5: Mais allez-vous devancer la rencontre?
3: Moi, je ne veux pas la rencontrer en visio. Là. Ça, c'est pas un enjeu. Mais c'est au cours de la prochaine semaine que c'est prévu de la rencontrer.
5: Elle dit qu'elle songe à avoir recours à des moyens légaux pour agir, étant donné que Québec ne fait rien. Est-ce que c'est pas gênant, ça, que le gouvernement du Québec n'agisse pas en ce moment, puis que la Ville songe à se tourner vers des moyens légaux?
3: Écoutez, on est dans un processus d'élaboration d'un plan qui va regrouper à la fois l'intervention des villes, l'intervention du gouvernement du Québec, puis celle des autres acteurs, le secteur privé, le communautaire, le fédéral. Donc, on est à planifier ça, à travailler ça avec eux. C'est important qu'on soit à l'œuvre parce qu'on a trop de personnes qui sont en situation d'itinérance. C'est inacceptable. Il faut qu'on réduise ce nombre-là. Mon objectif, c'est qu'il n'y en ait plus. Mais il faut y aller de la bonne manière. On a été actifs. En tout cas, moi, j'ai été active dès les premiers jours de mon mandat. J'ai annoncé une première enveloppe de 7 millions de dollars quelques jours après avoir été assermentée. Au mois de mai, j'ai fait une annonce également avec le maire Marchand, avec le docteur Lionel Carman, pour des programmes à hauteur de 28 millions de dollars pour s'assurer qu'on agisse en amont et également qu'on agisse pour ceux qui sont en situation d'itinérance avec des troubles de santé mentale ou encore une dépendance. Alors, j'ai été active déjà dans les premiers jours, vraiment. Et puis, on va poursuivre cette action-là parce que c'est important. Et puis, ce qui est survenu, c'est inacceptable.
0: L'ancienne première ministre du Québec, Pauline Marois, affirme avoir le cœur brisé après avoir su qu'un bambin a été retrouvé seul dans un campement d'itinérants. Elle réclame désormais des actions concrètes au sein du futur gouvernement, dont un sommet de l'itinérance d'ici les 6 prochains mois. Nous écoutons Pauline Marois.
6: Imaginez qu'on laisse nos enfants dans la rue. La rue, là, c'est pas une maison. Moi, ça me crève le cœur. Et puis, surtout ce que ça fait, c'est que je me dis, on n'a pas le droit de baisser les bras. On n'a pas le droit de renoncer. Puis j'ai le sentiment parfois, puis là je me suis engagée dans ce travail de mobilisation, de conviction finalement auprès de ceux et celles qui pourraient changer les choses. Vous savez qu'effectivement, c'est un dossier qui est porté par toutes les formations politiques, mais aussi par d'anciens collègues députés, des femmes, entre autres, François David, Michel Courchesne, Marguerite Blais, Véronique Yvon. Nous pensons qu'il est possible, avec une volonté politique ferme, de la rigueur, de mobiliser toute la société québécoise. Quand j'entends ces femmes-là, non seulement ça m'arrache le cœur, ça m'arrache les larmes, mais je me dis, au-delà de ça, il faut faire en sorte qu'on trouve des solutions. Et moi, je crois qu'on est capable d'y arriver. Je vais vous dire, j'ai rencontré plusieurs maires et mairesses, dont Soraya, dont le maire de Québec. J'ai rencontré plusieurs organisations communautaires, des personnes qui interviennent sur le front, que ce soit en santé mentale, en santé physique, les gens de la DPJ. Et je crois que si on est capable de se mobiliser, et qu'au plus haut niveau de l'État, le ou la chef de l'État prenne en charge ce dossier-là, moi je pense qu'on est capable d'arriver à un sommet où on aura réuni toutes les personnes concernées et où surtout on aura identifié les nœuds. C'est quoi le manque de coordination qui fait en sorte qu'il faut qu'on se concerte, qu'on travaille ensemble, que des médecins, que des infirmières, que des psychologues, que des travailleurs sociaux travaillent avec ceux et celles qui sont au front. Qui est au front actuellement? Les organisations communautaires. Elles sont nombreuses, ces organisations, avec souvent beaucoup peu de moyens, avec des batailles à faire pour obtenir une subvention pour un projet, pour obtenir de l'aide sur un autre, pour essayer de coordonner les organismes qui s'occupent de logements, pour être capable d'offrir des logements de transition, des logements de permanents. C'est pour ça que l'idée de ce sommet, c'est de faire en sorte que, en préparant le sommet, c'est pas une grande réunion de parlotte, là, on se comprend, on s'assoit ensemble, puis on dit, qu'est-ce que les services sociaux vont faire avec nous, puis nous, qu'est-ce qu'on va faire avec la ville?
0: La chef de Québec solidaire, Rouba Ghazal, annonce que son parti s'engage à embaucher 5000 éducatrices de la petite enfance d'ici 2030. Nous écoutons Rouba Ghazal.
7: Pour Québec solidaire, l'éducation, ben ça commence pas à 5 ans, mais dès la plus tendre enfance. Le réseau des CPE fait notre fierté nationale au Québec et l'envie de bien des parents ailleurs dans le monde. Mais en ce moment, malheureusement, il manque de la place pour plus de 30 000 enfants au Québec.

0: La CAQ a créé de nouvelles places, mais les locaux demeurent vides, faute de personnel. Sans les éducatrices, les enfants ne pourront pas bénéficier de ces places parce qu'il leur manque l'essentiel. C'est pour ça qu'aujourd'hui, j'annonce qu'un gouvernement de Québec solidaire s'engage à compléter le réseau des CPE en embauchant 5 000 éducatrices qualifiées supplémentaires d'ici 2030. On s'assure ainsi d'ouvrir les 30 000 places manquantes aux enfants. Pour recruter, on va améliorer les conditions de travail des éducatrices et effectuer un rattrapage salarial significatif, négocié bien sûr avec les syndicats dès la fin de leur convention collective. On va aussi rémunérer le stage final en technique d'éducation à l'enfance et la formation continue qui est importante pour maintenir une qualité dans nos CPE pour le bénéfice des enfants. Et enfin, on va mettre en place une campagne pour valoriser les métiers de la petite enfance, évidemment très, très grandement en majorité occupés par des femmes. Les femmes qui éduquent nos tout-petits n'ont pas un salaire qui leur permet de vivre. On ne peut pas juste compter sur leur dévouement qui est extrêmement important. C'est important qu'elles puissent aussi vivre dignement de leur métier. Nos mesures donc visent à respecter et à prendre soin des travailleuses dans les CPE. C'est comme ça, c'est le meilleur moyen pour compléter le réseau. C'est le bien-être de nos tout-petits qu'on hypothèque en laissant le réseau se vider de ses éducatrices qualifiées. On doit accorder la même valeur à l'éducation 0-5 ans qu'à l'éducation primaire. On doit donc agir en conséquence, mettre les ressources. On est capable de remettre à niveau le réseau de CPE pour qu'il réponde aux besoins des familles. Et pour ça, ben, il faut reconnaître à sa juste valeur le travail des éducatrices. Et on peut faire de l'éducation à l'enfance une vraie priorité. C'est possible.
1: Mondiaux de cyclisme et pont-tunnel, des entraves sont à prévoir sur l'autoroute 25 à la hauteur du pont-tunnel Louis-Hippolyte-Lafontaine au cours de la fin de semaine, en plus des nombreuses rues fermées en raison des championnats mondiaux de cyclisme. Le tunnel sera d'abord fermé dans les deux directions pendant la nuit de vendredi à samedi de 22h jusqu'à 7h. Le ministère des Transports et de la Mobilité Durable recommande d'emprunter le pont Jacques-Cartier. En direction sud, la fermeture se situe entre la sortie 5, Sherbrooke, et la route 132 à Longueuil. En direction nord, l'autoroute sera fermée entre la sortie 90 sur la 20 ouest à Longueuil et l'accès en provenance de la rue Sherbrooke-Est à Montréal. Plusieurs rues et artères importantes seront fermées à la circulation au cours de la première fin de semaine des championnats mondiaux de cyclisme. Du 19 septembre au mardi 22 septembre, de 6h à 17h, sur la 15 Nord, fermeture complète des sorties 58 et 60. Sur la 10 Ouest, fermeture complète entre la 15 au niveau de l'île des Sœurs et la rue Wellington. Sur la route 136 Est, fermeture complète de la sortie 7, R134, avenue Papineau, Pont-Jacques-Cartier. Sur la rue Notre-Dame-Est, fermeture complète entre la place Jacques-Cartier et la rue Alphonse-Roy. Sur la rue Atatequen, fermeture complète entre les rues Ontario-Est et Saint-Antoine-Est. Et sur la rue Saint-Antoine-Est, fermeture complète entre les rues Atatequen et Notre-Dame-Est. Samedi 19 septembre et dimanche 20 septembre de 6h à 17h, fermeture complète de la route 136-Est de l'autoroute au niveau de l'avenue Papineau. Et sur la rue Notre-Dame-Est en direction ouest, fermeture complète entre le boulevard Pie-9 et la rue Frontenac. Sur la rive sud, à Saint-Bruno et Montarville, sur la route 116, la circulation sera à contresens sur la chaussée en direction ouest, entre les boulevards Seigneurial Ouest et de Boucherville, de vendredi 21h à lundi 5h. Une seule voie sera accessible par direction. Sur l'autoroute 30 à Brossard, des fermetures de soir et de nuit seront requises entre la 10 et le boulevard Mat, et ce pendant environ une semaine. À noter que le pont Victoria reste configuré avec une seule voie par direction en tout temps. Sur la rive nord, à Mirabel, la route 158 sera complètement fermée dans les deux directions entre la 15 et le chemin Saint-Simon de vendredi 21h à lundi 5h.
2: Dans un instant, les nouvelles internationales.

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0: En Espagne, des pluies diluviennes se sont abattues en Catalogne et dans la région de Valence. Près de Barcelone, un homme a été retrouvé mort après que sa voiture ait été emportée. Les autorités appellent les habitants à éviter tout déplacement inutile. Reportage France 24.
1: Région de Valence, on attendait de fortes pluies et à partir de 21h, le ciel s'est littéralement déversé. En une demi-heure, près de 100 litres d'eau par mètre carré sont tombés. De quoi inonder les artères de la ville. Un épisode orageux intense et une soirée sous haute tension pour les habitants.
2: Regarde la rue, Ricardo. Mais comment ça va s'évacuer tout ça?
1: L'aéroport de Valence a dû fermer, tout comme le métro, noyé sous les eaux diluviennes. Un casse-tête pour les usagers. Même chose pour les locaux de la sécurité civile. Pas de quoi arrêter les sauveteurs qui sont intervenus toute la nuit, notamment pour des opérations de pompage. Plus de 500 incidents ont été signalés. À Barcelone, où ces dernières semaines des records de température avaient été relevés, une alerte rouge, aux crues soudaines, a semé la pagaille sur les grands axes routiers. Les rues ont très vite été inondées et les autorités ont appelé les habitants de Catalogne à éviter tout déplacement et à faire preuve d'une extrême prudence. À une quarantaine de kilomètres de Barcelone, le corps sans vie d'un homme a été localisé par les pompiers. Son véhicule avait été emporté par un cours d'eau. À Gérone, c'est un orage de grêle qui a balayé la ville en 10 minutes seulement. Une intensité rare et d'important ruissellement d'eau. Après le passage de l'orage, les célèbres marches de la cathédrale avaient des allures de cascade.
0: Le Honduras a subi une sécheresse exceptionnelle liée à un puissant épisode d'El Niño, ce qui a conduit les autorités à placer une centaine de municipalités en alerte. Reportage France 24.
3: À cette époque de l'année, le champ de Francisco Molina devrait être recouvert de maïs, mais à cause de la sécheresse, rien n'a poussé. Sa parcelle paraît même brûlée par le soleil et ses animaux succombent les uns après les autres.
4: En tant qu'agriculteur, ici, on prévoit des stocks de nourriture pour le bétail jusqu'en avril, c'est-à-dire jusqu'à la fin de la saison sèche. Mais à partir d'avril, on compte sur la pluie pour avoir de l'herbe fraîche et pour nos cultures. Cette année, on a été pris au dépourvu par la chaleur. Nous n'avons plus de nourriture. Et c'est à ce moment-là que le bétail a commencé à mourir.
3: Le Honduras est frappé de plein fouet par la sécheresse provoquée par le phénomène El Niño. Habitués aux événements climatiques extrêmes, les habitants disent n'avoir jamais vécu un épisode aussi sévère.
5: Avec cette sécheresse, il m'arrive parfois de fondre en larmes, de voir que parfois nous n'avons rien, nous passons des jours sans manger. Parfois toute la communauté mange, mais parfois non. Et ce n'est pas qu'ici, c'est comme ça partout dans le pays.
3: Le phénomène touche aussi les pays voisins du Honduras, situés dans le couloir sec de l'Amérique centrale. Plus de 10 millions de personnes vivent dans cette vaste région où 80% des petits paysans sont pauvres selon l'ONU.
0: Nouvelle sanction américaine contre la Russie, la Chine et l'Inde également ciblées. Les parlementaires américains ont approuvé de nouvelles sanctions visant l'économie russe et l'entourage de Vladimir Poutine. Donald Trump doit désormais signer un texte qui prévoit également d'importants droits de douane contre les principaux acheteurs de pétrole russe, notamment la Chine et l'Inde. Reportage Euronews.
6: Aux États-Unis, la Chambre des représentants durcit le ton face à Moscou. Les élus ont approuvé mercredi de nouvelles sanctions majeures contre la Russie. Un texte qui, s'il est promulgué, constituerait la mesure législative la plus importante prise contre Moscou depuis le retour de Donald Trump à la Maison-Blanche. La mesure, déjà approuvée le mois dernier par le Sénat, a été adoptée par la Chambre des représentants avec 262 voix pour et 159 contre. Ces sanctions ciblent notamment les secteurs russes de l'énergie et de la défense, mais aussi le président russe Vladimir Poutine et plusieurs hauts responsables de son entourage. Elle vise également la flotte fantôme de pétroliers utilisée par Moscou pour contourner les sanctions occidentales qui pèsent déjà sur ses exportations d'énergie. Le projet de loi donne par ailleurs à Donald Trump le pouvoir d'imposer jusqu'à 100% de droits de douane aux pays qui continuent d'acheter d'importantes quantités de pétrole et de gaz russe. Une disposition qui vise directement la Chine et l'Inde, deux des principaux clients de Moscou. Toutefois, cette mesure sur les droits de douane divise les démocrates, certains pourtant favorables à un durcissement des sanctions contre la Russie s'y sont opposés, estimant qu'elle donnerait à Donald Trump une marge de manœuvre trop importante en matière de politique commerciale. Du côté de Kiev, Volodymyr Zelensky s'est félicité de l'adoption du texte par le Congrès américain. Le président ukrainien a notamment souligné que ce vote intervenait alors que la Russie intensifiait ses attaques contre l'Ukraine.
0: Le chef adjoint du programme nucléaire iranien, Behrouz Kamalvandi, a affirmé que Téhéran œuvrait à sécuriser le détroit d'Hormuz et était déterminé à se défendre dans le conflit avec les États-Unis. Il a critiqué la décision d'empêcher le chef de l'organisme nucléaire iranien, Mohammad Eslami, de participer à la conférence générale de l'AIEA cette semaine. Au portage CGTN.
7: Nous faisons tout notre possible pour sécuriser la situation, pour sécuriser le détroit d'Hormuz. Mais le nombre de navires n'est pas celui qu'ils affirment. Nous n'avons qu'un nombre à un seul chiffre de navires en circulation entrant et sortant du détroit d'Hormuz. Si vous êtes sous invasion, vous disposez de tous les atouts pour vous défendre. Nous avons plus que des atouts. Nous avons bien sûr suffisamment d'atouts, mais au-delà des atouts, nous avons une volonté très forte de défendre notre pays. Et bien sûr, nous serons en mesure de maîtriser cette situation, quelle que soit la pression qu'ils exercent sur nous. Ils ont délivré le visa il y a environ 2 semaines. Mais soudainement, sous la pression des Américains, ils l'ont révoqué. Et ce n'est pas bon. Ce n'est pas une affaire qui concerne uniquement l'Iran, c'est une question internationale. Et je pense que tout le monde, chaque pays doit réagir.

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0: Au moins cinq élèves ont été kidnappés ce vendredi matin dans le quartier de Bois-Vernat alors qu'ils se rendaient à l'école. Parmi les victimes capturées entre les rues Camelo et Dufort figurent notamment trois membres d'une même famille. Cet événement relance l'inquiétude des parents dans la zone métropolitaine de Port-au-Prince quelques jours seulement après l'enlèvement de deux écolières à Delma 75. La situation met une nouvelle fois sous pression les autorités alors que des milliers de policiers avaient pourtant été déployés pour sécuriser les trajets scolaires. L'Association des journalistes haïtiens exige la libération immédiate de Wesley Renaud-Jean, reporter à Radio Métropole. Le confrère a été enlevé à Delma 31 et reste séquestré depuis près de deux semaines. Dans une déclaration publique, la corporation exprime sa solidarité envers la famille du journaliste et dénonce une atteinte intolérable à la liberté de la presse. L'association appelle l'ensemble de la profession à maintenir la pression et la mobilisation jusqu'à sa libération. La police nationale d'Haïti a repris le contrôle de plusieurs zones stratégiques à Kinskoff lors d'opérations menées cette semaine. Ces territoires étaient occupés par des groupes armés depuis près de deux ans. Le maire de la commune, Massillon Jean, a salué ces interventions tout en appelant les forces de l'ordre à consolider leur position pour éviter tout retour des gangs. Il a précisé qu'il laissait à la PNH le soin de présenter le bilan détaillé une fois les opérations complètement achevées. La faculté de médecine et de pharmacie de l'Université d'État d'Haïti dénonce de graves actes de vandalisme survenus dans ses locaux. Des étudiants se sont introduits par effraction dans la salle informatique pour détruire les documents du concours d'admission. Les assaillants ont dégradé les équipements et jeté à l'extérieur les fiches et copies des candidats. Le décanat annonce l'ouverture d'une enquête interne pour identifier les coupables, appliquer les sanctions requises et garantir la poursuite du processus d'admission. Le ministère du Commerce et de l'Industrie déploie ses inspecteurs dans les stations-service de Port-au-Prince. L'opération vise à contrôler le fonctionnement des pompes et à prélever des échantillons de carburant pour analyse. Cette intervention publique cherche à rassurer les consommateurs face aux récentes inquiétudes concernant la qualité des produits pétroliers distribués sur le marché local. Les citoyens continuent de dénoncer la mauvaise qualité du carburant sur le marché. Nous écoutons un son de la RTG.
1: Depuis combien de temps ça
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3: 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Est-ce que tu as pu prendre? On va faire ça. 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Nous-mêmes nous disons non. Et nous avons une responsabilité nous comme jeunes garçons engagés, nous avons fait politique active dans le pays. Et nous disons ça. Nous sommes les premiers qui ont fait cette manifestation pour demander l'État pour une responsabilité.
0: Le coordinateur national du regroupement des organisations sociopolitiques de l'opposition, Ezaïe Bochard, dénonce la qualité du carburant qui est vendu sur le marché local.
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0: L'Office de la protection du citoyen organise lundi prochain un forum consacré à la consolidation de la paix avec l'appui des Nations Unies. L'événement réunira des cadres des institutions publiques et des figures de la société civile. Prévue à l'occasion de la Journée internationale de la paix, cette rencontre s'articulera autour du thème de l'engagement citoyen et du maintien de la sécurité sur l'ensemble du territoire. Gary Baudot et Claude Joseph se lancent officiellement dans la course à la présidence pour les élections de 2026. Les deux hommes politiques ont respectivement reçu l'investiture de leur parti, réconcilié et aidé, au-delà de leurs fonctions passées à la tête de la Chambre des députés et de la primature. Tous deux partagent un parcours commun amorcé dans le militantisme étudiant au début des années 2000 au sein du Grand Front National des étudiants haïtiens. Une délégation de 20 formateurs haïtiens composée de magistrats et d'avocats a été reçue à l'ambassade d'Haïti en France. Ils effectuent un stage de perfectionnement auprès des institutions judiciaires françaises. Ce programme vise à préparer les cadres du secteur judiciaire à l'entrée en vigueur du nouveau code pénal et du code de procédure pénale dont la mise en application officielle est fixée au 1er janvier 2027. Le collectif des citoyens du secteur informel haïtien et des petites entreprises, CCSIHPE, demande au gouvernement de prendre des mesures pour établir la sécurité dans le pays et exige justice ainsi que réparation pour les commerçants victimes de l'insécurité.
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0: L'opposition plurielle et alliée continue d'exiger un gouvernement bicéphale pour remplacer le Premier ministre Alice Didier Fizébé, tout en profitant de l'occasion pour dénoncer le phénomène d'insécurité dans le pays. 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
8: L'exigence impérative d'un exécutif bicéphale pour parer au plus pressé, stabiliser le pays et restaurer un minimum de confiance, le peuple haïtien exige sous peu la mise en place d'un exécutif bicéphale. Authentique, équilibré et crédible, capable d'abord de rétablir la sécurité publique et territoriale en priorité absolue, mettre un terme aux dérives autoritaires et unilatérales actuelles, créer un climat consensuel propice à la refondation institutionnelle avant toute perspective électorale. Le temps des atermoiements est révolu. Jouons notre rôle maintenant ou jamais pour sauver Haïti. Vive une synergie populaire pour encadrer les choses. Vive la lutte pour le rapatriement de notre dignité. Vive Haïti.
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0: Le maire de Saint-Michel de l'Atalaye, Williamson Gaspard, tire la sonnette d'alarme face à la menace que représentent les groupes armés pour sa commune et, plus largement, pour plusieurs départements du pays. Selon lui, la position géographique de Saint-Michel-de-l'Atalaye en fait un point stratégique dont la chute pourrait faciliter la progression des bandits vers le nord, le Haut-Artibonite et le plateau central. Invité à l'émission Panel Magique le jeudi 17 septembre, Williamson Gaspard a insisté sur l'importance stratégique de la commune, notamment en raison de sa proximité avec plusieurs localités. Bornée par Saint-Raphaël, Dondon, Inri, Maïssade et Marmelade, la commune de Saint-Michel est stratégique pour pouvoir attaquer le nord, le Haut-Artibonite et le Haut-Plateau central. Si Saint-Michel de l'Atalaye tombe, on peut dire que les bandits pourront avoir accès à une grande partie du pays, a déclaré le maire. Cette alerte intervient deux jours après une nouvelle attaque attribuée à des membres du gang Kokorat Sanras et de Savien. L'attaque, survenue mardi 15 septembre vers 8h du matin dans la commune, a fait au moins un mort et un blessé par balle. Ce dernier a été transporté d'urgence vers un centre de santé. Williamson Gaspard affirme ignorer les raisons précises de cette nouvelle attaque. Il avance toutefois l'hypothèse selon laquelle les groupes armés chercheraient à échapper aux opérations menées à Marchand des Salines par la force de répression des gangs en tentant de trouver d'autres zones de refuge. Compte tenu de la proximité entre Marchand des Salines et Saint-Michel-de-l'Atalaye, le maire estime que les opérations menées contre les gangs dans cette zone doivent également tenir compte de la situation à Saint-Michel. Selon lui, il faudrait empêcher les bandits de se replier dans la commune afin d'éviter qu'elle ne devienne une zone de refuge. Une opération de la FRG à Marchand des Salines ne pourra pas porter ses fruits si Saint-Michel de l'Atalaye n'est pas sécurisé en même temps, a-t-il expliqué en substance. Pour le maire, l'attaque du 15 septembre constitue la troisième incursion des groupes armés dans la commune. La première s'était produite dans la localité de Paul pendant un jour de marché. Les assaillants avaient alors installé un poste de péage et rançonné des habitants. Une deuxième attaque avait ensuite été perpétrée pendant un match de football. Plusieurs personnes avaient été blessées après des tirs des hommes armés. La dernière attaque s'est une nouvelle fois produite pendant le jour de marché, selon Williamson Gaspard. Au cours de ces différentes attaques, les bandits auraient également pillé et vandalisé plusieurs maisons. Face à la répétition des violences, des habitants ont commencé à abandonner leur domicile afin d'échapper aux exactions des groupes armés. Pour le maire, la situation exige une réponse rapide des autorités afin d'éviter que Saint-Michel-de-l'Atalaye ne devienne une nouvelle base pour les groupes armés et que l'insécurité ne s'étende davantage vers les départements du Nord et du Centre.

Le directeur général de la police nationale d'Haïti, Vladimir Paraison, exhorte à un usage de la force armée fondé sur la légalité, la nécessité, la proportionnalité et la précaution. Il s'exprimait à l'ouverture mercredi 16 septembre d'un atelier conjoint réunissant la police nationale d'Haïti, les forces armées d'Haïti et la force de répression des gangs. Cet atelier porte sur l'application opérationnelle du droit international, des droits de l'homme et du droit international humanitaire face aux défis sécuritaires et à l'usage de la force sur le terrain. La complexité de nos missions sur le terrain exige plus que du courage et de la détermination, elle exige une coordination exemplaire et une compréhension commune des règles de droit qui encadrent l'usage de la force, a déclaré Vladimir Paraison.

À environ deux semaines de la rentrée judiciaire sur le territoire national, la situation de nombreux tribunaux de paix demeure inchangée. Dans une dizaine de juridictions de paix, l'administration de la justice est paralysée depuis plus d'un an en raison de la violence des gangs armés. Ces derniers réduisent au silence la justice, l'un des remparts de la démocratie. Dans la commune de Carrefour, qui compte plus d'un demi-million d'habitants, le sort des citoyens semble toujours tributaire de la situation sécuritaire imposée par le groupe dirigé par le Caïd Chrysla, qui contrôle entièrement la commune depuis plus de deux ans. Le tribunal de paix reste dysfonctionnel. Le commissariat ne dispose pas de présence policière pour jouer son rôle d'auxiliaire de justice. La présence de l'État dans cette partie du pays a totalement disparu. Même situation à la Croix des Bouquets, sous l'emprise du chef de gang Lamor Sanjou. Le bâtiment abritant le tribunal de paix a été détruit par les groupes armés. Celui de la Croix des Missions ne fonctionne plus. Cette commune étant totalement contrôlée par les gangs, le tribunal de première instance a dû être déplacé à Tabar. On ignore comment les litiges entre les membres de la population koussienne sont actuellement tranchés. Par ailleurs, le tribunal de paix de Mirbalet figure également parmi les juridictions affectées par l'insécurité, tout comme celui de Grissy et ceux d'autres communes où les groupes armés ont imposé leurs lois. À Cité Soleil, la justice est également absente. Sur la liste des tribunaux de paix qui ne fonctionnent plus, l'Association nationale des greffiers haïtiens cite notamment ceux de Liancourt et de l'Arcahaie. À Port-au-Prince, la situation est encore plus préoccupante. Les tribunaux de paix des sections nord, sud et est sont contraints de fermer leurs portes en raison de la violence des gangs. Les greffiers sont mis à la disposition de la justice uniquement pour effectuer des constats selon les informations disponibles. Dans la région métropolitaine de Port-au-Prince, seuls deux tribunaux de paix continueraient à fonctionner normalement, ceux de Pétionville et de Delma. Fuyant la violence des gangs à Port-au-Prince, le tribunal de première instance a lui aussi dû quitter l'ALU. Il est désormais installé dans un espace exigu loué à un avocat à un coût élevé, selon une source proche du dossier. La cour d'appel de Port-au-Prince a également été contrainte de déménager à Puy-Blain. De son côté, la cour de cassation a trouvé refuge à Frères, où ses magistrats partagent les locaux de l'école de la magistrature. Autant de déplacements qui illustrent le recul de la présence judiciaire dans plusieurs zones du pays, alors que la rentrée judiciaire approche. Merci d'avoir suivi cette édition de Regards. Rendez-vous lundi, soir 20h, pour la prochaine édition. Je vous souhaite une excellente fin de semaine.

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Éternel, louez Dieu dans son sanctuaire, louez-le dans l'étendue où éclate sa puissance, louez-le pour ses hauts faits, louez-le selon l'immensité de sa grandeur, louez-le au son de la trompette, louez-le avec le luth et la harpe, louez-le avec le tambourin et avec des danses, louez-le avec les instruments à cordes et le chalumeau, louez-le avec les cymbales sonores, louez-le avec les cymbales retentissantes, que tout ce qui respire loue l'Éternel. Amen. Le psaume 150.

Éternel Dieu Tout-Puissant, Dieu fort et grand, nous nous prosternons humblement devant toi ce soir pour te remercier, pour te dire merci. Merci pour tout ce que tu as fait pour nous pendant toute la semaine. Merci de ce que tu as pris soin de nous. Tu nous as comblés de tes grâces, de tes sollicitudes, de tes bienfaits et tu nous permets de nous présenter ici aujourd'hui pour t'adorer, te rendre grâce, te louer et dire à tous combien tu es grand, combien tu es merveilleux. Nous te prions de prendre place parmi nous, de nous environner par la puissance de ton esprit et de permettre à ce que nous soyons ici écorés à mes esprits pour t'adorer en esprit et en vérité. Nous te prions de prendre le contrôle des ondes. Nous te prions de rencontrer tous ceux et celles qui sont malades, ceux qui meurent d'inanition et ceux qui cherchent activement un emploi. Nous te prions d'agir en leur faveur et nous prions pour nos frères qui souffrent, hein, nos frères qui souffrent aux États-Unis, en Haïti et partout au monde. Nous prions pour les Haïtiens. Père, reste avec nous, bénis-nous au nom de ton Fils Jésus-Christ.

0: Notre édition des bouquets évangéliques sur le 1410 AM Radio Union.com. Ici votre serviteur, pasteur Michel Faustin. C'est toujours pour nous une joie et un privilège de rentrer chez vous tous les vendredis soirs pour célébrer ensemble le bon nom de notre Seigneur et Sauveur Jésus-Christ qui sauve encore parfaitement aujourd'hui, qui guérit les malades et qui délivre les captifs. Nous sommes avec vous jusqu'à 22h30. Il est déjà 21h16. Nous saluons notre ami, notre cher ami Michel Jean. Michel, bonsoir.
1: Bonsoir, pasteur Michel Faustin. Peuple de Dieu, bonsoir. Où que vous soyez, quoi que vous fassiez, le moment le plus important de la journée est arrivé. Disposez-vous, téléphonez vos amis, dites-leur bouquet évangélique. Notre émission, votre émission de prédilection vient de prendre son envol. Écoutez, nous sommes déjà le vendredi. C'est notre 37e édition bouquet évangélique de cette année. Si vous êtes quelque part, on vous a conseillé d'écouter cette émission bouquet évangélique. Alors dites-vous, vous êtes en train d'écouter la seule émission évangélique anti-stress de la ville. Écoutez, j'ai une invitation pour vous. Nous vous invitons à notre soupe communautaire. Alors c'est toute l'église évangélique de la réconciliation qui vous invite. C'est ce 12 septembre à 10h30. Notez bien l'heure, demain, d'où à 10h30, soupe communautaire. Ça veut dire si ça fait longtemps, qu'on n'a pas boire une bonne soupe.
0: Bonne soupe chaude,
1: bon bagaille.
0: Avec du pain.
1: Alors, le rendez-vous, 10550 avenue Drapeau.
0: À Montréal.
1: Et alors, je vous invite, c'est un rendez-vous. C'est madame Saint-Amise Fano qui vous invite. C'est pasteur Michel Faustin qui vous invite.
0: C'est l'action sociale.
1: C'est
0: Meia.
1: C'est toute l'église, les membres de l'église évangélique de la réconciliation vous tendent vraiment leurs bras. Oui. Alors, ils vous.
0: Michel, il faut dire que c'est gratuit.
1: Oui.
0: C'est complètement gratuit.
1: Oui.
0: Vous n'avez rien à payer.
1: Oui. Rien. Absolument rien.
0: Partager le temps de.
1: Rien.
0: Avec nous, oui.
1: Oui, vous n'avez rien à payer.
0: C'est ça.
1: Alors, c'est à compter de 10h30 au 10550 avenue Drapeau. Là, vous vous êtes rendu en plein cœur de l'église évangélique de la réconciliation. Tout est gratuit. Vous n'avez rien à payer. Et on a un téléphone. Le téléphone pour info, c'est le 514-569-0774. En tout cas,
0: voilà.
1: Moi,
0: on sera là depuis à 9h.
1: Oh, oui,
0: on va commencer à servir.
1: Oui, à partir de 10h30.
0: 10h30.
1: Oui. Voilà. Oui. Écoutez, moi, hâte pour mal, bon soupe chaude. Yes. Bon bagaille.
0: Et toi, tu as l'habitude, n'est-ce pas, de voir la préparation n'est-ce pas l'action sociale lors de nos soupers.
1: Mais si vous vous rappelez, pasteur, quand on a été dans la journée récréative, quand il y a eu le baptême de l'eau, là,
0: oui,
1: tu comprends?
0: Baptême, oui.
1: Alors ça, c'est... Il faut, des fois, au moins une fois, il faut venir voir les membres de l'Église évangélique de la réconciliation en action.
0: À l'œuvre, oui.
1: Oui, il faut venir. Ne serait-ce que c'est une fois. Alors restez là, ne bougez surtout pas.
0: Oui, voilà, et on débute l'émission avec Où c'est bon Dieu, avec Salomon Lira, écoutez.

Et aussi bon Dieu de Salomon lira. Nous lisons tout de suite la parole de Dieu dans Apocalypse chapitre 5, le verset 13. À celui qui est assis sur le trône et à l'agneau soit la gloire, la louange, l'honneur, la gloire et la force au siècle des siècles. Amen. Tout le monde chante. C'est la thématique que nous allons considérer avec vous. Tout le monde chante. DCM raconte, chaque été, j'aime bien assister aux nombreux concerts gratuits que notre ville présente en plein air. Lors d'une performance d'un orchestre de cuivre, plusieurs musiciens se sont présentés brièvement en disant combien ils aimaient pratiquer et jouer ensemble. Le plaisir partagé de la musique en communauté réunit des gens depuis des siècles. En tant que disciples de Christ, que nous soyons en petit groupe, en chorale ou en assemblée, louer Dieu est un élément clé de l'expression de notre foi. Et un jour, nous participerons à un concert qui défie l'imagination. Dans une vision fascinante des événements extraordinaires qui se produiront à la fin des temps. Jean mentionne un concert de louanges qui commence avec quelques chanteurs et finit par en compter un nombre incalculable. En honneur de l'agneau de Dieu qui avec son sang a racheté des gens de toute tribu et de toute nation. Apocalypse 5, le verset 9. Le chant commence au trône de Dieu, est entonné par des myriades d'anges et finit par inclure toutes les créatures dans le ciel, sur la terre et dans la mer. Apocalypse 5, verset 13, on dit à celui qui est assis sur le trône et à l'agneau soit la louange, l'honneur, la gloire et la force au siècle des siècles. Tout le monde chante la gloire de l'agneau. Écoutez, ensemble, chers amis, nous chanterons la gloire de Dieu. Nous chanterons la louange, l'honneur et la gloire et la force au siècle des siècles, à celui qui est assis sur le trône, à Dieu le Père, Dieu le Fils et Dieu le Saint-Esprit, à celui qui est assis sur le trône et à l'agneau, soit la louange, l'honneur, la gloire, la force au siècle des siècles. Ce sont là les paroles que nous chanterons en ce jour-là, en ce jour-J, jour des réjouissances, jour des gloires. Tout le monde chantera. Quel chorale, quel concert, quel privilège, chers amis, de commencer à répéter aujourd'hui à celui qui est assis sur le trône et à l'agneau soit la louange, l'honneur, la gloire et la force au siècle des siècles. Quelqu'un a dit en terminant, ceux qui connaissent Christ maintenant chanteront ses louanges à jamais. Je reprends, ceux qui connaissent Christ maintenant chanteront ses louanges à jamais. Gloire à Dieu.

0: 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Le rendez-vous, 19h tous les soirs. 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Venez fêter, célébrer pendant toute la semaine avec nous au 10 550 avenue Drapeau à Montréal Nord. Le téléphone pour info, le 514-569-0774.
1: Oui, Michel, là, ça commence du 14 au 20.
0: C'est ce lundi, oui, ça commence du 14 au 20 septembre, pendant 7 jours, hein, n'est-ce pas? Et c'est 19h tous les soirs, et le dernier jour qui est le dimanche 20, ça commence à 18h30. À 18h30.
1: L'adresse est
0: 10 550 avenue Drapeau. Alors, vous êtes
1: à Montréal Nord,
0: oui. En plein cœur de l'église évangélique de la réconciliation à Montréal Nord, bien sûr. Hein? Alors, ça commence le lundi 14, ça se termine le dimanche 20 septembre.
1: Et en prélude, Michel, nous offrons
0: et une soupe
1: communautaire.
0: C'est samedi, oui. Samedi, demain 12, à compter de 10h30. C'est sûr que depuis.
1: Tu dis 12h30?
0: Non, 10h.
1: Ah, ok.
0: 10h30. À compter de 10h30.
1: On est là depuis. On est là de 9h.
0: 9h, oui.
1: Oui,
0: et si ça fait longtemps et que vous ne parlez pas une bonne soupe chaude.
1: Bien préparée.
0: Bien préparée. Avec du jour au monde Haïti. Vous comprenez? Alors, c'est pas qu'à préparer avec ce qu'on appelle pas ici. Couche, ben non. Une bonne soupe avec bon du vrai juromont venant d'Haïti.
1: Je ne connais pas les ingrédients, Michel.
0: Pas que de faire manger, ça. Là, je vois madame, c'est ta mise qui rit, là. Je vois madame Désir en train de rire. Hein.
1: C'est la soeur Claudia qui prépare ça.
0: Oui,
1: tout
0: oui.
1: Ça.
0: Elle est bonne.
1: Mais je ne sais pas, c'est une surprise.
0: Très
1: sais pas.
0: Bonne, cordon bleu. Elle est bonne.
1: Je ne connais pas le menu, hein, Michel.
0: Oui, mais en tout cas, si ça va aussi bon que moi, que ce que j'avais dégusté pendant et journée baptême, non?
1: Là, oui.
0: Oh, ça veut dire que déjà, et je vous fais confiance, mesdames. Oui.
1: Ah oui, mais comme toujours, monsieur.
0: Équipe de réconciliation à préparer, ça sent l'autre bagaille.
1: Alors, l'autre dimension.
0: Oh, l'autre dimension.
1: Alors, demain et samedi 12, c'est à partir de 10h30, on vous attend.
0: Oui, au 10550 avenue Drapeau. Et alors, les baptiser soupe communautaire.
1: C'est ça, parce qu'on est en communauté.
0: Oui.
1: Donc, tout le monde est invité.
0: Alors, il y a un gratuit. Numéro de téléphone. Oui, si par exemple, vous avez égaré ou tout, par qu'on est comment pour, afin de s'y rendre. Hein? Alors, vous composez le 514-569-0774. 514-569-0774.
1: Voilà. On vous attend. On écoute témoignage avec notre frère Black et ce Natacha. Écoute.

0: chantée par un couple et qui marche à l'église évangélique de la réconciliation. Eh, n'est-ce pas?
1: We're black. 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
0: Mister Black.
1: Well, no, so you need to say Mister.

0: Meïa sera là pour vous recevoir. L'action sociale, le ministère de l'action sociale sera là également. Pour vous servir une bonne soupe chaude demain matin.
1: Ça va être une prélude à la semaine
0: de moisson.
1: Moisson qui commence ce lundi 14 à compter de 19h pour la première journée de la semaine. Et ça va continuer pendant tous les jours à la même heure, 19h. Et le dernier jour, la dernière journée qui est le dimanche, ça va commencer à 18h30. Ça va être,
0: toute une célébration,
1: une soirée, je dirais,
0: festive, comme d'habitude.

0: la fin de semaine, hein, à partir du vendredi jusqu'au dimanche.
1: Samedi au dimanche. Et du lundi au mercredi.
0: Jeudi.
1: Du lundi au jeudi, c'est notre révérend Jean-Pascal.

0: Voilà, c'est une très belle chanson, un témoignage bien sûr de Black et son épouse, hein, Natacha. Donc cette vidéo a été tournée à l'église évangélique de la réconciliation. Hein, si vous regardez sur YouTube, vous allez voir. Hein, des très belles images, Michel.
1: Projetées par ce couple merveilleux composé de Mr. Black et sa conjointe qui marche à l'église évangélique de la réconciliation. Ben, je veux rien et je veux pas vous promettre que ce dimanche, le dimanche qui va être le 20, ils vont chanter pour nous, mais on sait jamais.
0: Tout est possible.
1: Tout est possible.
0: Voilà le moment de louange avec les chantres de l'église évangélique de

0: Pour tous les membres de l'Église évangélique de la réconciliation qui se préparent pour vous recevoir demain à compter de 10h30 pour vous offrir une soupe communautaire. D'accord ?
1: Gratuit, Michel.
0: Oui, vous n'avez rien à payer.
1: Rien à payer.

0: Viens dans l'espoir, monsieur Mila, qui nous demande l'adresse.
1: C'est 10550 avenue Drapeau à Montréal Nord. 10550 avenue Drapeau à Montréal Nord.

0: Merci mesdames, hein, merci.
1: Merci à vous.
0: Déjà merci. Je sais que vous êtes déjà, vous vous préparez déjà pour offrir une bonne soupe communautaire aux gens qui vont être là demain à compter de 10h.

de Duperville, je suis André. Je veux faire un clin d'œil à mon ami frère Adlidia qui est bien branché. Il nous écoute sur la route. Merci de nous écouter, monsieur Diab.

0: faisait du travail à notre ami, le pasteur Villou-Saint-Pierre.
1: Toujours bien branché, qui prépare son dernier livre, qui est presque prêt. Alors restez branchés.

0: nom de Jésus. Amen.
1: Éternel, la terre, ce qu'elle renferme.
2: Pour votre information, c'est comme ça que cela se passe à l'église évangélique de la réconciliation.
1: Sur les fleurs.
2: Ça, ça va se passer semaine prochaine, Michel.
3: Oui, du 14 au 20 septembre. Ça commence du lundi, à partir de lundi, hein, 19h tous les soirs,
2: oui,
3: jusqu'à samedi, c'est à 19h. Et le dimanche, qui va être la dernière journée, ça commence à 18h. Hein. C'est la grande journée de célébration, des spectacles, de chants, et vraiment, ça va bien se terminer le dimanche, hein, n'est-ce pas? C'est un rendez-vous, vous n'avez rien à payer. Hein? Alors, du lundi jusqu'à jeudi, c'est Pasteur Michaud Faustin qui va prêcher pour vous. Et du jeudi au dimanche, c'est Pasteur
2: Ali Kitoko.
3: Kitoko, voilà.
2: Et Michel, nous annonçons deux activités, il faut bien préciser pour les auditeurs.
3: Alors, pour demain, c'est prélude à cette belle semaine qui s'annonce, hein, qui commence à partir de lundi, mais demain.
2: Et demain, Michel, qu'est-ce qu'on va avoir?
3: Une soupe communautaire. À compter de 10h30 du matin, c'est un rendez-vous, nous vous attendons tous et toutes.
2: On sera en plein air, Michel, donc alors c'est d'ailleurs.
3: Et en plus, il va demain, il va faire beau,
2: oui, oui.
3: Le soleil. C'est comme si, quand on programme quelque chose de bon Dieu, je dis toujours, le bon Dieu est toujours avec nous.
2: Avec nous, oui.
3: Et si ça fait longtemps qu'on n'a pas bu une bonne soupe avec vrai jour au monde.
2: On va offrir du pain, etc. Oui.
3: Vrai jour au monde haïtien. Au moins, alors, vous venez. Je ne veux pas parler de couche ou à pas acheter. Non, ça va être quelque chose. Et avec Joumou qui sont à Haïti, bon bagaille. Vous comprenez? Sans produits chimiques, bon bagaille, pour faire bonne soupe. L'adresse, c'est 10550 Avenue Drapeau à Montréal Nord. Et le téléphone, tu tapes Vigny pour perdre une autre là. Vous mettez composé le 514-569-0774.
2: Voilà, merci. On se prépare à écouter la parole de Dieu.
3: Et je profite pour vous dire, et il y a l'église de Dieu, salon de confort, qui vous invite dans leur soirée gala. L'Éternel donne. Alors, l'Éternel donne la grâce et la gloire. Et c'est le thème de cette souper gala. Psaume 84, verset 11. Alors, le prix de participation, c'est $60 par adulte. Et enfant de 5 à 11 ans, c'est $30. J'ai l'adresse. Malheureusement, je n'ai pas le numéro de téléphone pour info. Ça va se dérouler au 83, 88, Saint-Laurent. Alors, vous pouvez communiquer avec Ronald Guérilus ou Madame Esther Charles. Malheureusement, dans le flyer, pasteur, je n'ai pas de numéro de téléphone.
2: Oui, c'est ça, mais ce n'est pas de notre faute.
3: Oui, ce n'est pas ma faute. Je ne sais pas comment nous nous faisons faire. Ouais, ça. Pas de numéro de téléphone. Alors, faut suivre Valentin.
2: Alors, je vais te le donner tout à l'heure.
3: Oui, ok. Alors, avant la fin de l'émission, je vous promets de vous donner le téléphone pour info.
2: Merci. Alors, je vous invite, je vous demande de faire silence dans votre cœur, de faire silence autour de vous pour écouter la parole de Dieu. Voici pour vous le temps de la vérité, c'est la conclusion du sermon de la semaine dernière, la corde de la croix. Restez là.
4: Dieu l'a fait devenir péché pour nous, afin que nous devenions en lui justice de Dieu. C'est par sa mort et sa résurrection que nous sommes justifiés. Sans sa mort à la croix, nous serions encore coupables, injustes devant Dieu. Mais nous avons été justifiés par son sang coulé pour nous à la croix. Dans Galates chapitre 3 et le verset 13, Il dit, Christ nous a rachetés de la malédiction du péché, de la malédiction de la loi, étant devenu malédiction pour nous, car il est écrit, maudit est quiconque est pendu au bois. Jésus a pris la malédiction à notre place. Il nous a rachetés de l'esclavage du péché. Nous étions maudits. Hein? Nous étions maudits, mais Jésus a pris la malédiction à notre place. Il nous a rachetés de la malédiction de la loi. Il s'est fait lui-même malédiction pour nous. Parce que celui qui est pendu au bois est maudit. Selon l'Ancien Testament, quiconque est pendu au bois est maudit. Et Jésus a été pendu au bois. Pour moi, pour vous qui m'écoutez aujourd'hui, il a pris notre malédiction. Ce qui retenait Jésus, premièrement, à la croix, ce qui le retenait attaché à la croix jusqu'à sa mort, eh bien, c'est premièrement la corde de nos péchés. Deuxièmement, Jésus était retenu à la croix par la corde de la soumission à la volonté de Dieu. Jésus, la deuxième corde qui retenait Jésus à la croix, c'était la soumission à la volonté de Dieu, son Père. Dans Hébreux 10, versets 6 et 7, nous lisons, « Tu n'as agréé ni holocauste, ni sacrifice pour le péché. » Alors j'ai dit, voici je viens dans le rouleau du livre. Il est écrit de moi pour faire, ô Dieu, ta volonté. Jésus s'est offert volontairement à Dieu. Il s'est offert volontairement à Dieu en se soumettant à sa volonté. Je suis venu au Dieu pour faire ta volonté. Dans Matthieu 26, verset 42, il est dit, il s'éloigna une seconde fois et pria ainsi, mon Père, s'il n'est pas possible que cette coupe s'éloigne sans que je ne la boive, que ta volonté soit faite. Chers amis, Jésus était soumis à la volonté de Dieu, et dans le ciel et sur cette terre. Dans le ciel, il a obéi à son Père. Il est venu jusqu'à nous sur cette terre maudite pour accomplir l'œuvre salvatrice, pour accomplir cette mission, celle de nous sauver de la malédiction de la mort, la malédiction du péché et du danger de la mort. Et bien le texte nous dit, et bien lors de son agonie, avant sa mort à la croix, et bien il a tout remis entre les mains de son Père. Il a dit, toutefois, que ta volonté soit faite. Je vais à la croix. Que ta volonté soit faite. Ce qui retenait Jésus à la croix, deuxièmement, c'était la corde de la soumission à Dieu, son Père. La question, suis-je soumis à mon Père? De toute façon, mon Père n'est plus dans ce monde, mais j'étais soumis à sa volonté quand il me demandait de faire quelque chose, de lui rendre un service. Êtes-vous soumis à votre Père, vous jeunes qui m'écoutez aujourd'hui, êtes-vous soumis à votre père, à vos parents? Faites-vous la volonté de vos parents. Nous vivons dans un temps difficile où nos jeunes n'écoutent plus leurs parents. Il faut se soumettre à la volonté de vos parents. Êtes-vous soumis à l'autorité établie? Êtes-vous soumis à la volonté, bien sûr, de vos conducteurs? Dieu nous demande, n'est-ce pas, d'obéir à nos conducteurs, qu'il nous demande de vivre dans la soumission. Soumission de Dieu d'abord, et dans la soumission des autorités, de l'autorité établie. La troisième corde qui retenait Jésus à la croix, c'était la corde de son amour pour le monde. La troisième corde qui retenait Jésus à la croix, c'était la corde de son amour pour le monde. Écoutez bien, chers amis, Jean nous dit dans Jean 3 et le verset 16, « Car Dieu a tant aimé le monde qu'il a donné son Fils unique, afin que quiconque croit en lui ne périsse point, mais qu'il ait la vie éternelle. » C'est son amour pour nous qui l'a poussé à venir dans ce monde. C'est son amour pour nous qui l'a poussé à donner sa vie à la croix. C'est son amour pour nous qui l'a poussé à subir une mort honteuse, une mort ignominieuse, une mort infâme. C'est son amour pour nous. C'est son amour pour moi, c'est son amour pour vous qui m'écoutez aujourd'hui. Jésus, n'est-ce pas, l'a fait uniquement à cause de son amour pour le monde. Dieu a tant aimé le monde qu'il a donné. Il a fait don de ce qu'il avait le plus cher, don de son propre fils, son fils unique, qu'il a envoyé dans ce monde pour nous sauver de la malédiction du péché. Il est dit dans ce texte, afin que quiconque croit en lui ne périsse point, mais qu'il ait la vie éternelle. Vous qui m'écoutez aujourd'hui, qui n'avez pas encore fait la paix avec le Seigneur Jésus, c'est le temps pour vous de le faire. Aujourd'hui même, le Seigneur vous parle. Il parle à votre conscience. Il vous demande tout simplement de croire en Jésus pour avoir la vie éternelle. Parce que le premier pas, il l'a fait. Il a quitté les cieux. Il est venu dans ce monde. Il est venu dans ce monde par amour pour vous, par amour pour moi. Et bien, il vous demande tout simplement de croire qu'il est le Fils de Dieu et qu'il est mort à la croix pour vous. Dans Jean 13, verset 1er, nous lisons avant la fête de Pâques, Jésus, sachant que son heure était venue de passer de ce monde au Père et ayant aimé les siens. Pardon. Et ayant aimé les siens qui étaient dans le monde, mit le comble à son amour pour eux. Jésus aimait ses disciples jusqu'au bout. C'est son amour pour nous qui le retenait attaché à la croix. Dans Jean 15, verset 9, nous lisons comme le Père m'a aimé, je vous ai aussi aimé. Demeurez dans mon amour. Christ nous demande, bien entendu, de demeurer dans son amour. Il nous aime d'un amour incommensurable. Il nous a aimés le premier et il nous demande de demeurer dans son amour. Dans Jean 15, verset 13, Nous lisons, il n'y a pas de plus grand amour que de donner sa vie pour ses amis. Vous voyez? Donc c'est l'amour du Sauveur qui l'a retenu à la croix pour nous. Il est dit, il n'y a plus de plus grand d'amour que de donner sa vie pour ses amis. Pour ses amis. Jésus a dit à ses disciples, je ne vous appelle plus serviteur, mais vous êtes mes amis. Parce que le serviteur ne sait pas ce que fait son maître. Mais vous, vous le savez. Et Jésus les considérait énormément. Il considérait ses disciples comme ses amis. Jésus me considère comme son ami. Il vous considère comme son ami. Bien, c'est pour cela qu'il est allé jusqu'à la croix. C'est cet amour qui le retenait à la croix. Il n'a pas quitté la croix jusqu'à sa mort. Dans Romains chapitre 8, verset 35, le dernier texte que nous lisons, c'est « Qui nous séparera de la mort de Christ ? Sera-ce la tribulation ou l'angoisse ou la persécution ou la faim ou la nudité ou le péril ou l'épée ?» Verset 36, selon qu'il est écrit, c'est à cause de toi qu'on nous met à mort tous les jours, qu'on nous regarde comme des brebis destinées à la boucherie. Mais dans toutes ces choses, nous sommes plus que vainqueurs par celui qui nous a aimés. Car j'ai l'assurance que ni la mort, ni la vie, ni les anges, ni les dominations, ni les choses présentes, ni les choses à venir, ni les puissances, ni la hauteur, ni la profondeur, aucune autre créature ne pourra

Dieu a manifesté pour nous à la croix en la personne de son Fils Jésus-Christ. Rien au monde, même les anges déchus, ne peuvent nous séparer de cet amour. Parce que l'amour de Dieu est tellement grand, pour nous. L'amour de Dieu est tellement merveilleux pour nous. Eh bien, personne ne peut nous séparer de l'amour de Dieu manifesté en Jésus-Christ. C'est cet amour, chers amis, qui le retenait, qui retenait Jésus attaché à la croix. Cet amour que ni la vie, ni la mort, ni les anges, ni les dominations, ni les choses présentes, ni les choses à venir, ni les puissances, ni la hauteur, ni la profondeur, aucune autre créature ne pourra nous séparer, vous et moi, de l'amour de Dieu manifesté en Jésus-Christ. En conclusion, chers amis, Jésus était retenu à la croix jusqu'à la mort. Et il est ressuscité le troisième jour. Ainsi, il a tout accompli pour nous. Il a tout accompli pour vous. Il a tout accompli pour que vous et moi, nous ayons la vie éternelle. Car les cordes qui l'attachèrent à la croix étaient solides. C'était la corde de nos péchés, premièrement. Deuxièmement, c'était la corde de la soumission à Dieu son Père. Deuxièmement, c'était la corde de son amour pour nous. Puissions-nous considérer ces cordes qui le retenaient attaché à la croix et apprendre à pardonner. À pardonner ceux qui nous offensent. À pardonner ceux qui nous ont fait du tort. Puissions-nous apprendre à pardonner notre prochain en considérant ces cordes qui le retenaient attaché à la croix. La corde de nos péchés. Puissions-nous considérer la corde de la soumission à Dieu, son Père, pour que nous puissions nous soumettre non seulement à la volonté de Dieu, notre Père, mais à la volonté de notre Père biologique et aussi à l'autorité établie. Puissions-nous considérer la corde de son amour pour nous. Et lorsque nous considérons cette corde qui le retenir, attacher à la corde de son amour pour le monde, eh bien nous apprenons à nous aimer les uns les autres. Et tel est le commandement que le Seigneur nous a laissé avant de partir. Aimez-vous les uns les autres, parce que Christ nous a aimés au point de donner sa vie à la croix pour nous. Pour vous qui n'avez pas encore Jésus dans votre vie, vous qui n'avez pas encore reçu Jésus comme votre sauveur personnel, eh bien, il a fait tout ça pour vous. La corde qui le retenait rattaché à la croix, c'était la corde de vos péchés. C'était la corde de la soumission à Dieu, en ce sens qu'il a décidé de venir volontairement pour accomplir cette mission salvifique, la mission du salut du monde, de ceux qui croient en lui. Il a accepté de venir par la corde de son amour, et pour cela, il vous demande tout simplement de croire en lui, de croire qu'il est le Fils de Dieu et qu'il est mort pour vous à la croix. Et si vous le croyez, certainement, il vous donnera la vie éternelle. Si vous croyez qu'il

le Fils de Dieu, si vous le confessez de votre bouche, qu'il est le Fils de Dieu venu sur cette terre et mourir à la croix pour vous et ressusciter le troisième jour pour vous sauver, eh bien, vous serez sauvés. Que Dieu vous bénisse.

0: oh mon Dieu. Vous trouvez c'est un peu trop court, moi aussi. Mais vous savez, nous sommes à la radio, notre temps est limité. Si vous voulez écouter notre pasteur davantage, rendez-vous ce dimanche, 10 550 avenue Drapeau. Vous allez le voir, l'entendre autant que vous voulez. Alors le téléphone pour info, c'est le 514-569-0774.
1: Voilà, sans plus tarder, nous faisons le micro à Michel Jean pour les commandites.
0: Monsieur. Merci, merci pasteur. 1984-2026, ça fait 42 ans de leadership incontesté. 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Et le 20 septembre, le dernier jour qui est dimanche, ça commence à 18h30. Alors le thème, tout est possible à celui qui croit. Marc 9, verset 23. Alors l'adresse, c'est 10 550 avenue Drapeau à Montréal Nord. Alors c'est le révérend Faustin, Michaud Faustin qui vous invite. Alors le téléphone c'est le 514-569-0774. Alors une belle journée. Prélude à cette belle semaine et qui nous attend tous et toutes. Et nous vous invitons à notre soupe communautaire ce samedi 12 septembre à compter de 10h30 du matin au 10 550 avenue Drapeau. C'est gratuit. Une bonne soupe chaude avec du pain. Et alors, c'est prélude, comme je dis bien, à cette belle semaine de moisson et qui vous attend tous et toutes. Alors, le téléphone pour info, c'est le 514-569-0774 à la même adresse, 10550 avenue Drapeau à Montréal-Nord. 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Alors, pour ce souper gala, ça va se dérouler l'adresse. C'est 83-88 boulevard de Saint-Laurent. Le prix, c'est $60 pour adultes et $30 pour les enfants de 5 à 11 ans. Alors, vous pouvez communiquer avec Ronald Guérilus ou Madame Esther Charles dans le 514-638-98-22. Il y aura vraiment une belle bouchette d'artistes qui vous attend. Hein? Et là, je vois Faustine Valentin, le groupe Sauvé. Vraiment, une belle bouchette d'artistes. Alors, achetez vos billets, allez les encourager. 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Et restez branchés, continuez à écouter Bouquet Évangélique, vous allez être au courant et pour la sortie de ce nouveau livre. 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Et je profite pour vous dire, le vendredi qui va être le 18 septembre salle La Renaissance qui est située au 65-66 Jarry Est, un dernier hommage Henri Salgado qui est décédé. Donc, alors, si vous voulez venir dire un dernier adieu à Henri Salgado à compter de 18h à la salle La Providence, c'est un rendez-vous. Il y aura des témoignages et il y aura vraiment toutes des cérémonies pour dire un dernier adieu à Henri Salgado qui a travaillé pendant longtemps à CPAM, à CKUT, à CIBL, Radio Centre-Ville. Lui, il a fait toutes les radios. Alors venez, c'est gratuit à compter de 18h pour dire un dernier adieu à Henri Salgado. Voilà, Pasteur.

0: en toute bonne chose, il faut toujours considérer la fin. Nous sommes arrivés à la fin de notre émission pour ce soir. Nous vous disons merci, amis des ondes, d'avoir été de notre. C'était avec vous, votre frère, pasteur Michel Faustin et
1: Michel qui vous invite. Oui, nous vous invitons, oui, à notre soupe communautaire. Le 12 septembre, à compter de 10h30 du matin, une bonne soupe chaude, très chaude, accompagnée du pain. Hein. Alors, ça va se passer à l'église évangélique de la réconciliation, hein, 10550 avenue Drapeau. Alors, le téléphone, c'est le 514-569-0774. Vous n'avez pas besoin de téléphoner, venez directement.
0: Demain matin, on vous attend.
1: Oui, oui.
0: Alors, c'est gratuit.
1: C'est gratuit. Voilà.
0: Merci, Michel.
1: Merci, pasteur.
0: Bon week-end à tous et bonne semaine. Et à bientôt. Que Dieu vous bénisse.

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te remè avec Annie, pas exactement. Est-ce que nous te gen fling? Oui. Est-ce que nous te gen fling? Est-ce que nous te ensemble à un moment donné? Oui, nous te ensemble à un moment donné. Mais vraiment, nous pas remè officiellement, comme si nous avons un débat, nous avons un

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0: Auditrices et auditeurs, bienvenue à votre émission Souvenir en souvenir. À Smortelou, nous avons deux bonnes heures à passer ensemble. Question de revoir notre jeunesse, notre adolescence ou notre enfance à travers un voyage merveilleux. Ce voyage au cours duquel on aura à croiser les différentes avenues qui ont marqué cette tranche de vie que nous revisitons. Ainsi, on verra en même temps les voisins, la famille, les camarades, les amis, les camarades de classe, c'est ça, et les étrangers qui nous visitaient également. On a eu des enseignants à l'école, on a eu des prêtres, tous ces gens-là, faisaient partie de cette période de jeunesse, d'adolescence ou d'enfance. Et avec cette émission Souvenir, Souvenir, ça va vous permettre de les revoir, de revoir les différentes situations, les nombreux moments que nous avons passés dans ce temps-là avec beaucoup, beaucoup, beaucoup de plaisir. Alors, tout ce que vous avez à faire, c'est de vous installer confortablement et ne pas vous laisser déranger par personne, car ces deux heures vous appartiennent à vous et à vous seul. Cependant, si et seulement si vous avez la possibilité d'avoir avec vous votre livre de souvenirs, gardez-le tout prêt, mais prêt, prêt, prêt, parce qu'il vous permettra de bien coller les chansons aux souvenirs qu'elles représentent le mieux. Sur ce, je vous dis bonne écoute, bonne recherche. On se retrouve de l'autre côté de la première section.
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dès qu'on traverse la première section, on peut anticiper de quoi sera faite plutôt toute l'émission, parce que c'est la première qui nous met dans l'ambiance et puis qui nous dit est-ce que oui, est-ce que non. Alors, j'espère que c'est du oui pour l'instant. On y va avec la deuxième où on va regarder les différentes situations amoureuses.

Comment cela se vivait? Est-ce que c'était comme sur des roulettes où il y avait des hauts et des bas? Et comment on se comportait également? Parce que il faut envisager, même pas envisager, il faut se rappeler qu'on était soit à une première, soit à une deuxième ou à une énième, mais n'empêche, on était jeunes. On y va.

Je sais ce que vous avez retrouvé, quel souvenir que vous avez retrouvé avec la deuxième section, mais je ne fais pas de commentaires. On y va tout de suite avec la troisième et à chaque émission, vous le savez, la troisième section est laissée à un ou une artiste qui nous présente parmi les plus belles de ses compositions ou interprétations. Aujourd'hui, on a choisi pour vous Nana Mouskouri.

J'ai oublié d'identifier pour vous les artistes qui ont meublé les deux premières sections. Alors, la première, on avait Charles Aznavour, Michel Sardou, John Lennon, Hervé Villard et Petula Clark. Et la deuxième, on avait fait appel à Alain Barrière, Vicky Leandros, Frédéric François, Dalida et Dadou Basket. Alors, il nous reste une heure à passer ensemble puisque c'est la quatrième qu'on va vous présenter et au cours à la minute qu'on entame la quatrième, vous savez, ce sont des ballades, des mélodies, des chansonnettes qui vont défiler les unes après les autres et j'espère que vous allez bien profiter de cette deuxième heure pour retrouver, même si vous devez chercher loin, très très très loin, les souvenirs que vous aimeriez revoir. Alors, quatrième section, on y va. Continuez votre bon travail, puisque les trois premières sections ont fait de leur mieux pour vous permettre justement de bien travailler. Et la suite va continuer dans le même sens.

Même si vous n'aimez pas ça, mais moi, je n'ai pas le choix de vous dire qu'on approche de l'avant-dernière section de l'émission, malgré que moi aussi, je trouve que le temps a filé, filé, filé, et je n'ai pas vu à quel moment on est rendu à la cinquième, mais c'est la réalité, c'est l'avant-dernière. On va arrêter de parler pour vous permettre de continuer votre recherche au cas où. Au cas où, il en reste des souvenirs, hein? Il reste donc des souvenirs que vous n'avez pas encore retrouvés. Je vous souhaite bonne chance.

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Alors, je vous avais prévenu, c'est la sixième, soit la dernière section. À Smurtelot, je vais prendre encore un peu de votre temps pour vous remercier de votre fidélité à cette émission Souvenir, Souvenir et de votre attachement à votre radio chérie. Mon équipe et moi, à chaque fois que nous préparons cette émission pour vous, on le fait avec beaucoup d'amour, beaucoup de passion surtout, et beaucoup d'engagement parce que vous êtes un public de choix et vous savez ce que vous voulez, vous savez ce que vous aimez. Tant pis pour ceux qui ne peuvent pas vous donner exactement ce qui vous ressemble. Est-ce que nous, on réussit à vous donner exactement? Peut-être pas, parce que il y a toujours place à amélioration et c'est ce que nous essayons de faire à chaque fois que nous faisons cette séance de montage de souvenirs pour vous, chères auditrices, chers auditeurs. On vous tient tellement à cœur qu'on ne veut pas vous décevoir à cause d'une émission qui a été mal bâtie et une émission qui ne vous a pas permis surtout de retrouver vos souvenirs les meilleurs. Alors, si c'est le cas, on compte sur vous pour nous le faire savoir. Et la prochaine fois, comme d'habitude, on va essayer et encore essayer afin de rencontrer un peu plus de vos attentes. Savez-vous, cette émission qu'on vous présente à chaque fois, et en est une de, je vous dirais, qui pique la curiosité des gens. Je ne vous parle pas de vous, mais je parle peut-être de celui ou celle qui est juste à côté de vous et qui écoute cette émission avec vous, pique sa curiosité de par votre non-verbal, de par vos réactions. Et si ce n'était pas lui qui a traversé cette période avec vous, lui ou elle, eh bien, on peut se faire des idées pour savoir ou comprendre. Mais qu'est-ce qu'il a vécu dans cette période qui la rend ou qui le rend tellement heureux? À chaque fois qu'on lui présente souvenir. J'ai envie de dire aux curieuses et aux curieux, un souvenir est tellement personnel. Je vous dis pourquoi. Parce que on peut vivre en même temps qu'un autre ou qu'une autre une situation. Ce ne sera jamais de la même façon que vous, ni que vous, que lui ou elle. Donc, le souvenir qui vous revient à travers certaines pièces vous appartient. Et je vous le dis souvent, si ça vous dit de le partager, faites-le. Comme ça, vous allez éviter des suppositions qui peuvent faire frissonner l'autre parce que ce n'était pas lui ou elle. Donc, si le cœur vous en dit, pour calmer un peu ce qui bouillonne, mais faites-le. Si le cœur vous en dit, évidemment, hein, j'insiste. Et comme ça, tout le monde sera plus à l'aise, n'est-ce pas? Mais il y a, je vous comprends, il y a de ces souvenirs que vous ne voulez pas partager avec personne. Et ça vous appartient. Si c'est le cas, ça vous appartient.
il n'avait ou elle n'avait qu'à être là à ce moment-là, même si vous n'auriez pas vécu les mêmes émotions, vous n'auriez pas eu les mêmes émotions, mais n'empêche, il serait là et il verrait et puis il comprendrait. Il n'était pas là. Vous ne voulez pas le partager? Ne le partagez pas. Il fera en sorte que ce moment, cette tranche de vie là, que vous êtes en train de vivre ensemble, qu'il ou qu'elle s'arrange pour que ça dure. Et comme ça, tout ce que vous vivez, l'autre le saura. Et puis bon, il n'y aura pas de discussion, il n'y aura pas de chichi, il n'y aura pas de supposition. Parce qu'on est bon pour supposer des affaires. Quand l'autre ne nous dit pas ou ne nous parle pas, hein, on va chercher de midi à 14 heures pour essayer de voir et puis, mais bref. Alors, on arrête ça là. On va vous présenter la sixième section. Mais avant, je dois vous dire, j'oublie de vous dire, qui a répondu présent à la cinquième, c'était Enrico Macias, Isabelle Boulay, Mélissa Bédard, Jolassin et Demis Roussos. On vous présente la sixième, mais avant, nous devons prendre rendez-vous qui est toujours pour la prochaine fois.

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0: Bienvenue, monsieur, bonjour, les maquis de Tourno Studio, 5 minutes, vous êtes sur la bonne longueur d'onde dans le 1410 AM radiounion.com. Vous écoutez votre émission Rencontre Matinale, c'est votre petit déjeuner spirituel. Vous n'avez même pas besoin de faire les déplacements, vous restez chez vous dans votre voiture, dans votre bureau, nous vous faisons la livraison. Nous tenons à vous remercier de votre fidélité, de votre attachement à votre radio CPAM et à votre émission. Pour vous servir ce matin, votre frère, votre ami, le pasteur Jean-Marie Erkin. Nous allons passer ensemble les 120 prochaines minutes. Vous êtes bénis ce matin parce que vous avez les DGA qui sont là. Bonjour mon frère, bonjour pasteur, bonjour mon ami, comment vas-tu?
1: Bonjour pasteur Erkin, bonjour chers amis auditeurs, auditrices, rencontre matinale. Eh bien, par la grâce de Dieu, je vais bien. Une nouvelle journée. Nous sommes au début de cette journée dont nous ignorons le contenu.
0: Yes.
1: Alors c'est pourquoi nous voulons la remettre entre les mains de Dieu.
0: Ouais, parce que lui, il est fidèle et il a. Hier soir, j'étais en train de parler avec un ami en ce qui a trait à la volonté permissive et volonté absolue, souveraine de Dieu. Mm-hmm. Il a le contrôle de tout, même si nous ne savons pas.
1: Yes.
0: Mais lui, il sait.
1: Il le sait.
0: Et voilà pourquoi nous avons l'intérêt à nous laisser bénir entre ses mains.
1: Entre ses mains.
0: Comme a dit Josaphat, Seigneur, je ne sais pas quoi faire en face de ces multitudes nombreuses, mais mes yeux
1: sont sur toi. Alors nous souhaitons une bonne émission à tout le monde. Et soyez avec nous, car nous sommes venus pour être avec vous aussi. Bonne émission, que Dieu nous bénisse.
0: Que Dieu nous bénisse, et vous savez très bien. Les rythmes, vous allez inviter secouer un petit peu votre épouse, vos enfants, vos amis. Dites-leur que nous sommes bel et bien à l'air. Il y a différentes manières à nous écouter. Si vous avez une connexion internet, si vous avez du mal à nous capter, à nous synchroniser sur le 1410, juste va sur Google, fait écouter. Maintenant, vous allez trouver beaucoup, beaucoup, beaucoup de liens pour pouvoir nous écouter en direct partout dans le monde. Ou bien tout simplement aller sur le site de la radio www.cpam1410.com. Vous allez pouvoir nous écouter partout. Bonjour, bonsoir, bon après-midi. Tout dépend de l'endroit où vous nous écoutez. Nous allons analyser la parole de Dieu, prier, lire une portion des Écritures, vous entretenir avec des cantiques spirituels. Maintenant, Isa va être là ce matin. Nous allons prendre quelques minutes pour vous parler concernant les services et les produits que vous pouvez trouver dans la communauté. Que Dieu vous bénisse.

0: Gloire, Seigneur, louange et l'honneur à toi, toi seul, au siècle des siècles. Nous allons faire notre première lecture dans le psaume 23. D'abord, nous le lirons dans la version française. Et après, dans la version créole. Éternel est mon berger, je ne manquerai de rien. Il me fait reposer dans de verts pâturages. Il me dirige près des eaux paisibles. Il restaure mon âme. Il me conduit dans les sentiers de la justice à cause de son nom. Quand je marche dans la vallée de l'ombre de la mort, je ne crains aucun mal car tu es avec moi. Ta houlette et ton bâton me rassurent. Tu dresses devant moi une table en face de mes adversaires. Tu onduiles ma tête et ma coupe déborde. Oui, le bonheur et la grâce m'accompagneront tous les jours de ma vie, et j'habiterai dans la maison de l'Éternel jusqu'à la fin de mes jours. Nabgadé, version créole là. Seigneur, c'est gadon moi. Moi, pas besoin de manquer en rien. Côté Zébio Pibel, c'est là li fait prend repos. Côté de l'Oa, coulé posé, c'est là li mène mboué. Li fait reprendre force. Li fait marcher dans chemin droite. Pour sa servie l'orange pour nos lits. Même si m'a passé dans une ravine côté qui fait noir en pile, moi pas peur rien. Parce que Seigneur, ou là avec moi. C'est bâton ou, à golou, qui fait qu'aime pas casser. C'est bâton ou, à golou, qui fait qu'aime pas casser. C'est bâton ou, à golou, qui fait qu'aime pas casser. Ou pareil on table pour moi de venger tout l'ennemi mieux. Ou recevoir, ou fait qu'aime content, ou bam tout ça, moins besoin. Amen.
1: Au-dessus en Jésus-Christ, nous voici devant toi ce matin. Nous avançons devant ton trône béni pour te dire merci tout d'abord. Merci pour le souffle de vie. Merci pour le salut que tu nous accordes en Jésus-Christ. Merci pour ta sainte présence dans nos vies de tous les jours. Certes, nous faisons face à des divers problèmes, à des diverses difficultés. La plupart d'entre nous, nous sommes malades. D'autres ont eu des diagnostics très mauvais. Il y en a qui n'arrivent pas à dormir, il y en a qui n'arrivent pas à manger, il y en a qui ont perdu la paix et la joie. Mais tu nous as invités dans ta parole en disant, venez à moi vous tous qui êtes chargés et fatigués, je vous donnerai du repos. Ce matin, Père, nous avons besoin de ta paix, de ton repos, nous avons besoin de ta présence, nous avons besoin de ta main, nous avons besoin de goal, c'est-à-dire que nous avons besoin d'appui. Lorsque vent la vie a poussé nous, lorsque vent la mer à tempête l'a poussé nous, tu dois être pour nous un refuge, un appui. De la même manière, lorsque nous sommes persécutés dans certains pays ou dans notre pays, nous cherchons un refuge ailleurs. Et bien tu es ce refuge pour ton peuple, pour tes enfants ce matin. Merci parce que tu as été pour nous ce refuge de génération en génération. Merci parce que tu es ce Dieu qui ne change pas. Les circonstances changent. Le temps change. Mais toi, tu restes immuable. Donne-nous la force. Donne-nous la patience. Afin que nous puissions rester attachés avec toi. Afin que nous puissions attendre le jour où tu vas faire ton intervention dans notre vie. Merci pour des merveilles que tu as fait hier dans nos vies. Merci pour ce que tu fais maintenant. Et merci pour ce que tu feras demain. Car nous sommes dans ton plan. De la même manière, tu as dit dans ta parole, tu as un rêve pour chacun de nous, pour chacun de tes enfants. Tu as un plan. Et nous voulons rester dans ton plan. Et nous voulons rentrer dans notre destinée. Souvent, Père, nous attendons ton intervention à un moment donné. Mais tu as ton temps, le temps de Dieu. Ce matin, donne-nous la compréhension de comprendre ton temps et d'attendre ton temps. Il y en a qui sont courbés ce matin, ils ont besoin de redressement. Il y en a qui sont tombés, ils ont besoin de relèvement. Si nous courbés matin, redressez-nous. Si nous tombés matin, relevez-nous. Nous nous sommes entre tes mains, nous nous remettons entre tes mains ce matin. Tu nous connais mieux que quiconque. On connaît non nous, qu'on adresse nous, ou qu'on difficulté nous. Mais la vie m'en met, mon Père. J'ai pris pour ma famille, mes enfants, mes amis, mes activités. Le pasteur Chavan qui co-anime avec moi ce matin. Je les remets entre tes mains. Tu le connais mieux que quiconque. Les projets au Canada et en Haïti. Sa famille. J'ai prié pour les autres membres de l'équipe. J'ai prié pour chaque auditeur, chaque auditrice. J'ai prié ce matin pour le frère Delson, le frère Ismi. J'ai prié pour la famille Séphénix. J'ai prié pour la famille Caillot. J'ai prié également pour tous ceux et celles qui sont à l'écoute ce matin. Tu les connais mieux que quiconque. La sœur Rose Fissier est entre tes mains. La sœur Benita Pierre. Mamie Vama le voisin. Je les remets entre tes mains. Il y en a qui sont malades, ils ont besoin d'une guérison. Il y en a qui sont persécutés, ils ont besoin d'une victoire ce matin. Fais au-delà de ces mots de prière. Nous voulons prier pour notre pays Haïti encore qui traverse des moments difficiles. Nous espérons et nous croyons un jour, tu vas faire susciter pour ce pays des leaders, des femmes et des hommes avec des projets, un projet viable pour faire qu'Haïti puisse renaître de ses cendres. Nous prions pour le Canada, cet état d'accueil. Ce pays qui nous a reçus, car notre avenir dépend de ce pays. Nous prions pour le corps de Christ, pour le monde entier, pour l'Afrique en particulier. Fais au-delà de ces mots de prière, prends le contrôle de l'émission de ce matin.

0: Oui, bonjour, pasteur.
1: Oui, bonjour, mon pasteur. Et oui, bonjour à tous les amis auditeurs, auditrices du rencontre matinale. Nous remercions le Seigneur parce que c'est lui qui a déposé en nous, ce n'est pas un désir, mais cette responsabilité pour que chaque matin, on se trouve ici au poste, pour permettre, pour aider à nos frères et sœurs, de se préparer pour les nouvelles journées qui se lèvent devant nous. Et ce n'est pas un désir parce que

0: serait peut-être là l'une des dernières choses à désirer. Parce que très souvent, comme tu le sais, pasteur, on n'est pas des couche-tôt.
1: Non.
0: Au contraire, on est des couche-tard. Et parfois, moi, ton serviteur, ce matin, je suis allé au lit, il était à peu près à 2 heures moins 20.
1: Ouais.
0: Donc déjà, on est sur place, on est au poste. Donc si on avait ça comme un désir, on serait au lit.
1: Ouais,
0: Mais
1: effectivement.
0: l'apôtre Paul dit que la nécessité nous est imposée.
1: Imposé.
0: C'est pas nous choisir. Bien qu'on dit toujours, bon, c'est un peu philosophique, on a le libre arbitre. Mais il y en a qui disent ce qu'on appelle libre arbitre, c'est ce que on ne peut pas, c'est ce que de quoi on ne peut pas se passer.
1: Ouais.
0: C'est ce que de quoi on ne peut pas se passer.
1: Ouais.
0: Et donc, c'est ce qu'on appelle le destin. Nous étions faits pour faire ça. Et après, le malheur à moi si je ne le fais pas. Donc, alors, c'est une responsabilité que Dieu a mise en nous. Et pasteur, c'est pas, et quand on est venu à Montréal qu'on commence à servir Dieu à travers l'évangile. Non, depuis notre jeunesse. Et si nous t'ai fait avec plaisir, ça fait longtemps que t'es capable de poser la tête. Parce que c'est pas un plaisir là-dedans. Au contraire pour Paul Dou, je traite durement mon corps.
1: Ouais.
0: Il y a du sacrifice dans le service.
1: Absolument.
0: Beaucoup de sacrifices dans le service. Comme chanter à Dieu, nous renoncer à belle bagaille.
1: Oui.
0: Et nous renoncer à en pile belle bagaille. Pour nous capables de servir l'évangile, pour nous capables de servir mon Dieu à travers l'évangile. Donc, c'est une responsabilité très lourde qui nous coûte beaucoup de choses. Mais on a comme l'impression, on n'a pas le choix de ne pas faire ce choix.
1: Ouais, c'est vrai.
0: Et vu sur cet angle, c'est une grâce d'avoir été choisi pour porter une pareille mission. C'est une grâce. Et parce que c'est une grâce, nous n'avons pas à nous glorifier. Nous n'avons pas à nous enorgueillir. Parce que ce n'est pas le résultat ni de nos désirs, ni de nos choix. Mais c'est comme Simon de Cyrène. Lorsque Jésus-Christ portait sa croix pour aller à Golgotha, il était sur la route du Seigneur. Eh bien, on a mis la croix de Christ sur le dos de Simon. Puis c'est pas lui qui avait choisi, mais il devait le porter jusqu'à destination.
1: La destination.
0: Alors, c'est une grâce que nous avons reçue de la part de Dieu pour que chaque matin, nous la repoussions, car Dieu sait combien d'âmes, d'hommes et de femmes qui ont besoin d'être irrigués spirituellement, qui ont besoin d'être encouragés, qui ont besoin d'être restaurés, combien d'esprits d'hommes et de femmes qui ont besoin d'être illuminés. Alors, Seigneur, nous te demandons de nous accorder un peu de lumière pour qu'à notre tour, on puisse éclairer les autres. Car tu es lumière et tu fais de nous lumière. Tu fais de nous sel. Nous t'as remis la vie, nous. Et capable d'aider la vie l'autre monde. Gain goût. Nous t'as remis la vie, nous. Encourager la vie l'autre monde. À continuer sur le chemin de l'éternité. Merci pour cette faveur que ta bonté est mystérieuse nous a accordée. Te servir à travers les grandes difficultés. Mais nous capables de dire, malgré tout, et jusqu'ici, tu nous as secourus, et nous avons la certitude, Seigneur Dieu, puisque nous marchons avec toi, nous marchons dans la foi, Alors, nous arriverons au port fixé, à la gloire de ton grand nom, à l'accroissement de ton empire et à l'accompagnement de ton peuple dans son cheminement vers sa destinée éternelle. Alors, c'était tout mon encouragement. Encouragement. Et chaque jour, on a continué à prier la prière de David que nous trouvons dans le psaume 139, verset 24. Regarde, cher Seigneur, si je suis sur une mauvaise voie, et conduis-moi sur la voie de l'éternité. Chaque jour, demandez mon Dieu pour le clergé, pour retirer un bout de bois, pour retirer pas un danger spirituel, non. Pour nous carrer, qui côté nous camper. Pour nous capables, je n'ai pas fonctionné, est-ce que c'est comme ça nous devons fonctionner? On nous demande, mon Dieu, lumière. On nous demande, mon Dieu, lumière, pour nous capables de faire ce qu'on appelle l'auto-évaluation. Pour nous évaluer tête, nous. Si nous branchons, mon Dieu, capable de redresser nous. Mettez-nous sur le chemin de l'éternité. Alors, m'a pas encouragé, nous. Continuez à vivre dans la foi. Continuez à vivre dans l'amour une pour l'autre. Et surtout, pendant que nous étions dans la foi, nous avons demandé bon Dieu pour lui, ben nos capacités pour nous accomplir la mission que nous avons pour nous accomplir sur la terre. Dans la famille, nous, dans l'entourage, nous, dans la famille proche, famille loin, nous, dans le pays, nous, pays ici, côté nous, pays Haïti, côté nous sortis, demandez bon Dieu faveur pour nous faire tout ça, nous avons pour nous faire. Avec son aide.
1: Amen. Amen. Masoké Major, le groupe Grâce de Montréal. Jésus la source, il a le tout pouvoir. Il a le tout puissant. Il est la source.

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3: Nous avons d'autres annonces, en particulier, Pasteur.
4: Oui, nous avons d'autres annonces, nous avons d'autres encouragements, d'autres exhortations. Et une exhortation nous gagnons, pasteur, c'est que et nous sommes en plein temps d'élection et au Québec.
3: Oui.
4: Et le jour des élections, c'est le 5 octobre. Mm-hmm. Et, mais déjà, la semaine prochaine, il va y avoir des élections partielles. Les gens pourront commencer à voter.
3: Anticiper ou passer? Anticiper.
4: C'est ça.
3: Vote anticipé.
4: Vote anticipé, c'est bien. Vote anticipé. Vote anticipé. Et donc, et mais le jour de plein vote, c'est le 5 octobre. Mm-hmm. Et tu sais, tu es dans le monde de l'immigration. Tu sais combien c'est un grand privilège d'avoir citoyenneté dans un pays, mmh. d'avoir le passeport dans un pays, surtout dans un pays comme le Canada. Donc, c'est pour un bagage, leur grand passeport ou bien leur grand citoyenneté, parce qu'il faut gagner, ben, de façon régulière, faut gagner citoyenneté pour gagner passeport. Je dis régulière parce que on peut avoir un titre de voyage sans être citoyen.
3: Exactement, ça, pour les personnes protégées.
4: Pour les personnes protégées. Il n'a tout dit ça, dit Mounio, si vous demandez asile, et que asile ou a, l'y approuvé, ça vaut droit pour gagner un passeport.
3: Mm-hmm. Donc, on appelle un titre de voyage.
4: Un titre de voyage. C'est pas un passeport côté, qui confirme qu'on est citoyen, mais où sont personnes canadiennes protégées.
3: Oui.
4: Mais, l'on a un passeport comme l'on a citoyen, mm-hmm. c'est un grand privilège.
3: On vous donne un passeport régulier.
4: On vous donne un passeport régulier si vous en demandez, bien sûr. Et, mais, toujours bon pour un passeport la prochaine.
3: Ah oui, oui.
4: La caillou.
3: Oui.
4: Et, donc, l'on citoyen est un grand privilège. Mais en même temps, ça nous confère des responsabilités. Mm-hmm. Et, il y a un privilège ou gagner, et responsabilité en même temps, c'est voter. Mm-hmm. Vous savez, il y a un facteur qui est capable de faire un politicien prendre une communauté au sérieux, c'est s'il remarque que la communauté est capable de faire le gain
3: aux élections. Faire la différence.
4: Faire le gain aux élections, mais faire le perdre aux élections. Mm-hmm. Faire la différence. Si le politicien prend un contrôle, prenez que, qu'on parle là, ça ne pas déranger rien.
3: Ou pas aucune valeur.
4: Ou pas aucun poids social, mm-hmm. aucun poids sociopolitique.
3: Ouais.
4: Mais s'il connaît que, ou qu'a fait le perdre l'élection, hein, ou bien s'il connaît que, qu'a compté ça, pour faire le gagner l'élection, hein, bon, garantie la prend au sérieux.
3: La prend au sérieux.
4: Et si n'importe le bon dossier ou a géré, ou qu'a une difficulté, la prend la main, la paix de gérer.
3: Et sous voter, y a connu. Par contre, pour qui y a sous voter?
4: Y a connu. Y a connu sous voter. Même si je ne connais pas pour qui vous nous votez, mais vous connaissez ce vote. Les mêmes sont, j'ai des gens haïtiennes qui ont des problèmes. Et puis, mal les députés dans le contenant. La première chose que la secrétaire m'a demandé, monsieur, c'est quoi votre code postal? Et puis, mal le code postal, moi, je vais dans des machines. Et l'ordinateur, là, plop. Ah, il va me dévoter. Donc, chers amis, L'or citoyen, c'est un privilège. L'île conféré des droits, mais aussi des devoirs. C'est un droit en même temps un devoir pour voter aux élections. M'a encouragé que depuis le 27 septembre, il commence à faire vote anticipé. Si vous pas voulez prendre temps, bon, bien que ici, par exemple, pas prendre plus de temps vraiment dans la ligne pour aller voter, mais si vous voulez voter avant le 5 octobre, eh bien, vous êtes capable de voter. Ou à informer ou, dans la zone Bolakayo qui côté bureau vote, pour aller voter. M'encouragez-nous, votez. Eh bien, lors voter, tous les politiciens, tous les ministres, premiers ministres connaissent que les gens de, les Canadiens d'origine haïtienne, y'ont pas jamais raté l'occasion pour voter. Bon, garantie, y a prend très au sérieux. Parce qu'on est présent dans le pays, capable de faire changer les choses, capable de faire au monde élu, capable de faire au monde perdre l'élection. Alors, c'est une première encouragement, exhortation, m'a fait nous, comme citoyens. C'est un privilège de l'être, mais cela nous confère des responsabilités que nous devons assumer en tant que citoyens canadiens.
3: Oui, ça, c'est un très bon conseil.
4: Oui. Donc, votez. Votez pas, gémon qui dit mon chemin même, moi, vin ici, c'est, moi, vin boulette, ma vin côté bœuf.
3: Non, pas fait mal.
4: Pas fait ça. Vin boulette, ma vin côté vache. Non, mais non.
3: Faut compter vache.
4: Donc, gen bagay qui fait, c'est parce qu'il ne peut pas aller. Parce que, on va regarder, dans l'espace d'une semaine, prix gaz a changé presque chaque jour. Prix gaz, bon, ça fait, ça ne va pas déranger personne. Mais si, toi, yo te kon uni pour le voir, yo contre ça, yo t'a fait attention. Parce que, on va regarder, dans l'espace d'une semaine, prix gaz passe 1,80$, 1,93$, 1,98$, 2,07$, 2,04$. C'est nous-mêmes qui a payé, là. Donc, parce que, bon, nous vînes boulettes, nous pas vînes compter vache. Qui fait que, des bagailles nous subissent silencieusement. Donc, loi vive nos pays, comme citoyens surtout, eh bien, rappelons qu'on a droit. Pour dire ça pas bon. Pour faire tant de voix. Et, politiciens n'ont tellement pas habitué à moun qui a fait tant de voix, yo. Le moindrement, yon ou bien plusieurs mettent ensemble, pour faire tant de voix, yo, mais contentement de son sujet, y a prendre au sérieux.
3: C'est vrai.
4: Y a prendre au sérieux. Alors, c'est ça, mon thème, je voulais dire comme exhortation citoyenne. Nous gagnons le privilège d'avoir la souveraineté canadienne. Nous gagnons responsabilité pour nous voter aussi, pour nous choisir, et politiciens qui pourraient le gérer pays. Yes. Évidemment, Mathéan n'a pas fait part de notre préférence.
3: Non.
4: Parce que, bon, pas de personne qui contacte nous.
3: Oui.
4: Bon, bien, quelques mes préférences, pas.
3: Ouais.
4: Même garder le compte, moi.
3: Ouais, nous pas manipuler le monde, vous pas êtes libre de faire votre choix.
4: Mais il faut choisir.
3: Faut choisir.
4: Le choix à faire, c'est le choix de voter.
3: Ouais. Dans compter que toi, il y a.
4: C'est ça.
3: Yes, tantôt nous revenons pour Haïti, et nous aussi nous avons les élections. Est-ce que ça va se passer? On ne sait pas. On vous revient dans un instant.

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0: Voilà, toujours, nous sommes toujours là. J.B. King qui chante pour Haïti. Il est ivoirien, mais les Africains, pour la plupart, ils connaissent l'apport ou bien tout ce qu'on a fait pour l'humanité, les Haïtiens, non les Haïtiens.
1: Bien sûr, bien sûr.
0: Ouais.
1: Ben, ça commence à s'éclaircir parce qu'avec maintenant l'explosion de la connaissance, de l'information, tu
0: Ouais.
1: sais que connaissance signifie information, hein.
0: Ouais, ça a été caché, nous, yo.
1: Tout est caché
0: Mais
1: haut.
0: ça a été mal enseigné, nous aussi.
1: Et parce que l'Africain commençait à savoir l'apport des Haïtiens dans l'abolition de l'esclavage.
0: Yes.
1: Comme je dis toujours que Moïse a libéré le peuple Israël, mais Jean-Jacques Dessalines a libéré tous les Noirs de
0: Tous
1: la
0: les
1: terre.
0: noirs de la terre.
1: Moïse a libéré Israël, Dessalines a libéré tous les
0: Tous les noirs de
1: Noirs
0: la
1: de
0: terre.
1: la terre. Donc en termes de en termes de champ missionnaire, eh bien, Kapabdou, Dessalines remplit une mission qui est beaucoup plus supérieure que Moïse.
0: Qu'il n'est pas fâché, qu'il n'est pas fâché, ça qu'a pas de discussion, mais c'est une
1: C'est
0: réalité.
1: une réalité. D'ailleurs, on n'a pas avoir madame d'expression ziltique.
0: Exactement,
1: Ziltique.
0: ouais.
1: Pour Haïtien, l'ombaga est loin. Donc, mon cher, c'est
0: Vous
1: juste
0: avez été dans la Zeltique.
1: ziltique. Donc, on côté origine mose et expression ziltique, ça,
0: C'est Tekken Kaikos, les îles
1: les
0: Tuques.
1: îles Turques, c'est pas loin d'Haïti.
0: Non, c'est en avion, on parle de 20-25 minutes.
1: 25 minutes. Mais à l'époque, après la libération des Noirs de la Terre par Haïti, eh bien, lorsque les... Parce qu'à l'époque, tous les pays noirs étaient encore esclaves, ou bien,
0: Oui,
1: pour le dire.
0: l'esclavage existait encore.
1: Mais après, c'est tout. C'est nous qui avons mis fin à ça. Et puis, mais avec le temps, nouvelle-là éparpillée à travers la planète, qui fait que les gens de Iltik, Tekken Kaikos, et ils attendaient qu'un pays voisin qui libérait le monde. Ils pratiquaient notre yo, ils allaient en Haïti. Mais bon, à l'époque, pas de avion, pas de gagner non plus bateau à moteur. Ils ont fait plusieurs jours en route. Finalement, ils arrivent en Haïti et puis ils parlent anglais, puisque c'était colonie anglaise. Et puis ils arrivent haïtiens. Mais au même coup, ils sont sortis. C'est un Celtique.
0: Anglais.
1: Juste leur sortie. Juste leur sortie, ou vient prendre liberté sur terre d'Haïti. C'est ça, là. Mais c'est sorti juste en Ziltik. Ouais, ne veut pas courir, il a tout côté, tout champ. Gémon sorti juste en Ziltik. Vient prendre liberté ici. Donc, c'est là,
0: L'expression.
1: expression Ziltik qui bat ou idée, on va être éloigné.
0: Qui loin.
1: En réalité, il parle,
0: Il va loin.
1: oui. Mais à l'époque,
0: Mais
1: t'es loin parce que la façon de...
0: pour retourner à ce que tu viens de dire, pasteur, écoutez, on est chrétien, on croit en Dieu, mais moi, je suis très sceptique à certaines idées qui nous empêchent. On veut vénérer Moïse et puis on nous empêche de parler de Dessalines.
1: Ouais, écoutez. Tout ça, c'est
0: Ça,
1: manipulation.
0: c'est manipulation. Vous voulez parler de Moïse, d'Abraham qui sont décédés depuis. Et puis vous m'empêchez de parler de
1: Parler de
0: Dessalines,
1: Saline.
0: de Toussaint, de Cabralamont.
1: Mais tu sais,
0: Et mes ancêtres. Oh, les Juifs sont attachés à leurs ancêtres.
1: bien sûr.
0: Si vous mourrez là, au Canada, les abdiblas, il faut déplacer.
1: Mary.
0: Maître Saint-Joseph dit, les n'a pas monté, pas oublié monter à Zosmam.
1: Azos pour
0: Si
1: moi.
0: son noir qui fait les abdis, c'est
1: Ouais,
0: magie,
1: c'est mon
0: Jésus,
1: gars.
0: c'est mon gars,
1: Ouais, c'est vaudou.
0: c'est vaudou.
1: Tandis que le père de Joseph, Jacob,
0: Jacob.
1: qui était mort en Israël,
0: Yes.
1: il faut finir avec 40 jours pour lui. Après, il prend le cadavre là,
0: Et la veine.
1: il y a la veine. Joseph, des années après, d'ailleurs, il rencontre avec Frélio qui m'a dit pardon. Et puis, les fois, il m'a dit pardon, l'accord des pardons. Parce que pour avoir le pardon, il faut demander
0: Il faut
1: pardon.
0: demander pardon.
1: Et Frélio dit, ah, monsieur, papa non mourit. Joseph, qu'a songé mal qu'elle ne t'ait fait. Donc, on a accordé Joseph pour demander pardon. Effectivement, il prend le courage en main, il s'est rendu auprès des Juifs. Papa, bon, mais que gagne un bluff là-dedans, il dit papa, avant papa non mouru, il était demandé nous pour nous demander au pardon. Alors nous demandons pardon pour cet effort-là. C'est là, l'abdou, Joseph comme tombé crié, et puis il pardonnait, yo. Mais Joseph, puis t'as pas mouru, Joseph dit, monsieur, yo, avec toute petite lio, toute frère lio,
0: il était quoi que bon
1: Dieu
0: a retiré?
1: Dieu va vous visiter.
0: Il m'a délivré, non?
1: Dieu va vous visiter.
0: N'oubliez pas.
1: Le bon Dieu visite, l'a libéré, yo. Mais tant pris.
0: Pas oublié.
1: Tant pris, frère mio. Même si côté nous a fait nous du bien. Même si c'est là nous te vine soulager souffrance, non. Pas oublié.
0: Monter.
1: L'aide à monter. Pas oublié déterrer zombie. Retourner avec zombie dans le pays.
0: C'est pas bon. Magie, parce que c'est juif, c'est pas magie.
1: C'est juif.
0: Ouais. C'est juif. De fait que, mais la fin d'année, j'étais encore bon. Là, dans moins de deux mois, je vais être en Afrique. J'ai dit à quelqu'un, écoute, sincèrement, écoute, si vous me donnez deux choix entre Israël avec l'Afrique, bon, moi, je vais choisir l'Afrique.
1: Israël.
0: Bah, aucun lien avec Israël.
1: Aucune affinité avec Israël.
0: Longtemps, les gens payaient $5,000 pour aller en Israël. C'est de la publicité. Quand l'Israël a fait l'argent.
1: C'est manipulation, mon frère.
0: Elle marchait sur le pas de Jésus. Non, moi, bon, je pense que j'ai préféré d'aller en Afrique que d'aller en Israël.
1: Tu sais.
0: C'est mon choix.
1: Il y a ce qu'on appelle la discipline. La discipline, son comportement qui sortit donc forme. Comprenez? On discipline. Par exemple, c'est ça, là où j'ai une disciple, mon disciple.
0: Élève, disciple.
1: Élève, disciple. C'est que, qui recevoir même instruction, puis on gagne même attitude. C'est pas storier. Mais là, oubliez que, nous-mêmes, généralement, toute l'école théologique, yo, généralement, yo financé par Occident.
0: C'est une école de pensée.
1: Tous les séminaires.
0: Oui.
1: Qui formaient pasteur nous, yo financés par l'Occident.
0: 100%.
1: Ce sont des plateformes qui forment des disciples.
0: Que ce soit l'église de Nazareth, un baptiste, peu importe ce sont des l'Occident.
1: Occident financé, yo donc,
0: Adventiste, tout.
1: Yo pas formé au pio libéral, yo formé au.
0: Yo formaté au.
1: Right, c'est vrai. Yo formaté.
0: Par rapport à croyance, à ça, il faut comprendre.
1: Par rapport à gens, yo vle ou
0: comporté ou.
1: Par rapport à mission, yo vle ba ou, comment ou doit faire pour comporter ou. Donc, yo formé ou pour que nous soyons ce qu'ils veulent que nous soyons.
0: Exactement.
1: Ces plateformes sont plateformes. De formateur,
0: que ce soit des témoins Jéhovah, Adventiste, Dédié, Baptiste, Nazaréen, Méthodiste, c'est ça.
1: Peu importe, yo formaté nous, pour nous formater l'autre. Et ça fait, y'a un résultat, je dis, y'a. Ouais, tout le monde m'a dit, pardonnez. Pour ça, nous m'a donné. C'est parce qu'on est tellement, et ça nous a fait du mal.
0: Ouais.
1: Parce que, pourquoi j'aime bon blanc pardonner l'autre monde, non?
0: Non.
1: Blanc pas pardonner, non? Demain, on passe américain en Haïti. J'ai tellement prêché sur le pardon, il était le pépé. Pasteur pardon. Pas bon dimanche, il n'y a pas prêché sur le pardon. Mais tu sais, le jour du 11 septembre 2001, lorsque l'avion était percuté,
0: des tours jumelles
1: à New York, depuis ce jour, le pasteur a changé son message. Il n'est pas jamais prêché sur le pardon encore, qu'on y a prêché sur la justice. Ou faire mal là, ou de payer mal là.
0: Principe naturel.
1: Parce que c'est l'offenseur qui est offensé. Lorsque c'est l'offenseur qu'on a offensé, on réclame justice. Donc finalement, ce pasteur américain, ce n'est pas un serviteur de Dieu. C'est un envoyé de système.
0: Un envoyé.
1: Il demande aux opprimés
0: de pardonner.
1: De fermer les yeux. d'être des vagnets par rapport au crime de l'histoire, par rapport au mal qu'ils ont subi. Ouais, tout passionne, yo. Pardonnez, pardonnez, pardonnez. Mais pas besoin de pardonner la mort sans jeu, non? Il va me dire pardonner barbecue, non? Mais bagok, ok. Bagok, une sensibilité, ni pour la mort sans jeu, ni pour barbecue. Mm-hmm. Mais passionne, yo, pas mando, pour pardonner, iso. Parce que, bah, pardon, son ressource idéologique liée. Il n'est pas fait pour les nègres. Il va nous pardonner les présidents africains qui fait mal au peuple africain. Non! C'est pardonner insigneusement, pardonner les blancs. Parce que nous, parce que, y'a pas bien oublié. Y'a connu.
0: Ça, y'a fait, non?
1: Y'a connu, non, pas bien oublié mal, y'a fait, non? Y'a connu que nous pas bien oublié mal, y'a fait, non? Ça fait, parce que nous, y'a, qui sont des relais idéologiques. Mm-hmm. Yo, pour yo, comme ça, que, amolez-nous, abrutis-nous. Ça fait tout message, yo. Ce sont des messages de manipulation. Mais même, tu sais, ce qui me dérange, c'est parce que ces gens-là ont la Bible. Ces gens-là ont lu et compris le principe divin du pardon. Auprès de Dieu, s'il n'y a pas de confession, il n'y a pas de pardon.
0: Pas de pardon. Donc l'offenseur doit demander pardon pour recevoir le
1: pardon.
0: Donc reconnaître la faute que tu m'as faite.
1: Bando, à la croix, selon ce que la Bible nous rapporte, il y avait trois hommes. Alors, il y a plus trois, mais au moins la Bible parlait des trois hommes. Jésus-Christ,
0: au milieu.
1: Des brigands. Mm-hmm. Pour ça, Yon, à l'en paradis,
0: Yon
1: a parlé. Parce que Yon te reconnaît faute-li.
0: Faute-li.
1: Parce que tu sais, de même, un bébé, c'est le produit de la rencontre d'un homme fertile avec une femme fertile. De même que le salut, c'est le produit de la rencontre de la foi avec la grâce. La foi du pécheur qui rencontre la grâce de Dieu, ça donne le salut. Le pardon, c'est le produit de la rencontre de la confession, de la repentance avec la clémence. La repentance de l'offenseur rencontre la clémence de l'offensé. Ça produit un enfant qu'on appelle le pardon. Ce principe, c'est ce qui est valable auprès de Dieu. Si mon peuple, ceux qui étaient votre nom,
0: s'humilient, prient,
1: prient et se détournent de vos lois, si vous confessez vos péchés,
0: je suis fidèle et juste.
1: Pour vous, si vous confessez,
0: reconnaître que tu m'as fait
1: du tort. Reconnaître que tu as fait du tort.
0: Et pas... s'il fallait réparer, il faut le faire.
1: Il faut le faire.
0: Sachez. Non seulement il a reconnu qu'il a fait du tort, qu'il a volé, et il voulait donner une forme de réparation.
1: Ça m'appelle la restitution.
0: Oui.
1: Pas seulement nous. Ce mauvais enseignement de nos leaders là, ça a tellement fait du mal, même dans les familles. N'est-ce pas venu, n'est-ce pas offensé madame ni. Pourquoi merci? Il pas, j'aime dire, chérie, excuse-moi. Puis malgré tout, il attend à ce que madame a pardonné. Parce que, si ça comprendre, même si m'offenser, ou de pardonner, même si m'en pardon. Et n'ayant une tellement voulu manipuler cette vertu, parce que le pardon est une vertu, mais faut bien gérer, là. Mais n'ayant tellement manipulé, y'a créé, on sait des subterfuges, y'a de bon,
0: c'est
1: et, sous monde, faut bagarre ou pas pardonner, mon nom, c'est comme si, ou gros ennemi, ou à gros poison, pensant que c'est ennemi, ou à tuer. C'est pas vrai. Bon Dieu, pas de la haine contre le monde. Même si vous n'avez pas donné, vous ne dites pas de la haine contre le monde. Comprenez? C'est pas parce que bon Dieu pardonne ou que de la haine contre vous. Non. Bon Dieu ne pardonne pas parce qu'on ne peut pas demander le pardon.
0: Absolument.
1: Point bas. Il n'y a pas de haine contre vous. Parce que la clémence est là. La clémence de l'offensé est disponible. La clémence de l'offensé attend la repentance de l'offenseur pour que le pardon soit produit. Alors, malheureusement, nous sortis dans le système. L'idée nous y formés dans des écoles qui forment des disciples, qui forment des façons de penser. Ce qu'on appelle, nos leaders sont des intellectuellement, ils sont intellectuellement colonisés en ce sens-là. Bon. Et moi-même, écoutez, la Bible parle d'Israël. Et on a regardé, je dis, un peu démagogie qu'a fait, des gars frappés koyo, frappés piyo, m'a crasé diable là, au nom de Dieu, Israël là, m'a battu.
0: Et c'est quelqu'un problème ni bon bon.
1: Israël bombardait le monde avec les armes américaines.
0: Ouais.
1: Comprends, oui? Israël utilisait les missiles américains
0: Ouais.
1: pour massacrer,
0: Peut massacrer.
1: pour le tuer le monde.
0: On même on peut écraser
1: Ou
0: diable
1: même
0: avec des
1: avec
0: Israël.
1: Israël. Voyons donc!
0: Oh my God.
1: Ah, mon ami, non, oui.
0: On
1: Non.
0: est...
1: Ah, non, oui.
0: Il y a du chemin à faire, ça commence.
1: Ouais.
0: Il y a des choses que nous entendons, que nous voyons. Et quelques années de cela, c'était pas possible. Mais au moins, et on est sur la bonne
1: On est
0: voie.
1: sur la bonne voie.
0: On est sur la bonne voie. Donc,
1: Puis, moi-même, sincèrement, là, moi, encourager tout Haïtien, tous les Noirs de la Terre, à faire des voyages en Afrique.
0: très important.
1: En
0: Là,
1: Afrique, en
0: notre
1: Afrique, en
0: première
1: Afrique.
0: visite, ça va être sur l'île de Gorée, la porte de non-retour. Donc, il faut aller sur la terre de nos
1: Ah
0: ancêtres
1: ouais.
0: pour remémorer, pour commémorer tout ça
1: Yes.
0: et honorer la mémoire de nos
1: Ah,
0: ancêtres.
1: bien sûr, absolument.
0: Donc, ce n'est pas un péché. Ça n'a rien à voir. Ce n'est
1: Mais
0: pas un péché.
1: écoutez,
0: On nous a appris ça, mais on nous a mal évangélisés.
1: mal évangélisé,
0: Mal
1: très
0: évangélisés.
1: mal évangélisé, comme si,
0: Yes.
1: ouais. Donc, alors, moi, je pensais que tous les Noirs de la Terre devraient
0: Faire un voyage au
1: voyager en
0: moins.
1: Afrique.
0: Comme les musulmans font un voyage à la Mecque,
1: Yes.
0: si vous avez les moyens, de la même manière.
1: Comme monde qui dit, je suis allé en Israël, à Jérusalem, mais nous, les Noirs,
0: On
1: on
0: devait aller
1: doit
0: en Afrique.
1: nécessairement aller
0: Ouais,
1: là.
0: les musulmans, s'ils ont un moyen, au moins une fois durant leur vie,
1: Une fois.
0: devaient effectuer un voyage à la Mecque en
1: Non,
0: Arabie Saoudite.
1: mais ça veut dire.
0: Donc moi, je pense que... je parlais avec Pasteur Caleb pour 2007, ça va être un peu proche, mais bientôt on va mettre sur pied. Il y a un mouvement Atlanta, Back to Africa. Et présentement au Ghana, les gens qui reviennent, on vous facilite pour acheter un terrain,
1: Yes.
0: les prêts, tout ça, les gens qui veulent retourner en Afrique. Au Bénin, on vous facilite le passeport. Si vous faites des démarches en tant qu'haïtien pour tous les Noirs, si vous voulez avoir un passeport béninois, on vous le donne. Bagayoko commence à changer.
1: Il commence à
0: Et
1: changer.
0: comme on a dit ce matin, il faut protéger nos leaders.
1: Ouais.
0: Et nous avons pas mal de leaders présentement. Bon, ça commence avec les Sahel, et le général Tchiani,
1: Ouais.
0: le général Goïta. Bon,
1: Ouais.
0: Tchiani, c'est au Niger, et Goïta, c'est au Mali.
1: Au Mali,
0: Et
1: Burkina
0: Burkina
1: Faso.
0: Faso, c'est Traoré.
1: Traoré.
0: C'est jeune Traoré qui n'a pas encore 40 ans,
1: Ouais.
0: mais qui fait un travail extraordinaire.
1: Extraordinaire.
0: Extraordinaire. C'est ce genre de leader que nous avons besoin
1: Yeah.
0: spécifiquement pour notre pays Haïti.
1: Et j'ai entendu un discours d'Ibrahim Traoré la fois dernière. Il s'est adressé aux Africains qui ont cette fâcheuse tendance à collaborer avec l'Occident pour saboter leur propre pays. Mais Traoré dit, Bamdo, Occident pas pour nous, non? Parce qu'ils connaissent très
0: Ils
1: trouillés.
0: sont très doués. Ils sont esclaves des salons.
1: C'est comme si, Mnado, pasteur, t'es une dame qui t'es mauvais parce que t'es mon d'être marié. Elle va marier avec elle. Écoutez. Bon, t'es marié. Où trompez ma wavem?
0: Pour maman, il y a avant.
1: Qu'on n'a plus marié avec vous?
0: Ça, c'est pas normal.
1: Où sont ma de marié? Où couchez avec vous? Et pour ta, où t'as appelé qu'on y a
0: On
1: marié
0: pourrait le
1: pour
0: marier
1: marier
0: avant.
1: avec vous?
0: Jamais.
1: Mais, ça ne va pas dans ta tête? Elle m'a dit, mais tu m'aimais? Ne m'a aimé où? Bab, j'aimerais mon. Tu es une infidèle. Tu as trompé ton mari avec moi. Tu as divorcé de ton mari. Mais ton mari s'est divorcé de toi. Maintenant, tu veux que je t'épouse?
0: Tu vas
1: Jamais.
0: me faire la même chose avec quelqu'un d'autre.
1: Voilà. Donc, Traoré dit, Mounio, vous connaissez, même si au petit d'abord, Kob, pour saboter propre pays où, il va jamais prendre autrement qu'un traître. Il n'y a pas besoin d'intégrer la caillou.
0: Ouais.
1: Vous êtes un traître.
0: Ouais.
1: Et l'irait pour politiciens haïtiens comprennent ça tout. Leur quitter, peu importe, Américain, Canadien, Français ou bien l'autre peuple,
0: Utilisez
1: utilisé pour déstabiliser le pays où qu'on est que vous n'êtes pas plus qu'un traître.
0: très
1: Et me pensez, pasteur, il va falloir que les haïtiens ouvrent sur le monde ça. Parce qu'on est fin saboter pays, j'en ai gofel. Et puis après, il n'en figue moun comme candidat aux élections, là.
0: Non. Non, non. Pour les élections qui vont venir, là.
1: Ça ne va pas.
0: Arrêtez de voter pour Milgood. Ouais. Mais la classe politique haïtienne, c'est, nous baillons canet, et puis, nous pourrons garder, la penchance avec la nouvelle génération, de nouveaux projets, de nouveaux leaders, et puis, on essaie de protéger.
1: Nous baillons

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1: OK.
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0: bien
1: va vous
0: sûr,
1: le donner.
0: absolument.

0: Dragon Ball.
1: Là, on est au Congo.
0: On est au Congo. Au Congo, c'est grand. D'ailleurs, c'est le plus riche de la Terre.
1: Oui.
0: En termes de ressources minières.
1: Ressources,
0: caoutchouc,
1: tout.
0: Mais c'est un Belge, Léopold II, qui te prend le poulet.
1: Yes. Qui sortit net en Europe.
0: C'était en Europe. L'Ipral, c'était pour Léopold. Après, l'Ibaï paye l'île. Dit bon, c'était pour moi, maintenant je donne ça à la Belgique. Bon. Après, Lumumba, t'es venu prendre pays. Hein. Parce que la Belgique, les Belges, t'es colonisé, t'es exploité, t'es tué des milliers de Congolais. Patrice Lumumba, finalement, comme un leader émergent, lui prend et puis t'es voulu mettre pays hein, sur la voie de développement.
1: Assassiné.
0: Il assassiné, là. C'était un militaire belge. Monsieur, non seulement il prend quoi? Alors, il a assassiné monsieur. Il a récolté un acide. Il a boulé quoi, un acide? Belge, oui. À l'époque, il y a un pays au monde qui est prêt catholique, c'est belge.
1: C'est belge.
0: Prêt belge.
1: Pour nous dire, nous apprendre pas donner.
0: Right. Il y a un pays au monde qui est prêt catholique, c'est belge.
1: Belge.
0: Il a boulé le Mumba. Un Belge, un militaire, monsieur, ouvre le cadavre là, il prend un dent. En Belgique avec dent le Mumba. Même on sa yo, kap fait nos rails la Russie. Si tu vas en Russie, tu vas voir une université.
1: Le Mumba.
0: Qui s'appelle l'université Lumumba en Russie. Tandis que dans le Mumba en Belgique. Dans Lumumba, en Belgique, il prend comme un souvenir, comme
1: un trophée.
0: Juste pour se faire plaisir. Il tue, il brûle l'acide, il rache un dent, il met la caillou. Et puis, là où c'était dès Afrique, prend indépendance, il fait africain lever contre.

0: Thomas Sankara, c'est lui que on est au Burkina Faso.
1: Burkina Faso,
0: on a fait l'un de ses compagnons un vendu l'a tué.
1: C'est ça.
0: Kadhafi est tué par Obama et Sarkozy et Cameroun. Ouais. Okay, quand on parle de l'OTAN, donc c'est l'Occident.
1: C'est ça.
0: Donc okay, c'est Obama.
1: Ouais.
0: Présenté par les Américains et Sarkozy
1: la France.
0: Pour la France et Cameroun pour l'Angleterre.
1: Ouais.
0: Parce que ce dernier-là avait un rêve pour l'Afrique. Mmh. Il avait ce projet de créer une banque pour l'Afrique. Il avait le projet de mettre une satellite
1: pour la
0: communication. Ouais. Parce que c'est la France qui nous loue. C'est la France qui fait la maintenance. Ça coûte 40 milliards par année.
1: La France louait un satellite à 500 millions de dollars par année.
0: Oui.
1: La France loue ça aux Africains. 500 millions.
0: Ouais.
1: Kadhafi a acheté beaucoup plus performant.
0: Oui.
1: 300 millions.
0: Ouais. On l'a assassiné. On l'a humilié.
1: Voilà. Il a acheté trois. Maintenant, c'est pour eux autres. C'est pas l'autre qui s'est acheté. C'est comme si tu louais ta maison pour 500 dollars, mais tu achetais une maison pour 300 dollars.
0: Ouais.
1: Ce n'est plus une maison en location.
0: Mm-hmm.
1: Tu l'as acheté à 300 dollars. Tandis que, on te louait

0: Mesdames et messieurs, bonjour, vous êtes toujours sur le 1410 AM, radiounion.com, et vous écoutez votre émission Rencontre matinale. Ce matin, à la barre de contrôle et animation, c'est Jean-Marie Hercule, votre ami, et je reçois par ailleurs ma chère amie, Maître Elisa Malini, bonjour, comment vas-tu?
1: Bonjour, chers auditeurs, bonjour, pasteur, merci encore pour cette invitation hebdomadaire, hein, dans l'émission Rencontre matinale.
0: On parle pas d'invitation, t'es chez toi, c'est ton émission.
1: Oui, c'est, voilà, c'est,
0: on le fait ensemble,
1: j'ai dit
0: toujours, en ta présence ou en ton absence, et nous formons une équipe.
1: Absolument.
0: Et puis, chacun de nous, nous mettons la main dans la pâte pour que nous puissions avancer.
1: Voilà, excellent. Et puis, merci aux auditeurs pour votre soutien toutes ces années à notre radio, hein, la radio CPM, et à notre émission, particulièrement Rencontre matinale, et à Pasteur Jean-Marie. Donc, Pasteur, je vais me présenter quand même, hein, avant d'entrer dans le cœur du sujet. Le sujet aujourd'hui, ce sera l'assurance invalidité. Mais je vais me présenter pour ceux qui ne me connaissent pas. Donc, je suis Myrta Laeza Merlini, conseillère en sécurité financière, courtier en assurance de dommages, titulaire du certificat d'aptitude à la profession d'avocat, barreau de Paris, ex-membre du barreau du Québec, quoi d'autre, titulaire de plusieurs LLM, hein, en common law, en common law, en civil law, en droit des affaires et en droit financier.
0: Beaucoup de chapeaux.
1: Voilà. Donc, important de préciser que je suis courtier, hein, donc courtier, donc ça veut dire que je représente quasiment plusieurs assureurs ici présents au Québec, donc ça permet aux clients, ça permet effectivement, cette évolution de pratique permet aux clients effectivement de pouvoir obtenir en principe les meilleurs, non seulement prix, garantie, prix et toutes ces choses-là, qu'on puisse vraiment chercher et trouver de bonnes protections en fonction de la situation du client. 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Alors aujourd'hui, le sujet du jour, Pasteur, c'est l'assurance invalidité. Pourquoi ? Alors, quand vous appelez certains assureurs, vous appelez. Moi, j'ai fait l'exercice parce que, bon, étant en contact avec eux très souvent, donc j'appelle la ligne client. Et puis, vous avez des assureurs qui vous disent dès la ligne client, vous savez que beaucoup de faillites, la plupart des faillites au Québec sont causées par des situations d'invalidité. Le saviez-vous ? C'est ce qu'on vous dit tout de suite. Et j'ai trouvé ce message-là très fort parce que c'est vrai. Alors, je m'adresse, alors, écoutez bien, ouvrez bien grand vos oreilles. Je m'adresse, alors, il y a des personnes qui vont se reconnaître dedans. Ça va effectivement faire tilt à leur oreille, ils vont se reconnaître. Personnes qui travaillent de manière indépendante, qui ne sont pas salariées, hein, qui ne sont pas salariées, mais qui n'ont pas la, voilà, travailleurs autonomes. Personnes incorporées, qui n'ont pas d'assurance invalidité. Personnes qui travaillent pour un employeur, mais l'employeur n'offre pas d'assurance collective. Donc ça veut dire qu'il n'y a pas d'assurance au travail. Je pense par exemple aux préposés aux bénéficiaires qui travaillent dans des centres privés, qui ne travaillent pas pour des hôpitaux. Souvent dans les hôpitaux, on leur offre les assurances invalidité, assurance salaire. Je pense aux personnes qui travaillent en tant qu'agents de sécurité, par exemple. Je pense en fait à tous ces clients qui sont venus me voir au cours des années et qui n'avaient pas effectivement ces assurances-là. Ces personnes-là, bien entendu, elles m'ont appelé, donc bien entendu, et ces personnes-là sont aujourd'hui mes clients, donc elles ont pris une assurance invalidité de fait, parce que c'est tellement, j'attire tellement l'attention aux clients sur ces sujets. Je pense par exemple, comme je disais, aux personnes qui travaillent en tant que préposées, par exemple à l'emballage, aux agents de sécurité qui n'ont pas ça au travail, comme je disais, préposés aux bénéficiaires qui travaillent pour des centres privés qui n'ont pas ça, qu'on ne leur offre pas, pour des personnes qui travaillent en cuisine, j'en vois souvent, des personnes qui travaillent en cuisine qui n'ont pas ça, et puis toutes les personnes qui travaillent de manière autonome, indépendante. Toutes ces personnes, elles ont en commun effectivement souvent qu'on ne leur offre pas l'assurance invalidité, et effectivement, ce sont des personnes qui n'ont pas parfois conscience de l'importance, parce que souvent quand vous travaillez pour un employeur, qu'il vous les offre, il vous fait part de l'importance que ça a d'avoir une assurance invalidité. Souvent, dès que vous entrez au travail, on vous donne une réunion avec le RH, la personne responsable des ressources humaines, et cette personne-là vous fait un entretien, elle vous parle des avantages sociaux, des avantages dont l'assurance invalidité. Donc, ça veut dire que c'est vraiment un avantage, et on vous fait prendre conscience que c'est un avantage. Donc, toutes ces personnes-là à qui j'ai que j'ai listés au départ qui n'en ont pas, prenez conscience qu'il y a une perte d'avantage. Vous n'avez pas cet avantage-là. OK? Et n'oubliez pas que la plupart des faillites au Québec sont dues, c'est ce qu'on a comme message, à des situations d'invalidité. L'invalidité, c'est quoi l'assurance invalidité? Ça veut dire quoi? Ça veut dire que si vous êtes arrêté du travail pendant X années, alors ça peut être pendant X mois, pendant X années, pendant X semaines. On est bien d'accord que vous n'avez plus de revenus. Ou des revenus très faibles. Si c'est un accident de la route, la SAC va vous indemniser, mais pour des montants très très faibles. Assez dérisoires. En tout cas, ces personnes-là n'ont pas de revenus. Elles sont arrêtées du travail. Parce qu'elles ont eu une maladie, parce qu'elles ont eu un accident. Donc qu'est-ce qui se passe? Elles n'ont pas de revenus, on est d'accord. Si on n'a pas de revenus, qu'est-ce qui se passe? On ne paye pas son loyer. On paye pas ses dépenses courantes, les enfants, l'éducation, le logement, la nourriture.
0: On est mal barré.
1: Même ses assurances. J'ai envie de dire même ses assurances. La pyramide s'écroule. La pyramide entière s'écroule. Vous parlerez à des personnes qui n'avaient pas d'assurance invalidité et qui ont eu des problèmes, elles vous le diront. Moi, je le vois, je l'ai vu, je le vois au quotidien, c'est mon travail. Mais c'est important de vous faire prendre conscience de ça. Regardez, dès que je parle d'assurance du vivant, hein, j'ai quand même le cœur qui parle. Parce que je vous dis que c'est important. La pyramide s'écroule quand on n'a pas d'assurance invalidité. Vous ne pouvez plus payer vos factures. Tout s'écroule. Les dettes s'accumulent. Tout s'écroule. Tout s'écroule devant vous. Alors c'est pour ça que quand vous avez la chance d'en avoir, par exemple, au travail, on vous fait bien comprendre que c'est un avantage que vous avez. Mais quand vous n'en avez pas, vous êtes obligé d'en... Enfin, vous n'êtes rien, il n'y a pas d'obligation. Il n'y a pas d'obligation à prendre des assurances. Personne ne vous mettra un couteau sur la gorge pour vous dire allez prendre vos assurances. Mais par contre, on vous dira que c'est important. Parce que c'est très... Dans l'ordre des priorités, dans la pyramide, je dirais, des priorités, l'assurance invalidité fait partie des premières.
0: Parce que c'est tellement important ce que tu dis. Si vous prenez une assurance vie, mais c'est pas pour vous, là. C'est pour la famille.
1: C'est pour vos enfants.
0: Pour vos enfants. Ok. Tandis que l'assurance invalidité, c'est dur en votre vivant.
1: J'ai envie de vous dire, vous avez une assurance vie. Vous devez la payer tous les mois. Mais si vous n'avez pas d'assurance invalidité et que vous tombez malade, qu'est-ce qui se passe? Le château, comme je dis, le château s'écroule. La pyramide s'écroule. Parce que vous ne pourrez plus payer le loyer, le logement, le subvenir aux besoins de vos... Et les assurances aussi. Donc peut-être que vous êtes même à risque de perdre vos assurances vie. Vous comprenez ce que je dis? Je le dis, je suis un peu... Mais j'attire l'attention parce que, vous savez, en plus, une invalidité, ça arrive. Une maladie, un accident, les gens voient... Pas besoin d'une maladie grave. Être arrêté du travail, vous savez quoi? J'ai une cliente, elle avait un problème d'arthrose. Arthrose chronique. Et la dame faisait un métier, justement, de préposé aux bénéficiaires. Et elle avait pas d'assurance. Elle m'appelle quand elle veut de l'assurance. Mais madame, il y a déjà peut-être des choses dans la santé qui feront que la compagnie. Si vous n'allez pas sonner à la porte d'une compagnie, dire voilà, moi je suis déjà malade, je suis déjà invalide, protégez-moi. Vous comprenez que la compagnie, ça pose un problème en termes d'acceptation du contrat. Donc c'est pour ça que bien prendre conscience, vous devez être conscient de ça, et puis que c'est une protection qui est essentielle. C'est bien pour ça qu'on l'appelle avantage social quand l'employeur l'offre. Donc si vous ne l'avez pas, il faut y penser et voir comment vous pouvez être accepté sur un contrat.
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1: 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J'attire une dernière petite chose, chers auditeurs. L'invalidité, ça couvre vos revenus en cas de maladie ou accident. Mais on entend large maladie. C'est le fait d'être arrêté du travail. Il faut que le médecin vous arrête de travailler. Donc ça peut être une maladie, ça peut être un problème de pied, de main, de jambe, d'arthrose, d'arthrite, de burn-out, de maladie grave, pas grave. Il faut que le médecin, vous n'êtes pas capable de travailler. Et souvent, dans notre communauté, on le voit, en tout cas parmi nos auditeurs qui m'appellent, souvent ce sont un travail physique. C'est facile d'être de tomber invalide. Quand on est par exemple préposé aux bénéficiaires, ou qu'on a un travail de manutention, préposé à l'emballage, qu'on a un travail physique, ça arrive, les problèmes musculaires, les problèmes de cassure de bras, les problèmes d'arthrose, les problèmes de scie. On use son capital physique. Donc on est à risque d'invalidité, encore plus que quelqu'un qui a juste une profession, juste intellectuelle. Vous avez des risques, il y a des risques, on les voit en pratique. C'est pour ça que j'attire votre attention dessus.
0: C'est important.
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0: D'accord? Si, à la prochaine.
1: Merci.
2: Haïti! Combien ça encore?
3: Combien maman?
2: Combien de monde?

0: voir une fois si à tous les noirs, c'est parce qu'il y avait un Haïti, hein.
1: Dans Haïti.
0: Sans Haïti, pas d'abgé Mounzaïo, t'as pas encore dans les chaînes.
1: Dans les chaînes, dans les chaînes coton.
0: Ah, ouais, ouais, ouais. Comme Bill Clinton te dit, il pensait qu'il était en antenne, il dit, quelques années de cela, bon, ma t'as pas le bali. Bal café, bal thé.
1: Mm-hmm.
0: Vous comprenez?
1: Yes.
0: Donc, mais Nakonia est devenu président d'Haïti. Ouais. Président des États-Unis.
1: Des États-Unis.
0: Mais, parce que t'es Gaïti.
1: T'es Gaïti, ouais.
0: C'est parce que, quand je suis arrivé au Cap Haïtien il y a quelques années, devant Vétière, j'étais sidéré de voir comment c'est sale.
1: Ouais.
0: Devant les statues de nos ancêtres, Toussaint Louverture, Jacques de Salé.
1: Est-ce que, où t'es passé devant Pont Rouge?
0: Mais oui, on passe devant Pont Rouge, en chancerelle.
1: Mais
0: oh, n'importe qui bagaille ou à l'étranger, moun yo vénéré, yo fait ça, puis nous-mêmes pour nous quitter.
1: Ouais.
0: Ancêtres, nous yo. Vous comprenez?
1: Ouais, les ancêtres, c'est by job, faut pas au bout de ça.
0: J'espère qu'un jour nous allons avoir des beaux.

0: imagine toi, pasteur. Mon cher, gapit balafeur, c'est avec fierté parfois Napoli ce passage qui dit et Jérusalem, si je t'oublie, que ma droite m'oublie. Jérusalem, si je t'oublie, que ma langue s'attache à mon palais. Mais pas quand ici, Mabdou, Jérusalem, si je t'oublie, que ma langue s'attache à mon palais. Ça montre comment un peuple, son peuple qui était nationaliste aussi. Hein.
1: Oui.
0: Et puis, il fait nous détacher des pays, pardon.
1: C'est donc, faut qu'on remet le pays ou faut attacher le pays ou?
0: Il a tellement aimé Jérusalem, il a tellement aimé le pays ou.
1: Il a chanté pour lui, il a écrit pour lui.
0: Hey, come on.
1: Si vous avez de l'amour pour votre pays, si vous vénérez vos ancêtres, la mémoire de vos ancêtres.
0: Et ça nous vient dans le psaume 137. Et donc, Jérusalem, si je, psaume 137, verset 5. Donc, Jérusalem, si je t'oublie, que ma langue s'attache à mon palais. C'est grossièrement lyrique.
1: Grossièrement.

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1: Passer avec il, bon, on est arrivé à la fin de l'émission.
0: Yes.
1: Mais tu sais, il y a un petit gros malaise que je gagne. C'est là mon travail important qui coûtait l'argent pour moi son étranger Mambaye Kobla. Imagine-toi, on fait une rénovation, rénovation la caillou.
0: Ouais.
1: 40 000 $. On va au étranger passer.
0: Ouais. Tellement rien mais c'est vrai qu'il s'est dit là nous prend coup, mais c'est pas grave. Au cas pas qu'on amène n'importe qui monde. Ce dernier travail nous faire parce que 200 000 $ sont entrepreneurs haïtiens. Bon malheureusement, il a
1: ouais.
0: Mais présentement, là, mon gros travail plomberie m'a fait son plomberie haïtien.
1: Mon cher, ça fait maintenant des frères haïtiens, yo. Monsieur professionnel, yo, s'il vous plaît, monsieur.
0: Respectez.
1: Faites tout ça nous capables, mm-hmm. Monsieur. Faites tout ça nous capables. Tout ça qui est possible de nous-mêmes faire pour nous faire un service normal, monsieur.
0: Impeccable, oui.
1: Parce que, monsieur, m'a dit nous ça. Ça fait mal. Les mêmes gros cobles là même, c'est pour haïtien ma belle.
0: Oui.
1: Parce que même nous passons avec lui là. Rencontre matinale, c'est haïtien que t'as dit.
0: Haïtien.
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0: Ouais, exactement. C'est un message à toutes les femmes d'affaires, les hommes d'affaires haïtiens, entrepreneurs. Et faites travailler bien. Ça a été un plaisir de vous servir. Si ce n'est à l'avenir, s'il nous prête vie, nous serons de retour demain matin ici, derrière ce micro, pour une autre émission similaire. Et bonne journée. Et sinon, vous attendons à notre bureau à compter des 10h.
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0: Bonne journée.
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2: 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David dit, mais qu'est-ce que l'homme pour que tu te souviennes de lui?
4: Ou le fils de l'homme pour que tu prennes soin de lui?
2: Ou bien qu'est-ce que le fils de l'homme pour que tu prennes garde à lui, pour que tu prennes soin de lui? Qu'est-ce que le fils de l'homme? Et nous connaissons le premier fils de l'homme qui existait, hein? 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
4: Tu l'as couronné de gloire et d'honneur.
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4: tu as mis toutes choses sous ses pieds.
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2: attendez ça, oui.
4: En lui soumettant,
2: 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Est-ce que vous voyez ça?
4: Mm-hmm. En effet, en lui soumettant toute chose.
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2: 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Je soumets toute bagaille net en bas pied. 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
2: 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Mais, ça va venir. Parce que le royaume n'en va là, il va mettre et Seigneur sur la terre, alors là, ça, toute bagaille nette va se mettre en balle pendant une période de 1000 ans.
4: Maintenant que toute chose lui soit soumise.
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4: Jésus,
2: c'est Jésus, hein?
4: Nous le voyons couronné de gloire.
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4: Et d'honneur.
2: Et d'honneur.
4: À cause de la mort qu'il a souffert.
2: À cause. Tu as ça, oui? À cause de la mort qu'il souffrit. 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Et la mort, ça, qu'il était souffrit, vint bal droit pour le capable de recevoir gloire avec honneur.

0: 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Autant de questions que nous sommes capables de poser, mais on va finir de poser cette question. Je vais aller plus loin.
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0: à plusieurs reprises,
3: et de plusieurs manières, parler à papa,
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3: nous a parlé par le Fils.
0: Il parlait nous par le Fils, et sur les frères, il y a un Père, qui, dans les âges passés, parle avec nous par des prophètes, et dans le dernier temps, ça, il n'a pas parlé avec nous par prophète encore, mais il parlait avec nous par son Fils, par le Fils,
3: qu'il a établi héritier de toute chose.
0: Fils, ça, un petit garçon que lui t'a établi. Tu sais ça? Lorsque dans Proverbe chapitre 8, il dit, j'ai été établi dès les temps anciens. J'ai été établi depuis l'éternité. 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
3: qu'il a établi héritier de toutes choses. Par lequel il a aussi créé le monde.
0: 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Pour pas venir dire moi, toutes choses là, c'est lui-même qui suggère ça. 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Lequel ici, c'est un pronom qui remplaçait Jésus.
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0: 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Jésus t'a créé toutes choses. Bon Dieu t'a servi avec Jésus, c'est un tableau depuis au début. Bon Dieu servi avec Jésus pour créer toutes choses. Toutes choses ont été faites par la parole. Jean chapitre 1er verset 3. Et rien de ce qui a été fait n'a été fait sans elle. 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Maintenant, il vient voyer Jésus comme porte-parole, comme modèle pour venir parler ensemble avec nous. Lui remettre toute bagaille dans main, lui établir héritier de toute bagaille. Est-ce que vous entendez ça? Et c'est Jésus ça. C'est pas n'importe qui Jésus, mais Jésus ça qu'il t'a servi avec pour te créer le monde là. Alors, ça c'est nous t'appelons dans Hébreux chapitre 1 verset 3. N'a tourné dans verset 10 de Hébreux chapitre 2 verset 10, n'a prélu le verset 10 pour enchaîner.
1: Il convenait en effet que celui pour qui et par qui sont toutes choses.
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0: voulait conduire à la gloire beaucoup de fils. Et puisque bon Dieu te voulait mener à la gloire en pile petite, il va à la perfection par les souffrances, le prince de leur salut. Bon Dieu prend prince salut à lui faire souffrir. Et à souffrance là, attendez, c'est à souffrance là lui élevé. Lui faire venir un gros nègre. Lui faire venir un grand homme. Lui élevé par les souffrances. Bon Dieu, alors c'est ça qui est convenu. Il convenait. C'est un contrat qui est signé en Jésus avec bon Dieu pour l'accepter, souffrir pour qu'il soit devenu grand. Il sera grand.
1: Oui.
0: Il sera appelé fils du Très-Haut. Et le Seigneur Dieu lui donnera le trône de David, son père. Il sera

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0: 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Il dit en effet
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0: ce n'est pas à des anges que Dieu a soumis le monde à venir dont nous parlons.
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0: Ouais.
1: Et ce nouveau monde-là, c'est ça que bon Dieu t'a gagné depuis l'emplan originel, là. 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Les, n'attendez des hommes de Dieu, des serviteurs de Dieu, qui dit, y'a pas le ciel là. Y'a pas le temps qu'aux anges.
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1: Hein? Y'a pas le temps qu'aux anges. Or, tandis que, les, au palais de ciel là, ça t'a voulu pas montrer l'éternité. Et ouais, l'éternité, là, c'est ce nouveau monde. Maintenant, bon Dieu dit, il va te soumettre à Zange. Paul dit ça. Or, il ajoutait,
0: Or, quelqu'un a rendu quelque part ce témoignage.
1: Mm-hmm.
0: Qu'est-ce que l'homme pour que tu te souviennes de lui,
1: mm-hmm.
0: ou le fils de l'homme pour que tu prennes soin de lui? Verset 7,
1: mm-hmm.
0: tu l'as abaissé pour un peu de temps au-dessous des anges, tu l'as couronné de gloire et d'honneur. De qui est-ce la parole, la pasteur Mackenzie?
1: 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Avec tout panel là, nous sommes exposés à parler de Jésus.
0: Exact.
1: L'elle parler de l'homme, en premier temps, nous t'avons l'homme général, en général. Mais la discours là, l'ivini de Jésus, l'été abaissé.
0: Pour un peu de
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0: temps.
1: Pour un peu de temps. L'ivini.
0: Au-dessous.
1: Au-dessous des anges. Ça veut dire qu'il vient plus bas
0: que les anges.
1: Que les anges. Moi, gagne des épisodes et côté Jésus dans le jardin avant de les livrer. 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
1: Ou presque arrivé.
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1: Moi, comprendre que ça l'a dit, il était abaissé au-dessous des anges. Jésus.
0: Bon, force que Jésus manquait là, c'est ça, Jean-Jovin Balida. Nous songeons que les disciples, ils ont tous tombé dans l'assoupissement.
1: Oui.
0: Tandis que Jésus a prié.
1: Parce que c'était un homme.
0: Mm-hmm.
1: C'était un homme. Yo kembe Jésus, yo bat Jésus, yo soufflete Jésus. 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C'est nous inférieur aux anges. 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
0: Oui, et comme Zimdadzo, par la suite, tu l'as couronné de gloire et d'honneur, tu as mis toutes choses sous ses pieds, et là il dit, en effet, en lui soumettant toutes choses, Dieu n'a rien laissé qui ne lui fût soumis. Cependant, nous ne voyons pas encore maintenant que toute chose lui soit soumise, mais celui qui a été, verset 9, celui qui a été abaissé pour un peu de temps au-dessous des anges, Jésus, nous le voyons couronné de gloire et d'honneur à cause de la mort qu'il a soufferte, afin que par la grâce de Dieu, il souffrit la mort pour tous.
1: Ça veut dire, Jésus t'est venu même pour souffrir.
0: Gros plan qui fait pour Jésus.
1: Maintenant, est-ce que bon Dieu qu'a souffri? Est-ce que bon Dieu qu'a abaissé au-dessous des anges?
0: Qu'il a lui-même créé.
1: Et comme lui-même, comme le créateur. 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
0: 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Il a abaissé tête lui, il a humilié tête lui de sorte que le capable vienne sauver nous. 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
1: 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C'est comme le jour et la nuit. 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Le fini mission, son mission de souffrance liée. Esaïe dit, non? C'est homme de douleur habitué à la souffrance.
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0: 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Ayez en vous les sentiments qui étaient en Jésus-Christ, lequel, existant en forme de Dieu, n'a point regardé comme une proie à arracher d'être égal avec Dieu, mais s'est dépouillé lui-même, en prenant une forme de serviteur, en devenant semblable aux hommes, et ayant paru comme un simple homme, il s'est humilié lui-même, se rendant obéissant jusqu'à la mort, même jusqu'à la mort de la croix. C'est pourquoi aussi Dieu l'a souverainement élevé et lui a donné le nom qui est au-dessus de tout nom, afin qu'au nom de Jésus, tous genoux fléchissent dans les cieux, sur la terre et sous la terre, et que toute langue confesse que Jésus-Christ est Seigneur, à la gloire de Dieu le Père.
1: C'est ça.
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À sa façon, l'artiste Blaise Roan nous parle de révolte. À l'émission, on est samedi matin.

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2: 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Les cultures sans barrières, tout à fait. Les générations réunies par le rythme en moyenne, c'est Sheldon.

0: Sheldon Amway.
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0: La formation Zigzag, ça c'est un vieux succès signé L'amour poison, chanté par Luigi Lindor.

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3: 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Séparation avec Beijing en featuring.

0: 19 septembre 2026, Lagamo Max Live sur les ondes de CPAM 1410 à Montréal. C'est JGM Gamax qui vous accompagne jusqu'à 11h pile.
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0: Prenez le temps de l'écouter. L'artiste, c'est dégoûtant. Il parle de dénonciation. Il dénonce. C'est son titre.
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1: Victor Bido dit Vicky, les Scorpions, voici Timounio.

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1: Cet artiste répond au nom d'Ivan Voice. Lui, c'est autre chose. Il se questionne. Hein? Il nous dit, on nous doit la vérité sur la radio et les réseaux ce samedi matin.

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1: Ça tweet d'accord.
2: Bic. B-I-C. Même bête là. Merci d'écouter la radio ce samedi.

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Kujai, en live.

0: J'aime encore en live.
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2: Ah, lui, c'est Polo. Il est pas

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2: 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Voici le volo-volo de Boston, notre dernier pion musical pour ce samedi. Nous pas prendre

C'est la fin du show pour ce samedi 19 septembre 2026. Ouais. La Gamo Max Live tire à sa fin. À rappeler, à 16h cet après-midi, Yvon Chéri sera à l'antenne dans un instant. Grasse matinée avec Jean, Ernest, Pierre et son équipe live. Microphone, mise en onde, JGM Gamax. Prochain rendez-vous avec la Gamo Max Live édition en week-end. Vous savez, c'est en 8. Mais le plus prochain rendez-vous avec moi, c'est lundi soir, entre 9h et 11h.

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La musique de l'Action de Grâce a été écrite et composée par Marie R. Paul Saint-Just Rosy pour rendre hommage à Dieu.

L'Action de Grâce est un événement annuel célébré à New York, fondé et organisé par Marie R. Paul Saint-Just Rosy, dans le but de rendre hommage à Dieu pour sa bonté, sa fidélité et ses innombrables bénédictions.

Mon nom Jean-Ernest Pierre, je vous accompagne jusqu'à 16h. Ah mais pas tout seul, pas tout seul, avec une belle équipe pour Grasse Matinée en ce 19 septembre.

Alors, le samedi matin, mesdames, messieurs, nous sommes là, oui, en forme. Ça veut dire qu'il faut bien se préparer et arriver vraiment de bonne humeur et maintenir la bonne humeur sur les ondes jusqu'à 16h. Et après, le reste, ben, on verra, n'est-ce pas, avec les autres animateurs tels que Yvon Chéri et puis les autres Alouettes, mesdames, messieurs. Mais nous, on va faire notre part avec la musique au début pour le plaisir de nos amis de Marché Foire des Antilles, les France, Paula, Denise, Mami Lélé, Marché Bélibélo, Michel et Jacqueline, notre belle voisine Françoise à l'écoute. Et aujourd'hui, on nous dit que c'est l'anniversaire de Dominique. Alors, bon anniversaire à Dominique. Mesdames, mesdemoiselles, messieurs, il est 11h15, 15 minutes après 11h, on doit continuer en musique, mesdames, mesdemoiselles, messieurs, pour le plaisir des fanatiques et des comment producteurs de musique locale, n'est-ce pas? On aime savoir qu'ils sont à l'écoute de notre CPAM 1410 à Montréal. Un groupe vraiment très, très, très à la fine pointe. De la musique créole. Toujours les bons mots, les bonnes expressions. Avec le Nigwan One.

Il est pour l'instant 11h22 minutes. Dans un instant, mesdames, mesdemoiselles, messieurs, on va passer au grand titre de l'actualité nationale et internationale. Juste pour vous donner une petite idée de quoi sera faite cette édition de nouvelles nationales et internationales dans un instant.

Haïtière. Les Américains continuent d'exporter leurs déchets dangereux chez nous à la tonne. Face à face entre les armées israéliennes et libanaises dans le sud du Liban. Des patients intoxiqués à l'alcool embourbent nos urgences ici à Montréal. Ce titre et d'autres seront développés pour vous dans un tout petit moment.

Et aujourd'hui, une collaboratrice qui fête son anniversaire, la famille de Marie-Dominique Fortuna, nous appelle pour nous dire que c'est son anniversaire. Aujourd'hui, on dit bon anniversaire à Marie-Dominique Fortuna, ce 19 septembre 2026. Bon anniversaire. Alors, on va trouver une belle pièce pour Marie-Dominique Fortuna.

Exactement, 11h30 minutes à l'écoute de votre AM 1410 à Montréal. Vous êtes à Grasse Matinée, on s'en va à la pause commerciale de la demi de l'heure, mesdames, messieurs. On revient avec les nouvelles nationales et internationales dans un instant.

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1: Mesdames, Messieurs, voici vos nouvelles internationales et nationales. Le Bureau fédéral d'enquête américaine FBI a temporairement suspendu certaines formes de coopération avec la Gendarmerie royale du Canada à la suite d'une controverse entourant CBC, rapporte le New York Times. Le directeur du FBI, Kash Patel, aurait momentanément stoppé le partage de certaines informations avec la GRC après la révélation d'une note interne au sein du réseau public canadien, demandait donc à leurs journalistes de ne pas qualifier les attentats du 11 septembre d'attentats terroristes. Un chroniqueur du Toronto Sun avait révélé en août dernier que la politique d'attribution de CBC obligeait ses journalistes à ne pas qualifier un événement ou une personne de terroriste sans qu'aucune source soit mentionnée explicitement. La politique a d'ailleurs depuis été modifiée, précisant qu'une attribution directe à une source n'est plus nécessaire pour qualifier le 11 septembre 2001 d'événement terroriste. Malgré le rétropédalage, la situation a vraisemblablement été mal prise au sein de la politique fédérale américaine, puisque les responsables de la FBI auraient donc annulé leur réunion avec leurs homologues canadiens. Ils leur auraient également déclaré être injoignables pendant un certain temps, ce qui aurait entraîné un refroidissement des relations entre les deux agences, expliquent les sources du New York Times. La collaboration aurait repris aux alentours de l'anniversaire des attentats du 11 septembre. Des excuses auraient été demandées par les Américains, même s'il n'est pas certain qu'elles aient été présentées, affirme le média new-yorkais.

Le patron d'OpenAI, Sam Altman, va faire une présentation au Conseil de sécurité lors d'une réunion organisée mercredi à New York à l'initiative de la France, a indiqué vendredi à l'AFP une porte-parole de la start-up californienne. Cette réunion en marge de l'Assemblée générale des Nations unies intervient alors que les inquiétudes sur les dérapages de l'intelligence artificielle ont pris une nouvelle dimension depuis le début de l'été. Mercredi, le secrétaire général de l'ONU, Antonio Guterres, a jugé indispensable une coordination mondiale sur l'IA, même si l'action au niveau national est essentielle. Les États-Unis, considérés comme le pays le plus avancé dans cette technologie, ont jusqu'ici refusé d'encadrer strictement le secteur. Donald Trump ayant qualifié lundi de canular les alertes lancées par plusieurs informaticiens ayant travaillé au contact des modèles d'IA les plus performants. Employé démissionnaire d'Anthropic, Jacob Coxon, qui est également passé un temps à OpenAI, a accusé la semaine dernière les deux principaux rivaux de la course à l'IA de négliger les risques de l'intelligence artificielle et de jouer avec nos vies. Ces derniers mois, se sont multipliés les incidents lors desquels des IA ont pris des initiatives qui ne correspondaient pas au cadre fixé par leurs superviseurs. En juillet, deux modèles d'OpenAI sont notamment sortis de leur milieu confiné lors de tests pour se rendre sur l'Internet et faire intrusion sur plusieurs sites et plateformes. Nombre de professionnels craignent également que la nouvelle méthode appelée amélioration récursive automne, qui risque de laisser à l'IA se perfectionner elle-même sans intervention humaine, n'induise ces risques supplémentaires de perte de contrôle. Les patrons d'OpenAI, Sam Altman et de Nvidia, Jensen Huang, participeront donc jeudi à un dîner donné en l'honneur de Xi Jinping à la Maison-Blanche, a indiqué vendredi une responsable américaine, alors que l'intelligence artificielle est l'un des sujets de la visite du président chinois à Washington.

États-Unis, toujours une cour d'appel américaine limite les expulsions d'immigrés vers des pays tiers. Une cour fédérale a limité vendredi la capacité de l'administration Trump à expulser des immigrés en situation irrégulière vers des pays tiers, considérant que les personnes visées doivent pouvoir invoquer le risque d'y être victimes de persécutions ou de torture. Cette cour d'appel confirme ainsi pour l'essentiel une décision rendue en février par un juge fédéral de Boston, Brian Murphy, qui avait été suspendu le temps par les magistrats d'appel de se prononcer. L'enjeu était de savoir si le gouvernement peut, sans préavis, expulser une personne vers le mauvais pays ou un pays où elle sera probablement persécutée ou torturée, avait expliqué le juge Murphy dans sa décision. Il avait considéré que les personnes visées par une expulsion vers un pays autre que le leur devraient en être avisées puis bénéficier d'un délai significatif pour déposer un recours sur la base de la Convention des Nations Unies contre la torture. Brian Murphy avait conclu que les nouvelles directives édictées en 2025 par le Département de la Sécurité intérieure en matière d'expulsion vers des pays tiers étaient illégales. Selon cette directive, ces expulsions sont autorisées à la seule condition que le pays en question fournisse des garanties sur le fait que les personnes expulsées ne seront ni persécutées ni torturées et que le Département d'État américain estime ces garanties crédibles sans aucun recours possible. Les trois juges d'appel, dans un arrêt unanime, ont donné raison au tribunal de première instance vendredi, estimant cette directive contraire à la loi dans la mesure où elle autorise des expulsions vers des pays tiers sans préavis effectif et sans possibilité réelle d'invoquer des craintes de torture.

entre les armées israéliennes et libanaises dans le sud du Liban. L'armée israélienne qui occupe une zone dans le sud du Liban s'est avancée vendredi jusqu'à un barrage militaire récemment établi et a lancé des bombes sonores, a annoncé l'armée libanaise. Celle-ci a indiqué que les forces israéliennes s'étaient approchées d'un poste d'observation mis en place le 10 septembre en coordination avec les observateurs chargés de surveiller le cessez-le-feu et avait lancé des grenades assourdissantes à proximité. L'Agence nationale d'information ANI officielle avait rapporté des informations similaires un peu plus tôt dans la journée, faisant état de 6 bombes sonores. En réaction, l'armée libanaise a renforcé le poste d'observation, ce qui a entraîné une situation de vigilance accrue entre les deux parties, a-t-elle précisé. Un photographe de l'AFP a vu deux chars de l'armée israélienne avancer sur une route vers le village de Deir Mimas, situé à la lisière de la zone occupée, et s'arrêter devant un barrage de terre au-delà duquel des véhicules de l'armée libanaise sont stationnés. Selon ce journaliste, l'armée libanaise a reculé d'une centaine de mètres, mais est restée en position face aux chars israéliens. Elle a précisé en fin de journée que les forces israéliennes avaient quitté la zone plus tard pour regagner leur position. Le Liban et Israël ont signé fin juin un accord cadre qui prévoit le déploiement de l'armée libanaise dans des zones dont Israël se retirerait au fur et à mesure sous réserve d'un désarmement du Hezbollah pro-iranien.

Dans l'actualité nationale, enquête pour corruption à Toronto, des échanges scabreux entre policiers et criminels dévoilés. Je sais que les lignes deviennent parfois floues, Tim, mais souviens-toi que tu es toujours un flic, hein, quand il y a une descente et que c'est toi qui t'enfuis, il y a un problème. 7 policiers actifs et un policier à la retraite ont été arrêtés en février dernier pour corruption, trafic de drogue et divulgation d'informations au crime organisé dans le cadre d'un complot pour tuer un gestionnaire du système carcéral. La boutade lancée en riant par un trafiquant de drogue au policier Timothy Bernhard, il y a un an presque jour pour jour, montre à quel point le niveau de corruption dans la police de Toronto atteignait alors des proportions difficiles à imaginer. Même ceux qui étaient dans le coup semblaient trouver la situation bizarre. La conversation que je viens de vous citer a été enregistrée par des enquêteurs des affaires internes du corps de police torontois dans le cadre d'une vaste enquête baptisée Project South. 7 policiers en effet actifs et un policier à la retraite ont été arrêtés en février dernier pour corruption, trafic de drogue et divulgation d'informations au crime organisé dans le cadre de ce complot pour tuer un gestionnaire du système carcéral ontarien. 2 policiers de la police de Peel ont aussi été épinglés. Les conversations interceptées pendant l'enquête font état de vente d'informations de police à des criminels, de trafic de drogue et de renseignements personnels et d'un complot pour ouvrir un salon de massage et des commerces de cannabis qui auraient été sous la protection de policiers corrompus. Des centaines de pages de documents d'enquête du Project South ont été rendus publics par une juge cette semaine à la demande d'une coalition d'organisations journalistiques dont la presse. Les allégations présentées à la Cour pour justifier des perquisitions pendant l'enquête n'ont pas été testées devant les tribunaux. L'avocat d'un des accusés a déclaré au Toronto Star que les accusés allaient se défendre devant une cour de justice, là où les faits, par les titres des journaux, déterminent donc le résultat. La juge Laura Bird de la Cour supérieure de l'Ontario s'est toutefois rendue aux arguments des médias dans l'intérêt de rendre certaines portions de l'enquête publiques dès maintenant. Les chefs de police de Toronto, de la police régionale de York, lors de cette annonce d'arrestation pour corruption en février dernier, et la juge a dit, et je cite, « Ce qui est peut-être le plus préoccupant à propos des allégations de corruption policière largement répandues dans le dossier est le fait que la police régionale de York soit tombée dessus par hasard dans le cadre de son enquête sur le complot pour assassiner un agent des services correctionnels », a écrit la magistrate. Il n'y a aucune preuve que quiconque ait soupçonné les policiers impliqués avant ce moment, poursuit la juge. Le public a le droit de savoir ce que les services de police à travers de cette province font pour répondre à ce scénario troublant, conclut-elle. L'agent Timothy Bernhard, l'une des principales cibles de l'enquête interne, a notamment été enregistré alors qu'il discutait avec un trafiquant de stupéfiants qui pouvait lui fournir une brique de cocaïne. « Si je t'emmène une brique de cocaïne ici, peux-tu la vendre? Peux-tu l'écouler pour moi ?» demande le trafiquant. « Oui, je peux. À quel point tu dois l'écouter rapidement ?»« Tu dois l'écouler rapidement, » répond l'agent de police. L'enquête a aussi révélé 17 cas de policiers où les policiers donc avaient effectué des recherches
injustifiée sur les coordonnées personnelles de diverses personnes dans les bandes de données policières, alors qu'ils n'étaient pas en service, ces policiers. Certaines des personnes visées avaient des dettes envers les groupes criminels et ont été victimes de menaces ou d'agressions. Alerte Silver, Edward Connolly, âgé de 77 ans, a été vu pour la dernière fois le 18 septembre dans l'arrondissement de Ville-Marie à Montréal. Le service de police de la ville de Montréal demande l'aide de la population pour retrouver Edward Connolly, âgé de 77 ans. Le SPVM a des raisons de craindre pour la santé de l'homme et sa sécurité puisqu'il souffrait de troubles cognitifs importants. Le septuagénaire a été aperçu vers 15h30 à l'intersection des rues Sherbrooke, East et Atatecan. Le SPVM a déclenché l'alerte du système d'information pour localiser les personnes vulnérables, égarées ou recherchées. Celle-ci est utilisée pour informer la population qu'une personne vivant avec des troubles neurocognitifs majeurs diagnostiqués manque à l'appel. Le SPVM invite toute personne qui pourrait avoir des informations permettant de localiser M. Connolly à communiquer avec le 911.

Les États-Unis ont envoyé plus de 140 000 tonnes de déchets dangereux chez nous depuis le début de l'année, tout en interdisant chez eux nos produits les plus inoffensifs dans une guerre tarifaire qui met en péril notre économie. Même en pleine guerre commerciale, le Canada continue donc de recevoir des quantités massives de déchets dangereux. Ici, par chez nous, les États-Unis nous ont envoyé en effet 140 050,8 tonnes depuis le 1er janvier, soit l'équivalent d'une cinquantaine de piscines olympiques remplies de solvants, de batteries au plomb, d'hydrocarbures ou encore de sols contaminés au mercure. C'est ce que révèlent de nouvelles données consultées par le bureau d'enquête du Journal de Montréal et mises en ligne par l'Agence de protection de l'environnement américaine. Depuis le début de l'année, 46 entreprises américaines ont déclaré avoir exporté des déchets dangereux au Canada dans un flot constant de près de 7 000 chargements. Toute société qui souhaite exporter des déchets dangereux ici doit obtenir le consentement d'Ottawa et les compagnies québécoises qui veulent les recevoir doivent avoir un permis du Québec. Les données de l'EPA n'indiquent pas quelles entreprises ont reçu des déchets. Impossible de plus de déterminer quelle proportion de tonnage total est arrivée au Québec. Les données montrent toutefois quels sont les expéditeurs américains et c'est AQ Northeast au Massachusetts qui a exporté le plus au pays depuis le début de l'année. La compagnie est affiliée à Stablex qui enfouit des déchets dangereux à Blainville.

Combien tous les jours des patients intoxiqués à l'alcool qui embourbent nos urgences? L'excès d'alcool est un fléau qui engorge les urgences au Québec, où 20 000 patients intoxiqués s'y trouvent chaque année, soit une moyenne de plus de 50 par jour. Ça nous fait toujours lever les yeux au ciel, car c'est complètement évitable. Les gens se l'infligent à eux-mêmes, lance le docteur Gilbert Boucher, président de l'Association des spécialistes en médecine d'urgence du Québec. Une nouvelle étude qui vient d'être publiée par l'Institut national de santé publique du Québec, INSPQ, chiffre le poids de l'excès d'alcool sur les urgences. De 2016 à 2025, il y a eu en moyenne 54 visites aux urgences par jour, pour lesquels le diagnostic inscrit au dossier du patient était lié à l'alcool. C'est 20 000 consultations par année. Si la pandémie a fait chuter les visites liées à l'alcool en 2020, l'étude note qu'elles sont reparties légèrement à la hausse l'année dernière. Il y en a tous les jours, confirme le docteur Gilbert, et ça, c'est la pointe de l'iceberg. Ce n'est que la pointe de l'iceberg, dit docteur Gilbert. On ne compile que les cas où l'intoxication à l'alcool était le seul diagnostic. Impossible de savoir combien de patients trop sous étaient aussi impliqués dans des accidents de voiture et des blessures graves, par exemple. Le docteur Boucher confirme que les patients intoxiqués sont souvent en détresse psychologique, idées suicidaires ou gravement blessés, trauma. Puis pour terminer, le cannabis n'a plus la cote chez les ados. Est-ce le moment d'abaisser l'âge légal pour consommer à 18 ans? Le pot a de moins en moins donc la cote auprès des adolescents, bien plus sages que leurs aïeux. C'est le moment d'abaisser l'âge légal pour consommer du cannabis de 21 à 18 ans, selon un expert des dépendances. Faire la fête inhibée d'alcool ou se rouler un petit joint de marijuana n'est plus à la mode chez les Québécois âgés de 15 à 20 ans. Depuis 6 ans, le nombre de consommateurs de cannabis de cette tranche d'âge a fondu, passant de 28 à 19 %. Une tendance qui n'est pas exclusive au Québec et qui avait même commencé bien avant, au début des années 2000. Ça s'inscrit dans quelque chose de plus global. Ça s'observe aussi dans le reste du Canada, constate Florence Kounus, coordonnatrice d'enquête de santé publique à l'Institut de la statistique du Québec. Ni la légalisation du pot en 2018, ni la hausse de l'âge légal à 21 ans pour en consommer, ni la pandémie n'ont altérer ce mouvement. Et tout porte à croire que cette tendance n'est pas près de s'estomper. Les premiers signaux vont vers la continuité d'une baisse de la proportion des jeunes qui consomment, précise celle qui pilote l'enquête québécoise annuelle sur le cannabis. C'est assez rassurant d'un point de vue de santé publique, a-t-elle résumé. Exactement 11h59 et des poussières. On s'en va à la pause commerciale de l'heure, mesdames, messieurs. Dans un instant, après la pause commerciale, nous aurons avec nous notre collaborateur Thilou Jean-Paul pour nous présenter un bulletin complet de nouvelles sur Haïti.

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0: Bonsoir, bonne fin de semaine et bienvenue à ce bulletin de nouvelles concernant Haïti.
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0: Au moins cinq élèves ont été kidnappés ce vendredi matin dans le quartier de Bois-Vernat alors qu'ils se rendaient à l'école. Parmi les victimes capturées entre les rues Camelo et Dufort figurent notamment trois membres d'une même famille. Cet événement relance l'inquiétude des parents dans la zone métropolitaine de Port-au-Prince quelques jours seulement après l'enlèvement de deux écolières à Delma 75. La situation met une nouvelle fois sous pression les autorités alors que des milliers de policiers avaient pourtant été déployés pour sécuriser les trajets scolaires. L'Association des journalistes haïtiens exige la libération immédiate de Wesley Renaud-Jean, reporter à Radio Métropole. Le confrère a été enlevé à Delma 31 et reste séquestré depuis près de deux semaines. Dans une déclaration publique, la corporation exprime sa solidarité envers la famille du journaliste et dénonce une atteinte intolérable à la liberté de la presse. L'association appelle l'ensemble de la profession à maintenir la pression et la mobilisation jusqu'à sa libération. La police nationale d'Haïti a repris le contrôle de plusieurs zones stratégiques à Kinskoff lors d'opérations menées cette semaine. Ces territoires étaient occupés par des groupes armés depuis près de deux ans. Le maire de la commune, Massillon Jean, a salué ces interventions tout en appelant les forces de l'ordre à consolider leur position pour éviter tout retour des gangs. Il a précisé qu'il laissait à la PNH le soin de présenter le bilan détaillé une fois les opérations complètement achevées. La faculté de médecine et de pharmacie de l'Université d'État d'Haïti dénonce de graves actes de vandalisme survenus dans ses locaux. Des étudiants se sont introduits par effraction dans la salle informatique pour détruire les documents du concours d'admission. Les assaillants ont dégradé les équipements et jeté à l'extérieur les fiches et copies des candidats. Le décanat annonce l'ouverture d'une enquête interne pour identifier les coupables, appliquer les sanctions requises et garantir la poursuite du processus d'admission. Le ministère du Commerce et de l'Industrie déploie ses inspecteurs dans les stations-service de Port-au-Prince. L'opération vise à contrôler le fonctionnement des pompes et à prélever des échantillons de carburant pour analyse. Cette intervention publique cherche à rassurer les consommateurs face aux récentes inquiétudes concernant la qualité des produits pétroliers distribués sur le marché local. Les citoyens continuent de dénoncer la mauvaise qualité du carburant sur le marché. Nous écoutons un son de la RTG.
1: Depuis combien de temps ça
2: a ça depuis plusieurs jours.
3: Chaque mois, on va faire expertise dans le propre biodi. Est-ce que ça a bien marché? Est-ce que tu as pris le temps? 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Et nous disons ça. Nous sommes les premiers qui ont fait cette manifestation pour demander l'État pour une responsabilité.
0: Le coordinateur national du regroupement des organisations sociopolitiques de l'opposition, Ezaïe Bochard, dénonce la qualité du carburant qui est vendu sur le marché local.
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0: L'Office de la protection du citoyen organise lundi prochain un forum consacré à la consolidation de la paix avec l'appui des Nations Unies. L'événement réunira des cadres des institutions publiques et des figures de la société civile. Prévue à l'occasion de la Journée internationale de la paix, cette rencontre s'articulera autour du thème de l'engagement citoyen et du maintien de la sécurité sur l'ensemble du territoire. Gary Baudot et Claude Joseph se lancent officiellement dans la course à la présidence pour les élections de 2026. Les deux hommes politiques ont respectivement reçu l'investiture de leur parti, réconcilié et aidé, au-delà de leurs fonctions passées à la tête de la Chambre des députés et de la primature. Tous deux partagent un parcours commun, amorcé dans le militantisme étudiant au début des années 2000 au sein du Grand Front National des étudiants haïtiens. Une délégation de 20 formateurs haïtiens composée de magistrats et d'avocats a été reçue à l'ambassade d'Haïti en France. Ils effectuent un stage de perfectionnement auprès des institutions judiciaires françaises. Ce programme vise à préparer les cadres du secteur judiciaire à l'entrée en vigueur du nouveau code pénal et du code de procédure pénale dont la mise en application officielle est fixée au 1er janvier 2027. Le collectif des citoyens du secteur informel haïtien et des petites entreprises, CCSIHPE, demande au gouvernement de prendre des mesures pour établir la sécurité dans le pays et exige justice ainsi que réparation pour les commerçants victimes de l'insécurité.
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0: L'opposition plurielle et alliée continue d'exiger un gouvernement bicéphale pour remplacer le Premier ministre Alice Didier Fizeme, tout en profitant de l'occasion pour dénoncer le phénomène d'insécurité dans le pays. 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
8: L'exigence impérative d'un exécutif bicéphale pour parer au plus pressé, stabiliser le pays et restaurer un minimum de confiance, le peuple haïtien exige sous peu la mise en place d'un exécutif bicéphale, authentique, équilibré et crédible, capable d'abord de rétablir la sécurité publique et territoriale en priorité absolue, mettre un terme aux dérives autoritaires et unilatérales actuelles, créer un climat consensuel propice à la refondation institutionnelle avant toute perspective électorale. Le temps des atermoiements est révolu. Jouons notre rôle maintenant ou jamais pour sauver Haïti. Vive une synergie populaire pour encadrer les choses. Vive la lutte pour le rapatriement de notre dignité. Vive Haïti.
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0: Le maire de Saint-Michel de l'Atalaye, Williamson Gaspard, tire la sonnette d'alarme face à la menace que représentent les groupes armés pour sa commune et, plus largement, pour plusieurs départements du pays. Selon lui, la position géographique de Saint-Michel de l'Atalaye

à une grande partie du pays, a déclaré le maire. Cette alerte intervient deux jours après une nouvelle attaque attribuée à des membres du gang Cocorade Sans Race et de Savien. L'attaque, survenue mardi 15 septembre vers 8 heures du matin dans la commune, a fait au moins un mort et un blessé par balle. Ce dernier a été transporté d'urgence vers un centre de santé. Williamson Gaspard affirme ignorer les raisons précises de cette nouvelle attaque. Il avance toutefois l'hypothèse selon laquelle les groupes armés chercheraient à échapper aux opérations menées à Marchand-des-Salines par la force de répression des gangs en tentant de trouver d'autres zones de refuge. Compte tenu de la proximité entre Marchand-des-Salines et Saint-Michel-de-l'Atalaye, le maire estime que les opérations menées contre les gangs dans cette zone doivent également tenir compte de la situation à Saint-Michel. Selon lui, il faudrait empêcher les bandits de se replier dans la commune afin d'éviter qu'elle ne devienne une zone de refuge. Une opération de la FRG à Marchand-des-Salines ne pourra pas porter ses fruits si Saint-Michel-de-l'Atalaye n'est pas sécurisé en même temps, a-t-il expliqué en substance. Pour le maire, l'attaque du 15 septembre constitue la troisième incursion des groupes armés dans la commune. La première s'était produite dans la localité de Paul pendant un jour de marché. Les assaillants avaient alors installé un poste de péage et rançonné des habitants. Une deuxième attaque avait ensuite été perpétrée pendant un match de football. Plusieurs personnes avaient été blessées après des tirs des hommes armés. La dernière attaque s'est une nouvelle fois produite pendant le jour de marché, selon Williamson Gaspard. Au cours de ces différentes attaques, les bandits auraient également pillé et vandalisé plusieurs maisons. Face à la répétition des violences, des habitants ont commencé à abandonner leur domicile afin d'échapper aux exactions des groupes armés. Pour le maire, la situation exige une réponse rapide des autorités afin d'éviter que Saint-Michel-de-l'Atalaye ne devienne une nouvelle base pour les groupes armés et que l'insécurité ne s'étende davantage vers les départements du Nord et du Centre.

Le directeur général de la police nationale d'Haïti, Vladimir Paraison, exhorte à un usage de la force armée fondé sur la légalité, la nécessité, la proportionnalité et la précaution. Il s'exprimait à l'ouverture mercredi 16 septembre d'un atelier conjoint réunissant la police nationale d'Haïti, les forces armées d'Haïti et la force de répression des gangs. Cet atelier porte sur l'application opérationnelle du droit international, des droits de l'homme et du droit international humanitaire face aux défis sécuritaires et à l'usage de la force sur le terrain. La complexité de nos missions sur le terrain exige plus que du courage et de la détermination, elle exige une coordination exemplaire et une compréhension commune des règles de droit qui encadrent l'usage de la force, a déclaré Vladimir Paraison.

À environ deux semaines de la rentrée judiciaire sur le territoire national, la situation de nombreux tribunaux de paix demeure inchangée. Dans une dizaine de juridictions de paix, l'administration de la justice est paralysée depuis plus d'un an en raison de la violence des gangs armés. Ces derniers réduisent au silence la justice, l'un des remparts de la démocratie. Dans la commune de Carrefour, qui compte plus d'un demi-million d'habitants, le sort des citoyens semble toujours tributaire de la situation sécuritaire imposée par le groupe dirigé par le Caïd Chrysla, qui contrôle entièrement la commune depuis plus de deux ans. Le tribunal de paix reste dysfonctionnel. Le commissariat ne dispose pas de présence policière pour jouer son rôle d'auxiliaire de justice. La présence de l'État dans cette partie du pays a totalement disparu. Même situation à la Croix des Bouquets, sous l'emprise du chef de gang Lamour Sanjou. Le bâtiment abritant le tribunal de paix a été détruit par les groupes armés. Celui de la Croix des Missions ne fonctionne plus. Cette commune étant totalement contrôlée par les gangs, le tribunal de première instance a dû être déplacé à Tabar. On ignore comment les litiges entre les membres de la population koussienne sont actuellement tranchés. Par ailleurs, le tribunal de paix de Mirbalet figure également parmi les juridictions affectées par l'insécurité, tout comme celui de Grissy et ceux d'autres communes où les groupes armés ont imposé leurs lois. À Cité-Soleil, la justice

justice est également absente. Sur la liste des tribunaux de paix qui ne fonctionnent plus, l'Association nationale des greffiers haïtiens cite notamment ceux de Liancourt et de l'Arcahaie. À Port-au-Prince, la situation est encore plus préoccupante. Les tribunaux de paix des sections nord, sud et est sont contraints de fermer leurs portes en raison de la violence des gangs. Les greffiers sont mis à la disposition de la justice uniquement pour effectuer des constats selon les informations disponibles. Dans la région métropolitaine de Port-au-Prince, seuls deux tribunaux de paix continueraient à fonctionner normalement, ceux de Pétionville et de Delma. Fuyant la violence des gangs à Port-au-Prince, le tribunal de première instance a lui aussi dû quitter l'ALU. Il est désormais installé dans un espace exigu loué à un avocat à un coût élevé selon une source proche du dossier. La cour d'appel de Port-au-Prince a également été contrainte de déménager à Puy-Blain. De son côté, la cour de cassation a trouvé refuge à Frères où ses magistrats partagent les locaux de l'école de la magistrature. Autant de déplacements qui illustrent le recul de la présence judiciaire dans plusieurs zones du pays alors que la rentrée judiciaire approche. Merci d'avoir suivi ce bulletin de nouvelles sur Haïti. Passez un excellent samedi.

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1: Le déterminisme biblique. Si les nombreux esclaves de l'Empire romain n'étaient obligatoirement d'une autre couleur de peau, l'une des grandes innovations de la traite eurochrétienne fut la justification de la servitude fondée uniquement sur l'épiderme. À Saint-Domingue, le maître fut le plus souvent blanc et l'esclave toujours noir. La couleur noire symbolisait l'infériorité et justifiait la soumission au maître. Un tableau qui a résisté à l'épreuve du temps. En inventant un monde dit nouveau, les Européens substituèrent vite l'exploitation à l'exploration et la falsification de soi à l'altérité. Ainsi se forgea la légitimité de la traite des Africains, de la transplantation, de la colonisation et de l'esclavage. En amont de cette abominable vision de l'autre, se sont érigés des arguments idéologiques et religieux pour apporter de l'eau au moulin de ce commerce horrible. Cette nomenclature visait à asseoir la domination européenne sur les Africains païens voués à l'enfer éternel. Pour les ecclésiastiques, cet argument était crucial et leur raisonnement était impeccable selon leur perspective. La prospérité de l'Europe découlait de celle des colonies entièrement dépendantes de l'arrivée régulière et massive de la main-d'œuvre servile. En clair, une relation symbiotique entre l'esclavage qui, sans la transplantation, aurait ralenti jusqu'à l'extension et la traite qui n'aurait pas survécu sans l'esclavage. Le déterminisme biblique.
2: Le colonialisme n'est pas une machine à penser, n'est pas un corps doré de raison. Il est la violence à l'état de nature et ne peut s'incliner que devant une plus grande violence. Mesdames, Messieurs, bienvenue sur la radio CEPAM. Alors là, on est à Montréal, sur une grande table. À côté de moi, il y a un certain Franz Fanon et en face de moi, j'ai aussi un penseur post-colonial, si je peux dire ainsi, avec dans son sac un tout nouveau livre intitulé « Le syndrome du transplanté ». Mesdames, Messieurs, Alain Louis Hall. Alain, tu vas bien ?
3: Bon, oui, je suis particulièrement honoré de cette entrevue que tu m'accordes pour partager mes recherches avec d'abord la communauté haïtienne et aussi la grande communauté afro-descendante. Pour moi, c'est important de, à la lumière de nouvelles lunettes théoriques et de nouveaux outils, de faire l'effort de dépasser le simple constat socio-historique.
2: Parfait. Alain Louis, on va plonger dans ta petite histoire, en fait. T'es né au Cap-Haïtien.
3: Ouais.
2: Et ensuite, t'es d'origine des Caraïbes.
3: C'est ça.
2: Et ça commence déjà. C'est comme un genre de trait d'union entre le Nord et le Sud.
3: Bon, oui. Bon, alors, effectivement, je suis né au Cap-Haïtien de parents caraïens. C'est une histoire assez originale que je résumerai en une grossesse qui s'annonçait pas trop facile pour ma mère et mon oncle, gynécologue, qui était responsable du service gynécologie de l'hôpital Justinien au Cap-Haïtien, qui était déjà établi au Cap, a fait l'entrée de ma mère pour suivre sa grossesse. Donc voilà comment je suis né au Cap-Haïtien, et mais mon oncle a passé toute sa vie au service de la communauté capoise, donc j'ai des cousins au Cap. Quand je vais en Haïti, je vais toujours au Cap, puisque c'est une partie de mon enfance, d'abord ma naissance, et ensuite de belles vacances, de très beaux souvenirs. Et aussi, Le circuit touristique de la citadelle, c'est époustouflant comme expérience de monter à la citadelle à cheval. Question de faire l'expérience d'une manière tangible du gigantisme christophien, de voir ce que nos ancêtres ont pu accomplir. Donc, je ferme la parenthèse capoise. Immédiatement après avoir été baptisé au Cap-Haïtien, on m'a amené au CAI, où j'ai passé toute mon enfance. Donc, mes études primaires, c'est la ville de CAI. Ensuite, le secondaire, c'est à Port-au-Prince. Et j'ai une ville d'adoption qui s'appelle les Gonaïves. J'ai beaucoup d'amis aux Gonaïves. Donc, je me considère comme un homme des régions. Donc, j'ai une expérience que je considère unique dans la mesure où quelqu'un qui a passé toute sa vie en Port-au-Prince, ou à Léogâne, ou à Saint-Marc, n'a pas cette même expérience, puisque il y a très peu de communes en Haïti que je n'ai pas visitées.
2: C'est-à-dire que t'es l'enfant du terroir.
3: Donc je connais bien Haïti, Jacmel, Jérémie, Port-de-Paix, oui, Mirebalais. Donc oui, je connais bien Haïti.
2: Parfait, parfait. Alain, tu as fait des études universitaires en finance et tu as œuvré comme conseiller financier. Et ensuite, en 2004, tu as publié La péninsule est républicaine, un livre que j'ai bouffé. Tu as parlé de comment remettre le Grand Sud dans l'histoire de la Révolution haïtienne.
3: C'est ça. Exactement. Alors, d'un point de vue chronologique, tu permets que je rectifie la date de publication, c'était plutôt 2014.
2: C'est parfait.
3: C'est pratiquement un plaidoyer pour la région méridionale, puisque l'historiographie officielle haïtienne a raconté l'histoire d'Haïti, mais c'est plutôt l'histoire du nord de l'Artibonite. Très peu d'écrivains et historiens haïtiens se sont concentrés sur la partie méridionale, alors que paradoxalement, toutes les grandes idées, tous les grands mouvements révolutionnaires sont partis du sud, y compris le début de l'embrasement général de l'année 1791, qui commence le 24 janvier de cette année-là, dans la plaine du Fonds des Cailles, avec les transplantés, pour être dans le mouvement de la plaine des Cailles et de Port-Salut. Donc, c'est le signal d'un embrasement général qui culmine dans la nuit du 22 au 23 août, lors du soulèvement général dans la plaine du Nord, en passant certainement par la cérémonie du bois Caïman une semaine avant. Et cet embrasement général, c'est aussi la poussée contestataire des affranchis du Sud qui, vers novembre de la même année, hein, nous sommes en 1791, incendiaient la ville de Port-au-Prince. Donc il y a beaucoup à dire, beaucoup à raconter. Donc j'ai fait l'effort de condenser un peu 500 ans d'histoire, à peu près 500 pages. Donc c'était ça, et ça a été très bien accueilli. Et il y a le tome 2 et le tome 3 qui sont en couture et c'est pour bientôt leur publication.
2: Ok, parfait. Alors, tu avais déjà l'idée que tu allais sortir quelque chose de très subversif, en fait, vu que le Nord, le Grand Nord, était toujours au centre de l'histoire.
3: Bon, je pense que ma naissance, c'est assez subversif. Un Caïen né au Cap-Haïtien, ça, c'est pas courant. Donc, de ce point de vue-là, je pense que c'est assez original quand même. Et c'est quelque chose que en fait, c'est une particularité que j'assume. Je suis très fier de pouvoir m'identifier certainement d'abord à la ville des Caps, mais aussi avoir beaucoup d'affinités avec les Capois et assurément les Port-au-Princiens, parce que Port-au-Prince, c'est la ville en Haïti où j'ai passé le plus de temps, hein, début de vie adolescence et début de vie d'adulte avant de laisser Haïti. Donc, de ce point de vue-là, je me considère haïtien dans le sens de nos 27 750 kilomètres carrés.
2: Parfait, parfait. Et là encore, aujourd'hui, tu nous as offert un peu la continuité du travail, dans le sens que on est encore dans une sorte de revendication, on est encore dans un truc assez subversif, comme je viens de l'énumérer tout à l'heure. On a sur la table aujourd'hui le syndrome du transplanté. C'est encore un travail historique en quelque sorte. Et est-ce que pour toi personnellement, c'est une façon de dire que l'histoire, la pensée critique peut, ou du moins pourrait nous sortir de ce chaos, genre?
3: Bon, pour faire le lien avec ce que tu as évoqué tout à l'heure, c'est dans ma nature d'être à contre-courant. Et rappelle-toi, au tout début, j'ai dit que c'était important de dépasser le simple constat socio-historique. C'est un peu ce que j'entends par sortir du paradigme explicatif répétitif qui est le sous-titre de mon dernier ouvrage. Et je m'explique. C'est pas du tout un manque de respect, mais c'est plutôt, il fallait que je trouve, je ne dirais pas quelque chose d'inédit, mais à la lumière de nouveaux outils et de nouvelles lunettes théoriques, il fallait trouver une fenêtre pour introduire une nouvelle approche. Quand je vois, par exemple, la contribution de certains de mes mentors, je pourrais parler de Virtus Saint-Louis, de l'Esprit Payant, quand je vois la contribution de Lionel Urbon, de Jean-Alix Ouéné, il reste très peu de choses à dire. Quand je vois, par exemple, la contribution de quelqu'un comme Caroline Fick, et elle est américaine, et en fait, la liste est nombreuse, donc... il reste très peu de choses à vraiment dire, tellement les recherches, les gens que je viens de mentionner ont contribué à éplucher la question haïtienne. Évidemment, il faut continuer les recherches, puisque probablement il reste encore des choses à découvrir. Je suis partisan du principe qu'il faut toujours tourner la pierre, parce qu'il y a des choses à découvrir, mais il fallait que je fasse l'effort, non pas d'être original, mais d'apporter une autre approche. C'est un peu ce que j'ai fait avec mon premier essai historique, que tu viens de mentionner, publié en 2014.
2: Publié sur Républicaine.
3: C'est ça, mais maintenant, pour le syndrome du transplanté, c'est plutôt un ouvrage qui s'inscrit dans le champ de l'anthropologie analytique et qui propose de revisiter les mécanismes et dispositifs de la domination, de la traite, de la colonisation, de l'esclavage. Donc, c'est un effort de conceptualisation puisque ces thématiques-là, on peut les aborder séparément. Mais dans le contexte haïtien, c'était important de mettre tout ça ensemble. Parce que cette thématique constitue, excusez la redondance, la somme des agrégats psychosomatiques. Et maintenant, en mobilisant les dernières découvertes en épigénétique, auxquelles j'ai abondamment fait référence, je pourrais parler des travaux de la neuroscientiste Rachel Yehuda de Mount Sinai Hospital à New York. Je pourrais mentionner Fernando Bourgeau-Père, qui est un psychiatre français. Je pourrais citer également Joy DeGree, qui a abondamment écrit sur le stress post-traumatique. Mais il fallait quand même l'effort de faire une introduction en sciences sociales en Haïti à un niveau, je dirais, du moins d'une manière mieux structurée, à partir d'un large ratissage et recadrer, si tu veux, le débat en proposant d'autres outils et d'autres lunettes théoriques pour une meilleure compréhension de notre traumatisme collectif. Je pense qu'en essence, c'est ça. Et vers la fin, je propose de revisiter le formatage colonial pour que nous arrivions à dépasser la capsule du temps Saint-Domingo à l'intérieur duquel s'est enfermée la société haïtienne.
2: Ouais, étant donné, t'as dit que c'est un travail anthropologique. Il y a Pierre Bourdieu qui disait que c'est la sociologie est une science de combat. Est-ce que t'étais un peu animé par cet esprit-là, genre c'est comme tu te disais là, je vais briser les clichés.
3: Bon, c'est un peu ça. Et je suis bien content que tu mentionnes Pierre Bourdieu. J'ai des amis sociologues avec lesquels j'échange et qui, à mon avis, sont un peu trop orthodoxes. Bourdieu, c'est dans le domaine de l'acquis. Je pense que dans le contexte haïtien, il faut aller vers l'inné.
2: C'est-à-dire
3: pour la transmission intergénérationnelle des traumatismes, que, à mon avis, que Bourdieu seul ne peut pas expliquer. Puisque j'ai mobilisé des recherches et qui, au cœur, m'a établi que il y a eu des modifications épigénétiques causées par les traumatismes que nos ancêtres ont subis. Et voilà pourquoi je suis pas du tout d'accord avec les gens qui répandent l'idée assez saugrenue que seuls les Haïtiens sont responsables de leur malheur. Nous avons une part de responsabilité, ça c'est peut-être le déni. Nous voulons nous barricader derrière le tout culturel comme un pansement psychologique, ça c'est un tout autre débat. Mais de là à dire que les Haïtiens sont les seuls responsables de leur malheur, je suis pas d'accord.
2: Dire ça aussi, c'est...
3: Et elle nous a appris ça.
2: Dire ça aussi, c'est une pensée philosophique existentialiste, genre, c'est comme...
3: C'est ça. Donc, en d'autres termes, on ne peut pas nier que la surdétermination géopolitique des puissants du monde atlantique ont imprimé notre trajectoire, et ça commence très tôt, pendant la période haïtienne, avec l'embargo de 1806 de Thomas Jefferson. Le point culminant en 1825 avec la double rançon où le PIB ou du moins la dette imposée par la France, je parle plutôt de rançon, correspondait à 285% du PIB haïtien. C'est pratiquement passé la corde autour du cou de l'économie haïtienne. Le pays avec le taux d'endettement le plus élevé, c'est le Japon qui a battu tous les records. Mais la dette japonaise, elle est détenue par les Japonais, les institutions japonaises, et l'argent est investi dans l'économie japonaise. Donc, en 1860, c'est, si tu veux, le déploiement du clergé concordataire qui va justement répondre l'idée que les Haïtiens sont les responsables de leur malheur. Avec le concordat, c'est le système d'éducation qui a sous-traité à l'ancien colonisateur. Donc, la question est réglée. Donc, voilà pourquoi nous avons cette tendance à nous dénigrer nous-mêmes. Je crois l'avoir suffisamment martelé hier lors de ma conférence. Par exemple, de point de vue spiritualité, le vaudou est toléré à peine. L'Afrique est absente dans nos livres, mais elle est présente dans nos corps, dans nos musiques. C'est une autoflagellation chronique, et voilà pourquoi dans certains cas il y a lieu de dire que beaucoup d'entre nous sont pratiquement des exilés culturels français en Haïti.
2: Et est-ce que là il n'y a pas deux extrémités, genre il y a l'autre extrémité dont on est coupable de ce qu'on fait, et l'autre extrémité qui est le déterminisme génétique, en fait, qui...
3: Mais justement,
2: en fait, de causalité, cause-effet.
3: C'est ça. Maintenant, à la lumière de ce chapitre-là, justement, nos comportements sont déterminés par ce déterminisme génétique auquel tu fais référence, ce que j'ai tenté d'expliquer, et que c'est pas nous qui avons choisi de nous comporter ainsi. Par exemple, toute cette violence dans les rapports sociaux, mais ça vient directement de la plantation. ce déficit de capacité anticipatrice, je prends l'exemple, tu n'aimes, prenons un exemple moderne, tu n'aimes pas ton boss, tu n'aimes pas ton travail, tu n'aimes pas les conditions, tu vas au travail et chaque jour tu demandes à ce que la journée se termine très vite et que tu n'aies pas à revenir sur ce même lieu de travail. Donc tu t'imagines les conditions de la plantation et tu demandes au transplanté de penser à demain. Mais penser à demain, c'est justement vouloir vivre l'expérience de la journée. Donc ça s'est accumulé, c'est devenu pratiquement une philosophie chez nous qui s'appelle « de joie à vivre ». Parce que demain, c'est trop loin. Donc ce déficit de capacité anticipatrice, c'est directement corrélé aux conditions de la plantation.
2: C'est pas un perplexe, ouais. C'est pas un peu plus compliqué que ça.
3: Il y a d'autres aspects culturels, mais c'est ça aussi. C'est ça aussi. Parce que, tu as certainement entendu, les Haïtiens disent de joie à vivre. Donc,
2: partout ailleurs aussi.
3: Il y a certainement, forme de relativisme. Mais chez nous, particulièrement, c'est lié aux conditions de la plantation aussi.
2: Parfait. Et là, je vais me plonger dans une partie, un extrait de ce livre. Une brutale transplantation. Je vais te citer, en fait.
3: Ok.
2: Très peu d'éléments sont disponibles sur le nombre de captifs décédés sur le sol africain. Selon l'historien Joseph Inkori, la traite euro-chrétienne et les diverses calamités naturelles auraient fait 112 millions de victimes. 112 millions de victimes. Ces données questionnables rendent pratiquement impossible toute extrapolation sur l'ensemble de l'Afrique. Selon l'historien américain Patrick Manning, désolé pour mon anglais, sur les 9 millions de captifs déportés aux Amériques, 20 millions auraient été capturés en Afrique, 7 millions seraient devenus esclaves en Afrique et 5 millions seraient morts dans l'année suivante de leur capture.
3: C'est grave, quoi. Oui, c'est une véritable ponction humaine, c'est une hécatombe. Et les données ne sont pas très clair en ce qui a trait aux chiffres exacts. C'est mon opinion que ça dépasse les chiffres qu'on nous présente. Et c'est l'une des raisons principales qui explique aussi le retard de l'Afrique, parce que sans les ressources humaines, comment peut-on demander à un continent de se développer, ou bien des régions, ou bien de vivre cette expérience chez nous en Haïti, avec le programme du TPS qui a pratiquement attiré beaucoup d'Haïtiens formés qui travaillaient dans l'administration publique, et ceux qui avaient le minimum

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0: Exactement 13h et 10 minutes. Je ne sais pas si je vous ai annoncé une émission un peu spéciale dans le cadre de notre grâce matinée. Aujourd'hui, le 19 septembre 2026. Aujourd'hui, on doit avoir avec nous des invités et la plupart sont déjà là. Nous sommes aussi au téléphone avec d'autres membres de l'équipe. Enfin, quand je parle de l'équipe, je dois vous parler d'une un événement qui doit avoir lieu le 22 septembre prochain. De 17 à 20 heures à l'Arena Cynthia Cool à Greenfield Park, réalisé par Racine et Réussite de la conscience à la structure. On va prendre le temps de vous expliquer qu'est-ce qu'il en est, mais tout de suite, je commence par vous présenter mes invités en studio. Il s'agit de Jean-Philippe Vézina. Bonjour Jean-Philippe Vézina.
1: Bonjour, merci pour l'accueil ici dans le studio de CEPAM. Donc, ça me fait plaisir de partager l'antenne avec vous.
0: Ah, mesdames, messieurs, je ne vous dirai pas de le chicaner un peu. C'est la première fois qu'il vient au studio de CEPAM. Mais on est très heureux d'accueillir Jean-Philippe Vézina, qui est du groupe Moving.
1: Mauvaise coaching.
0: Mauvaise. Ça s'appelle, ça prononce mauvaise.
1: Oui.
0: Et puis, nous avons avec nous également en studio, et c'est la chef de beauté Ida Storm, elle Create, et elle, c'est Fabiola Lalanne. Bonjour, comment ça va, Madame Lalanne?
2: Bonjour, ça va bien, merci. J'espère que vous allez bien aussi.
0: Oui, moi, je vais toujours bien, même quand ça va mal, hein, n'est-ce pas? Or, ça va mal, non? Ça va très bien ce matin, hein? On devrait dire ça va très bien. Et nous avons au téléphone qui on a avec nous, et c'est David Millejour. Bon après-midi, oui déjà, il est 13h et quelques minutes. David Millejour.
3: Bon après-midi, merci de l'opportunité.
0: C'est le pôle d'agglomération de l'orgueil, n'est-ce pas?
3: Et oui, c'est ça.
0: Nous allons commencer avec vous. Le pôle d'agglomération de l'orgueil s'associe donc avec plusieurs organismes pour présenter cet événement dans quelques jours. C'est la première fois que vous faites association avec des organismes du milieu pour présenter un événement de ce genre, hein? Non?
3: Non, en fait, c'était la première fois avec Fabiola. C'est elle qui nous a invités à la première édition, justement. Et on a vraiment apprécié l'expérience, puis la collaboration, elle est franche. Donc, pour nous, c'est vraiment à chaque année là, un rendez-vous qu'on se met à notre calendrier.
0: Oh, j'aime ça. Mais dites-nous, quand on dit le pôle d'agglomération de l'orgueil, c'est large, ça. C'est quoi le pôle d'agglomération de l'orgueil?
3: Nous, on travaille auprès de l'économie sociale, donc L-Create, évidemment, c'est un OBNL. Pour nous, ça fait tout son sens là, de pouvoir les appuyer. En fait, ce qu'on fait, c'est qu'on valorise le modèle de l'entrepreneuriat collectif, donc les OBNL qui ont un volet marchand et les coopératives. Et on travaille aussi à enrichir l'écosystème d'accompagnement au niveau des entreprises, donc tout ce qui est comme développement économique. Donc, ça fait tout son sens qu'on s'associe avec Fabiola pour cet événement.
0: Bon, ça veut dire que les auditeurs ont déjà compris, quand ils ont un organisme qui ne marche pas, on va voir Paul de Longueuil et tout de suite, le problème se règle, c'est ça?
3: On l'essaye. On essaye. Généralement, ça fonctionne, mais on est des fois... Ouais. C'est ça, les difficultés sont très grandes, mais ouais. Notre équipe, elle est des experts là, qui peuvent accompagner justement les entreprises là, d'économie sociale sur leurs problèmes ou saisir les opportunités de développement et de croissance.
0: Voilà, mais les temps sont durs pour tout le monde. Celui qui va résoudre nos problèmes qu'on vous présente là, c'est Jean-Philippe Vézina, mais il s'appelle Mauvais Coaching. En créole, ça fait mauvais, hein? Pourquoi mauvais coaching, Jean-Philippe?
1: En fait, c'est, je dirais que dans, Dans mes nombreuses vies professionnelles, il y a une partie de ma vie où j'ai été DJ et animateur de radio. Et à l'époque, et ben, je dirais c'est là encore, mon nom de DJ, c'était DJ Mauvaise, qui est un jeu de mots entre mon nom de famille, Vézina, où j'ai eu, durant le secondaire, on m'appelait, pour faire plus court, au lieu de Vézina, Vez, qui est éventuellement devenu par des amis, puis le cours des choses, Mauvaise, puis qui est resté, puis ça faisait un jeu de mots aussi avec le moves en anglais, qui veut dire faire des mouvements à la table tournante.
0: Et pas bad guys, là.
1: Ouais, non, c'est ça, pas bad guys. Donc, d'où le nom Mauvaise Coaching que j'ai gardé dans une autre pratique professionnelle que je fais. Donc, c'est mon approche à moi spécifique dans ma façon d'accompagner mes clients dans leur cheminement puis dans les aider à passer au prochain niveau.
0: Pour faire du coaching, et c'est un métier à la mode, très à la mode.
1: C'est un métier qui se fait connaître, je dirais, d'une certaine façon. On pourrait dire le coaching a toujours existé dans le sens ce sont les mentors, on pourrait dire les ancêtres, qui ont toujours accompagné la prochaine génération à les aider à mieux se connaître. Donc ce qui s'est formalisé, on pourrait dire professionnellement, c'est cette pratique-là d'accompagner les gens à atteindre leur plein potentiel en les aidant à mieux se connaître, puis à mieux opérationnaliser des stratégies au sein de leur entreprise, si c'est dans le domaine des affaires, comme ce que je fais.
0: Et puis, Fabiola, et on enchaîne avec toi. Le fait, Madame Erika Lalanne, qui est fondatrice d'Elle Create, et beauté Ida Somme, comment on fait pour réunir toutes ces expériences-là?
2: En fait, j'ai rassemblé mon talent en tant que coiffeuse et à force de parler avec des clients, je réalise qu'il y a quelque chose d'importé dans le travail de coiffeuse. C'est vraiment la psychologie, l'échange qui est l'échange entre le client et la coiffeuse. Et ça aussi, ça m'a conscientisé pour ouvrir l'organisme où est-ce qu'on avait besoin d'un espace sur la rive sud pour accompagner, briser l'isolement pour les femmes afrodescendantes, dont la fondation de Elle Create, qui nous permet justement de créer des activités culturelles et sociales afin de rassembler, d'échanger avec des femmes. En gros, c'est ça.
0: Ah oui, ben mais c'est quand même le génie dans tout ça là, parce que tout à l'heure Jean-Philippe a dit son travail c'est d'adapter un peu ceux qui font appel à lui ont déjà. Jean-Philippe ne fait pas de miracle comme tel. Il faut qu'il y ait... Et le génie chez toi, Fabiola, c'est d'avoir réuni tout ce beau monde pour donner un événement extraordinaire. Il faut savoir choisir ses collaborateurs aussi, pas vrai?
2: Exactement.
0: Alors, donc, on va commencer tout ça de quelle manière? Qu'est-ce qui va se passer si je m'adresse à notre ami au téléphone, n'est-ce pas, pour voir si est-ce qu'on a une idée comment tout ça va se passer? Comment est-ce que moi-même, si je participe comme homme d'affaires, si une femme d'affaires décide de participer, David Miljour, quel est son intérêt à participer à un tel événement?
3: Ben moi, sans aucun doute, je pense que l'intérêt de participer à cet événement-là, c'est que c'est une communauté qui a l'occasion de se réunir. On voit souvent en accompagnement aux entreprises que des fois de partager notre quotidien, ventiler sur nos enjeux, parler de nos succès, ça aide vraiment beaucoup au niveau du co-développement. Puis je pense que Fabiola réunit l'ensemble de la communauté afrodescendante d'affaires de la Rive-Sud. Et ça, pour nous, c'est assez important parce que généralement, l'accompagnement ou le système d'accompagnement est beaucoup... il est très, très développé à Montréal, mais quand même, on a encore beaucoup, beaucoup de chemin à faire sur la Rive-Sud. Donc, un événement comme le fait Fabiola la semaine prochaine. C'est super bon pour la communauté, non seulement afro-descendante, mais pour l'ensemble aussi la communauté d'affaires qui voit que ben il y a des rencontres, qu'il y a des panels, il y a des gens qui se parlent, il y a des kiosques. Donc pour nous, ça fait tout son sens de s'associer avec eux, justement pour dire que si en économie sociale, il y a des projets, notre pôle à nous est là et a tendance à vouloir influencer le reste de l'écosystème d'accompagnement de développement économique.
0: Évidemment, entre Jean-Philippe et Fabiola et moi, on va se dire quelque chose que notre ami David Miljour ne doit pas entendre, parce que chez les afro-descendants, il ne nous entend pas, hein, on est craint. On a tendance à faire des affaires au petit bonheur, n'est-ce pas? Je décide d'ouvrir un dépanneur, ben j'y vais, et puis bon, si ça marche, tant mieux, sinon tant pis, n'est-ce pas? On ne fait pas d'études de faisabilité, des besoins du milieu, etc. Généralement. Je ne veux pas critiquer personne, là. Et de toute façon, il n'y a que nous trois à nous entendre. Comment vous connaissez votre communauté afro-descendante?
1: Oui, ben, si on regarde du côté de l'entrepreneuriat, je veux pas généraliser, mais je vais quand même vous dire que c'est l'expérience de tout le monde, mais c'est l'expérience de tous, mais de plusieurs. C'est par le parcours migratoire de beaucoup de communautés afro-descendantes, beaucoup de gens qui avaient des professions dans leur pays d'origine. Alors, si on peut parler d'Haïti, on peut parler des pays africains, des pays de la Caraïbe, arrivent ici au Canada avec une difficulté à faire reconnaître leurs compétences dans leur domaine, ce qui les amène à soit ce qu'on appelle downsizer, ça veut dire d'aller à des métiers moins qualifiés, ou de tout simplement de choisir l'entrepreneuriat comme moyen de survie, de pouvoir faire, de mettre de la nourriture sur dans les assiettes de la famille, etc. Donc c'est ce que ça fait, c'est que ça crée un contexte dans lequel l'entrepreneur se développe, qui est plus dans l'informel. Puis parfois, ça va même venir aussi de notre bagage d'avoir fait de l'entrepreneuriat dans nos pays, qui est moins formalisé que ce qu'on peut expérimenter ici au Canada. Donc, ça vient avec ces enjeux au niveau de la capacité des entreprises de croître avec, on va dire, méthode et structure, puis ceux qui viennent à ce moment-là soutenir nos entrepreneurs, que ce soit les programmes d'incubation, que ce soit du coaching, de l'accompagnement, des mentors, viennent aider ces entrepreneurs-là justement à mieux structurer leur entreprise puis passer au prochain niveau.
0: Et Fabiola, toi, c'est à peu près la même expérience?
2: Oui, hein? C'est à peu près qu'est-ce que Jean-Philippe a partager.
0: Mm-hmm. Et puis, bon, il y a quand même la nouvelle génération. J'imagine que la nouvelle génération fait les choses, surtout cette génération qu'on appelle deuxième ou troisième génération, née au Québec, au Canada, j'ai l'impression qu'on devrait faire les choses différemment.
2: Effectivement, moi, ma fille de 25 ans, elle vient de partir son entreprise.
0: 25 ans déjà?
2: 25 ans. Elle vient de partir son entreprise, alors j'essaie de lui transmettre la connaissance que, à son âge, si j'avais eu cette information, j'aurais marché d'une façon différente dans mon entreprise. Alors, tu sais, c'est beaucoup le manque d'information que nous n'avons pas qui fait en sorte que on est des fois mal pris dans nos entreprises.
0: Oui. Ouais. Tout simplement, un manque d'information. Et nous, les plus vieux, on a intérêt pour le développement de notre communauté à faire en sorte que la nouvelle génération soit mieux informée, n'est-ce pas? Et un tel événement, c'est aussi pour ça.
2: Oui, exactement. Cet événement-là, on va parler déjà en partant, on va aborder le thème des finances. Puis je crois que les finances sont la base de notre éducation. C'est pas qu'est-ce qu'on apprend à l'école, parce que même à l'école, on est limité dans qu'est-ce qu'on nous partage au niveau du crédit, au niveau de notre relation avec l'argent. Alors ça, cette année, le thème, les finances, de la conscience à la structure, pour nous, c'était de commencer à cette base pour être capable après d'avancer.
0: Et puis, nous avons avec nous aussi Manuela Arrigo-Théodore, qui est psycho-éducatrice en santé mentale. Bonjour, Madame Théodore.
4: Bonjour.
0: Ça va bien?
4: Ça va bien, vous?
0: Oui, ça va toujours bien, même quand ça va mal, mais je dis, ce matin, ça va, avec un beau studio, avec des invités comme ça, on n'a pas le choix. Et, mais que vient faire une psycho-éducatrice dans un programme comme ça?
4: Alors, dans un programme comme ça, une psycho-éducatrice en santé mentale vient démystifier le lien qu'il y a entre ce qu'on apprend sur la relation à l'argent avec comment on l'applique dans notre vie au quotidien. Une psycho-éducatrice, c'est quelqu'un qui aide à comprendre certaines notions et à savoir comment on les fait vivre.
5: Comment on les agit. Et c'est là que je vais venir présenter comment la relation qu'on a, parce que c'est une relation. C'est une relation comme on pourrait avoir avec une personne. Comment cette relation-là vient teinter la façon qu'on vit notre vie et comment on a accès ou comment on gère l'argent qu'on a.
0: Ouais, et c'est pas facile toujours, hein. Et est-ce que c'est la même chose, grosso modo, la même chose dans ma vie privée? Comment je gère mon argent? Je sais que je ne dois pas tout gaspiller, tout dépenser, toute ma paye. Est-ce que c'est à peu près la même chose, grosso modo?
5: Je trouve que c'est très différent pour les entrepreneurs parce qu'un entrepreneur doit
0: investir.
5: Il doit faire de l'argent. Alors que quand on est un travailleur, on

0: certaines choses qu'on va jamais essayer, et c'est aussi la valeur qu'on se donne, tout dépendant le produit ou le service.
1: Ah, je vais en apprendre beaucoup, mais pour tout de suite, on va terminer la première partie avec celui qui doit nous quitter. Il s'agit effectivement de David Millejour. David Millejour, on fait un petit résumé de ce qui s'est dit, et s'il faut ajouter quelque chose que vous voudriez ajouter justement, avant de nous quitter parce que vous, le devoir vous appelle ailleurs.
2: Oui, ben vous avez parlé de quelque chose d'essentiel, le partage entre les différentes générations. Je pense qu'on parle pas assez en développement de l'entrepreneuriat aussi des erreurs que d'autres ont fait. Donc en affaires, si on fait des erreurs, c'est évidemment on préférerait pas en faire, mais c'est un beau sens de l'apprentissage. Et je pense que on devrait axer de plus en plus de mettre des entrepreneurs qui ont une vingtaine d'années d'expérience avec des plus jeunes pour les coacher et aussi de partager là, sans orgueil ou sans difficulté les erreurs qu'ils ont faites. Ça permet aussi aux plus jeunes d'éviter de faire justement ce type d'erreur-là, notamment sur les finances, sur certains choix qu'on fait, sur les investissements avec qui on s'associe. Donc, je pense que ce serait ma petite touche avant de vous quitter.
1: Alors, donc, je sais que c'est pas parce qu'on n'est pas intéressant que vous nous quittez, n'est-ce pas? Parce que vous voudriez passer la journée avec nous, mais oui, le devoir vous appelle ailleurs. Merci beaucoup d'avoir pris part et je vous dis bonne conférence parce qu'il s'agit d'une journée extrêmement importante la semaine prochaine, mardi prochain, et en espérant qu'il y aura un compte-rendu sur CEPAM pour voir comment ça s'est fait la prochaine fois et que vous pourrez participer plus longuement avec nous, David Millejour.
2: Ce serait avec plaisir.
1: Merci, au revoir. Voilà, et pour l'instant, un dernier petit mot pour cette première partie, parce que au retour, on va avoir une demi-heure pour continuer à parler et surtout rentrer dans les faits et dire comment ça va se passer pratico-pratique et comment les participants vont pouvoir comment gagner à participer à cet événement-là. Parfait. Un dernier petit mot avant d'aller à la pause, parce qu'il reste toujours quelques secondes, n'est-ce pas? Est-ce que vous avez une anticipation par rapport à l'événement?
3: Ben moi, personnellement, j'espère qu'on puisse avoir des conversations franches entre nous sur ce grand enjeu qui est justement l'argent, la place énorme que ça a dans nos vies, mais que malheureusement, on en parle très peu. Puis je disais que c'est encore plus particulièrement dans les communautés afrodescendantes. C'est un peu un tabou pour plein de sortes de raisons, que ce soit culturel, historique ou nos histoires personnelles. Puis ben, justement, dans la deuxième partie, j'espère qu'on pourra entrer un peu plus dans ce sujet-là également.
1: Absolument, et on va prendre le temps qu'il faut pour le faire, n'est-ce pas? Et nous avons du temps, c'est pas un problème de temps que le jazz a, hein? On va utiliser le temps qu'il faut. Alors, on fait la pause commerciale. Je rappelle que nos invités à cette émission plutôt spéciale, Jean-Philippe Vézina, Manuel Rigaud-Théodore et Fabiola Erika, et naturellement moi-même, je suis là pour aider à distribuer la parole. On s'en va à la pause commerciale tout de suite. On vous revient dans un instant pour la suite.

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0: Mesdames et Messieurs, nous sommes de retour à cette émission spéciale avec nos invités Jean-Philippe Vézina, Manuela Rigaud-Théodore et Fabiola Storm. Et puis, nous avons aussi celui qu'on vous a pas présenté tout à l'heure, qui est Abdoul. Abdoul Kadr Bamba est fiscaliste de EB Conseil Fiscal. Et il est là avec nous. Comment ça va, Abdoul?
1: Ça va bien, merci. Et vous-même?
0: Oui, moi, ça va toujours bien, même quand ça va mal. Est-ce que le micro va bien? On l'entend bien? C'est-à-dire, ça va bien. Abdoul, on parle du programme de mardi prochain. Et le fiscaliste va faire quoi dans ce programme?
1: Ben, le fiscaliste, il est toujours là pour faire en sorte que le monde fasse deux choses importantes.
2: S'assurer qu'il paye la juste part au niveau de l'impôt, puis s'assurer qu'il le fasse de façon optimale. Donc, il s'assure qu'il en reste le plus possible dans leur poche.
0: OK. Donc, c'est des conseils. Est-ce que le fiscaliste va participer? Je sais qu'il y a une série de conférences et le fiscaliste est en première place, n'est-ce pas, pour conseiller à ces gens d'affaires ou futurs gens d'affaires.
2: C'est ça. Le fiscaliste, c'est comme le sac à main de la madame et c'est comme le tournevis du monsieur.
0: Il joue un rôle que j'aimerais jouer, moi. Sac à main de madame.
2: C'est ça.
0: On va toujours dans le sac à main.
2: Exactement. Puis c'est comme le tournevis du monsieur aussi.
0: Oui,
2: On a toujours besoin d'un tournevis à la maison.
0: Ouais.
2: C'est ça le fiscaliste qui est toujours là pour accompagner l'entrepreneur. Donc, c'est vraiment cette image-là que je partage avec les entrepreneurs.
0: Je suis content de savoir ça. Alors, ça nous permet de nous lancer dans un grand débat. Tout à l'heure, avant de terminer, Jean-Philippe nous a dit quelque chose qui m'a titillé un tout petit peu parce que moi-même, je voudrais, si j'étais capable de faire ça, éliminer l'argent de la surface de la Terre, en finir avec l'argent, revenir à des... Je divague, hein. Revenir avec des échanges de troc, n'est-ce pas? Parce que l'argent nous cause énormément de problèmes. Alors que Jean-Philippe Vézina semble nous dire exactement le contraire. Il faut gérer l'argent. À vouloir gérer bien son argent tout le temps. On y pense tout le temps. On ne prend pas le temps de vivre, c'est ce que j'aurais tendance à dire, moi.
3: Ben, ce que je pourrais nuancer dans tout ça, c'est comprendre un peu la vraie place de l'argent. Je crois qu'à la fois, en tant qu'individu, des fois en tant que société, on donne une place plus grande que ce qu'elle est vraiment à l'argent. Puis comprendre aussi que l'argent, en fait, c'est un outil qui est complètement, on va dire, neutre. Qu'il n'y a pas de bon ou de mauvaise intention, c'est seulement l'outil qui nous permet de faire des échanges puis d'évaluer la valeur. Et que ce soit, puis l'enfant, elle fait juste, on a juste sophistiqué cet usage-là dans ce qui a toujours été nos relations entre groupes humains. Donc, on parlait, j'aimerais bien revenir à un temps du passé où les choses se faisaient par troc. En fait, l'argent, c'est une extension du troc, c'est juste une façon de pouvoir suivre la sophistication qu'a pris nos sociétés, où c'est beaucoup plus difficile de dire, ben, je vais t'échanger mes 10 poules contre une chèvre, ce qu'on pourrait faire par le passé. Aujourd'hui, les tâches, les métiers, les objets se sont complexifiés, donc il a fallu complexifier l'outil, mais l'outil reste toujours aussi à sa base, l'idée d'être une façon d'échanger, puis de donner de la valeur aux choses. Mm-hmm. Donc, c'est comme dire que, si tu dis l'argent, c'est un outil, puis tu dis, OK, l'argent est mauvais, l'argent rend les gens méchants, là, tu dis, si tu remplaces par un outil, puis tu remplaces même le mot. On parlait d'un tournevis. Est-ce qu'on va dire que le tournevis rend les gens méchants?
0: Ouais.
3: Est-ce que les tournevis servent à créer le mal en tant que tel? Non, le tournevis, c'est qu'un outil, c'est ce que les gens en font. Donc, plus tu vas faire de l'argent, dans le fond, plus ça va magnifier ce que tu es déjà. Tu vas te donner peut-être plus de pouvoir d'être bon, ou d'être méchant, mais c'est pas l'argent en tant que tel.
0: Je vois la psychoéducatrice vous regarder. J'ai l'impression qu'elle a le goût d'aller, de continuer et de peut-être complémenter ce que vous avez dit.
4: Tout à fait, parce que le réflexe de se dire on aimerait retourner au troc, de dire moi j'aimerais te donner 10 poules pour une chèvre, quelqu'un d'autre va dire non, tu dois me donner 12 poules pour une chèvre. Et là, c'est le même principe de valeur qu'on donne aux choses. Alors, si pour moi mes 10 poules valent $25, mais toi, pour toi, ta chèvre vaut $30. Mm-hmm. C'est vraiment un concept de communication, de négociation. Mais quand on est en entrepreneuriat, quand nous-mêmes, on génère de l'argent, on génère la valeur qu'on pense que les choses ont pour les choses aussi qu'on veut. Il y a certaines personnes qui vont se dire, oh, mais à partir d'un certain montant d'argent, tu es riche. Mais si mon niveau de dépense est plus élevé, est-ce que je suis vraiment riche?
0: Et là, d'où l'importance maintenant pour la psychoéducatrice d'aider les gens à comprendre, à valoriser les objets qu'on a et à limiter aussi peut-être nos ambitions, non?
4: T'as pas de limiter nos ambitions.
0: Nos ambitions sont sans limite.
4: Moi j'ai l'impression que c'est parce que les gens limitent leurs ambitions qui font qu'on n'a pas suffisamment d'entrepreneurs. Moi je pense pas qu'il faut diminuer le rêve. Je pense qu'il faut augmenter la capacité. Je pense que c'est la valeur qu'on s'octroie en tant que communauté qui fait que parfois on est habitué, on a appris consciemment ou inconsciemment que à partir d'un certain montant, c'est exagéré. Alors que d'autres personnes ont pas cette conception-là de la valeur. Moi, pour moi, parler avant, ça avait aucune valeur. Je suis un enfant qui a toujours parlé beaucoup. Pourquoi on me payerait pour parler, franchement? Ça vaut rien, entre guillemets. Et il y a des gens qui sont prêts à payer vraiment cher pour entendre la même information. Ce qui fait qu'à un moment, qu'est-ce qui moi, en tant que personne, en tant que système de pensée, en tant que schéma dans ma tête, j'ai décidé que ce sac, ce service, ce produit a une valeur, alors que l'autre a décidé que la valeur est complètement différente.
0: Alors, Abdoul, c'est peut-être celui qui joue le rôle d'arbitre et qui dit, par exemple, le livre de café que je cultive dans un pays du Sud, n'est-ce pas, vaut $5, alors que moi, j'en ai besoin pour vivre, pas mon café, là, mais j'ai besoin des dollars pour vivre et beaucoup plus que ça, de sorte que si moi, j'avais la capacité de fixer la valeur de mon café, je le mettrais à plus. Mais pourquoi c'est toujours au nord qu'on fixe la valeur des choses?
2: Alors, il faut nuancer, OK? Les gens dans le domaine des finances et tout, leur rôle, c'est de mesurer, de faire une mesure. Celui qui fixe la valeur, c'est le marché. C'est l'offre et la demande qui fixe le marché, qui fixe la valeur. Donc, ce qui va être important, qu'on soit au nord ou au sud, c'est le rapport de force, en réalité, qui détermine la valeur. Donc, le rapport de force, c'est ce qu'on va appeler l'offre et la demande. Dans le sud, comme on a des rapports de force plus faibles, pour diverses raisons, entre autres, le manque d'ambition, ça fait qu'on est toujours phagocyté par le Nord. Puis le Nord, avec aussi le passé, il y a l'impact du passé. Plus on est structuré, plus on est organisé, plus notre rapport de force augmente. Il se développe. Donc c'est sûr que le Nord, il a plus, dans le temps, plus d'expérience, plus de force. C'est ça qui fait que c'est le Nord qui détermine. Mais c'est pas une fatalité.
0: Les communautés afro-descendantes vivant, dès qu'on dit afro-descendantes, on parle du fait qu'on soit au Nord. Nous sommes dans le Nord, mais nous sommes au cinquième parallèle par rapport à ceux qui sont des vrais nordiques, n'est-ce pas, qui sont nés ici et qui ont une capacité de gérer leurs avoirs et de surtout faire progresser leurs avoirs, faire de bonnes affaires, etc. Et puis nous, on dirait que on n'est pas là-dedans. Qu'est-ce que ça prend pour qu'on soit là-dedans et comprendre l'importance de tout ça?
2: C'est ça. Et la raison pour laquelle j'ai vraiment eu de l'intérêt pour le projet de Fabiola, mais c'est en lien avec cette question-là. Parce que la conférence, le panel qu'on va présenter, la foire elle est un début et une réponse à cette question-là.
0: Et c'est pas la foi, c'est la foire.
2: Oui, oui, c'est ça, la foire.
0: Parce que vous faites des affaires avec la foi de la communauté.
2: Oui, oui, mais attention, oui, la foi en elle-même, elle est une début. Elle fait partie de la solution. Okay? C'est pas une solution, c'est un ensemble de solutions. Pourquoi je pense que la foire est intéressante? Parce que la foire, le thème de la foire, c'est finance, de la conscience à la structure. Il suffit pas d'être conscient, il faut être structuré. Et la différence entre celui qui est là depuis longtemps, puis celui qui commence, c'est la structure.
0: C'est la structure.
2: C'est la structure.
0: Et pourtant, il y a une structure de base. N'importe qui, je pense, peut attraper la question. Il y a une structure de base qui existe et qui est pour tout le monde. Je veux pas dire qu'il n'y a pas quelques petits préjugés. J'aimerais être, moi, de souche, la vraie, vraie, vraie, là, là. Mais quand même, je suis là. On me donne ma chance. J'ai une station de radio. Pourquoi ne pas en profiter et faire de cette station de radio un success story?
5: Ben, moi, j'aimerais ajouter comme, tu sais, il y a une question de mentalité aussi, de la façon qu'on a été élevé, dont justement notre relation avec l'argent, nos croyances, parce que même dans les croyances spirituelles aussi, des fois on est né pour un petit pain, tu sais, il y a des choses où est-ce que l'enfant va grandir avec cette notion comme si tu t'es pauvre alors tu dois rester pauvre. Alors de la conscience à la structure, ça commence par une prise de conscience, ça commence à reconnaître qu'il y a un problème, puis allons adresser le problème avec des solutions. C'est pas juste rester dans le problème. Alors moi, ce projet, j'ai peut-être pas les expertises au niveau financier, mais en tant qu'entrepreneur, il a fallu que j'aille prendre des formations, des programmes, trouver où est l'écosystème pour comprendre en fait le blueprint un peu de la structure d'une entreprise. Mais ma première idée quand j'ai ouvert mon entreprise, c'était par émotion. J'ai compris le don que l'univers m'a donné et avec ce don-là, ben je l'ai utilisé pour aider d'autres personnes qui est ma passion. Mais j'aurais pas pensé de ma passion faire mon gagne-pain. Mmh. Alors déjà là, mon approche avec l'argent, comment que je charge mes clients, la valeur que je m'accordais, ben c'est pas la même chose aujourd'hui qu'il y a 15 ans.
0: Alors comprenez que moi et je prends l'exemple pour nous tous des afro-descendants dans la salle ici, on n'a pas eu un père qui nous a bénis en laissant par exemple quelques journaux de Montréal et que je puisse passer pour qui je ne suis pas, n'est-ce pas? Mais avec une avance, je dois commencer tout ce que je dois avoir, mais c'est moi-même, je suis la première pierre, n'est-ce pas? Est-ce que j'en ai quand même à donner à la génération future? Est-ce que ce que je vois là, par exemple, si un Pierre, un Abdoul veut partir un salon de coiffure. On lui dit que ça prend, pour avoir du financement, ça prend une signature. Est-ce que je suis prêt, moi, à aller m'engager, à signer dans ma communauté pour permettre à ce petit Pierre, à ce petit Abdoul, n'est-ce pas, de, bon, Vézina est chez lui, n'est-ce pas? Il n'y a pas de problème, pas vrai? Parce que les résidents sont de première souche ici, oui. Mais on en a aussi ailleurs, pas vrai?
3: En fait, pas vraiment. Ben, Vézina, pour mettre l'histoire en contexte, je suis d'origine haïtienne, je suis né en Haïti, mais je me suis retrouvé très tôt en orphelinat dans ma petite enfance, qui m'a amené à être parrainé puis finalement adopté par un couple de Québécois francophones, d'où le nom que j'ai été, Vézina. Puis les Vézina, il y en a que au Québec puis quelques régions de la France.
0: Il me semble que j'en ai entendu en Haïti, mais on s'arrêtera pas là-dessus. Mais est-ce qu'on fait suffisamment la courte échelle? Mais je pense encore que oui, à un moment donné, il faut aider la nouvelle génération. Pour ceux de Steve, je crois, qui ont réussi dans la société, n'est-ce pas? on peut toujours aider les gens, les jeunes, pour qu'ils aient une crédibilité financière. Quelquefois, c'est une signature d'un aidé, quelques aidés qui signent, et puis voilà, il n'y a plus de difficulté pour avoir accès au crédit.
4: Mais je pense que cet aidé-là qui doit signer doit être en accord avec la démarche. Ça veut dire que si c'est une démarche qu'il n'a jamais entreprise, c'est une démarche qui représente de l'insécurité, qui représente du risque, parce qu'il y a un niveau de risque qui peut être plus élevé que la sécurité de trouver un emploi. Et c'est là l'idée de sortir de cette idée de survie mentale et aussi de se dire, est-ce que c'est en signant pour un plus jeune ou est-ce que c'est en laissant mon héritage ou en ayant un héritage à laisser? Parce que je pense qu'il y a différentes façons de pouvoir soutenir la prochaine génération, mais pour soutenir l'entrepreneuriat, il faut comprendre ce que c'est.
0: Parce que ça nous amène à parler d'un autre... C'est l'entrepreneuriat, c'est la suivi qu'on n'a pas. Cette station de radio, il y aura pas un autre Jean-Ernest à la continuer, sinon en dehors de ma famille, parce que ben, dans beaucoup de cas, chez les Québécois aussi, on a ce type de problème, mais on aimerait voir que ça se poursuive. Moi, j'aimerais dans 100 ans que mes petits-enfants parlent de leurs grands-parents qu'il leur a laissé parce qu'ils sont devant une entreprise de communication vraiment extraordinaire à partir de rien du tout, une petite station, hein?
4: Veux-tu y aller?
3: Oui, je pense qu'on a tous envie d'intervenir là-dessus. Je voulais d'abord revenir au thème de l'événement organisé par Fabiola qui est de la conscience à la structure. Puis, ce que je voudrais peut-être ajouter par rapport à Abdoul, par rapport à la conscience, tu sais, on parle de relations, on va dire, entre le sud global, le nord global, ou qui sont pas équilibrés, qui sont déséquilibrés. Si on parle de géopolitique, faut comprendre que il y a un contexte historique dans tout ça aussi qu'il faut ajouter à strictement le fait accompli, le comment sont les choses aujourd'hui. C'est pas pour rien que les nations afro-descendantes aujourd'hui se retrouvent, on pourrait dire, en queue de peloton quand il est question de...
0: Et partout.
3: Oui, partout, que ce soit en diaspora, que ce soit dans les pays occidentaux, les communautés noires, que ce soit les nations afro-descendantes, globalement, prend une carte des Nations Unies qui montre où sont réparties la richesse, on se retrouve globalement en queue de peloton. Peloton, que ce soit dans la Caraïbe, que ce soit dans les pays africains gérés par des personnes noires, que ce soit dans nos communautés noires au sein des nations occidentales. Puis, comme je dis, c'est pas par accident, c'est par un design historique qui se fait principalement au cours des 350-400 dernières années. Donc, on va parler de la traite négrière, on va parler du colonialisme, on va parler des lois d'exclusion qui ont été mises, qui nous ont empêchés, que ce soit au niveau de l'accès à la propriété, l'accès à des emplois à la hauteur de nos compétences. Donc, tout ça, on crée ce qu'on appelle en anglais le « wealth gap », donc l'écart de richesse qui existe. Puis, c'est un enjeu qui est important, puis qu'il faut en être pleinement conscient, mais... En être conscient, ça ne veut pas dire en faire une fatalité, de savoir qu'il y a des décisions qu'on a à prendre collectivement pour ce qu'on veut faire. Globalement, on peut parler vraiment de, justement, quel héritage on veut laisser. Chez les Africains, on va parler quel genre d'ancêtre veux-tu être. C'est-à-dire, qu'est-ce que tu vas avoir construit dans ta vie présente qui va servir les prochaines nations. Puis, ça, on ne parle pas que d'argent, mais l'argent, elle est importante. On va parler des institutions qu'on laisse derrière nous, on va parler d'États à protéger, on va parler de notre patrimoine culturel, de nos langues qu'on va protéger, etc. Puis tout ça, ce sont des choses qu'on peut laisser à la prochaine génération qui vont les aider à être justement, à pouvoir s'épanouir que plutôt d'être pris dans des situations de survie continuelle.
0: Ça, c'est extraordinaire ce que j'entends, parce qu'à un moment donné, il faut quitter ce monde, autant quitter ce monde en ayant l'impression d'avoir fait notre part, quitte à ce que les autres à venir continuent le travail. Mais il nous reste environ moins que 5 minutes. Il faudrait dire comment concrètement ça va se passer. Pour les gens qui veulent s'inscrire, est-ce que c'est encore le temps? Est-ce qu'on a des kiosques à offrir? Quel type de conférence qu'on va avoir? En 5 minutes, c'est beaucoup, mais on va essayer.
5: OK, alors, en gros, c'est, on va avoir un cocktail. L'événement commence à 17 heures. Nous avons un cocktail avec des bouchées de notre fameux traiteur, un vrai délice. Nous avons aussi des boissons de notre entrepreneur 20 sur 20. Vous allez découvrir des boissons qui sont d'origine afro-descendante, que ce soit de l'Afrique, que ce soit des Antilles. Ensuite, nous allons avoir notre panel d'experts avec Jean-Philippe, Abdoul et Kitty Belance, qui est directrice de la BDC, directrice de compte de la BDC. Et nous allons avoir Manuela qui va donner une intervention sur la santé mentale. Après, suite au panel qui va durer environ une heure, nous allons avoir un humoriste qui s'appelle Mako pour détendre l'atmosphère. Puis après, on va terminer en réseautage. Alors, les billets peuvent s'acheter sur Eventlove, eventluv.ca. Et vous pouvez aussi payer à la porte. C'est 40$ le billet pour avoir une belle soirée qui est éducative, qui est...
0: Instructive également.
5: Constructive. Mm-hmm. Et si je peux le dire, riendant.
0: Riendant, OK.
5: Riendant. Mm-hmm. Alors, j'invite la population qui a un intérêt sur les finances et qui a un intérêt à réseauter, connaître l'écosystème. On va avoir aussi la...
0: Est-ce qu'il est possible encore de faire une réservation de kiosque, comme on dit?
5: Non, kiosques sont déjà pleins. Puis nous allons avoir des exposants qui vont présenter leurs produits et services, car c'est aussi important de voir l'économie qui circule au niveau de l'entrepreneuriat afro-descendant. Alors, on donne la possibilité à 12 exposants de partager, dans le fond, leurs produits et services. Alors, on invite les gens à venir découvrir non seulement nos exposants, mais nos experts au niveau de l'entrepreneuriat.
0: Madame Théodore, un dernier mot?
4: Je pense que les gens qui sont intéressés et qui ne sont pas en entrepreneuriat devraient prendre le temps de venir parce que c'est comme ça aussi qu'on partage un autre niveau de connaissance. Je pense que la connaissance, c'est vraiment la meilleure façon de commencer parce que si on n'a pas la connaissance de quelque chose, on peut pas rien appliquer.
0: Absolument.
4: Ensuite.
0: Abdoul, un dernier mot?
1: Alors moi, je vais dire ceci. 3% des afro-descendants sont des entrepreneurs. Au Canada. Mm-hmm. Sur 100%.
0: 3%.
1: Alors qu'on représente environ 30% de la population.
0: Ouais.
1: Donc pour moi, c'est une opportunité. C'est une opportunité de passer de 3%. On a de la marge.
0: Quand on dit que c'est une opportunité, c'est dans le sens, oui, on va se stimuler, on va voir des gens qui ont bûché et qui ont réussi, mais on va avoir aussi l'occasion de savoir à qui parler si on a des projets comme ça.
1: Hein? Exactement. Donc, on a de la marge.
0: Ouais.
1: Okay?
0: Ouais.
1: On a de la marge, on continue, on lâche pas. Et ce type d'événement, la foire, est une bonne opportunité pour venir savoir par où commencer.
0: Voilà.
1: Où trouver des ressources.
0: Voilà.
1: Pour nous accompagner et surtout profiter de l'expérience.
0: Voilà. Abdoul, merci. Et Jean-Philippe, un tout dernier petit mot aussi.
3: Oui, ben c'est pour faudrait dire que parfois quand il y a question d'argent, puis c'est d'où l'intérêt pour les personnes qui sont pas nécessairement des entrepreneurs de venir, c'est pas nécessairement de savoir quoi faire avec l'argent, mais de comprendre des fois pourquoi quand on sait exactement quoi faire, on continue à ne pas le faire.
0: Mmh.
3: Qu'est-ce qui peut nous bloquer à prendre les bonnes décisions par rapport à l'argent, puis à être un bon bâtisseur d'héritage aussi.
0: Voilà. Erika, il reste, on n'a pas dit le numéro de téléphone où on peut appeler éventuellement pour avoir de plus en plus d'informations.
5: Alors, vous pouvez nous rejoindre au 514-222-1237 si vous voulez plus d'informations.
0: 514-222-1237.
5: Et j'aimerais juste dire le dernier mot, de l'éveil collectif à l'action commune, plus que jamais, l'union fait la force.
0: Voilà. Moi, ce que je vous dis oui, bonne chance. Mais ce que j'aime, là, je me rappelle quand j'avais votre âge, vos âges, je dirais, n'est-ce pas, en bon québécois, et je commençais à vouloir qu'il y ait un éveil dans ma communauté, puis tout le monde disait, c'était difficile. J'ai formé l'Union des Haïtiens du Québec, mais c'est comme... Je me revois, plusieurs années plus tôt, et je vois encore des jeunes afro-descendants qui font le travail et qui continuent. Parce que récemment, je disais, peut-être que la future génération aura beaucoup plus de difficultés que ma génération, en ce que nous-mêmes de notre temps, on travaillait ensemble. Si vous avez entendu parler de ces organisations communautaires, de ces associations régionales d'Haïti, je parle surtout d'Haïti, eh bien, c'était dans notre temps. Et aujourd'hui, on dirait que les jeunes sont indépendants les uns des autres. Il n'y a pas d'association de région ou d'association d'intérêt, presque pas, n'est-ce pas, chez les jeunes. Mais vous me donnez bonne conscience en disant que peut-être que j'ai tort et je souhaite avoir tort. Hein?
5: Ben en fait, c'est une question de transmission. Vous pensez que votre transmission, elle a été...
0: presque nulle.
5: Presque nulle, mais ça va dans l'air, là. On reçoit ces énergies-là. C'est cette vision que vous avez, elle n'est pas perdue.
3: Non. Oui, je pense que notre jeunesse peut être très engagée. Des fois, c'est juste une question de faire les choses autrement, d'avoir manqué quels sont les nouveaux véhicules que les jeunes utilisent maintenant pour se mobiliser entre eux.
0: Je vous invite à une prochaine après cette chose-là, qu'on se parle. Par exemple, parce que on n'a plus le temps, j'ai vu une jeune chambre de commerce, et puis qu'est-ce qu'elle est devenue? Alors, on n'a pas le temps. Merci beaucoup d'être venu, mais on va continuer la prochaine fois. Je vous aime et puis je vous souhaite vraiment bonne chance et j'espère pouvoir faire un tour et de voir comment ça va se passer mardi prochain, n'est-ce pas?
5: Merci.
0: Et on rappelle l'adresse encore?
5: Le 195 rue Empire à Longueuil, à Greenfield Park, à l'Arena Cynthia Cole, le 22 septembre de 17h à 20h.
0: Merci beaucoup.
5: Merci.
0: Merci. Au revoir.
5: Merci. Au revoir. Au revoir.

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0: Exactement 14h10, nous sommes de retour après notre partie d'émission spéciale qu'on a eue et je pense que nos collaborateurs sont là, sinon on va dire que Dickens ne pourra pas être avec nous, mais pour l'instant on va saluer Thilou Jean-Paul. Thilou Jean-Paul, comment ça va?
1: Bonsoir Jean-Ernest, ça va très bien, merci. Bonsoir aux auditeurs et auditrices de CPAM et de Grasse Matinée en particulier. Bonsoir à notre collègue, je crois qu'il est là aussi, Ismaël.
2: Je suis là, salut mon ami, salut, je suis là,
0: L'autre n'est pas ton ami, parce que c'est mon ami, moi. Si
1: Ah,
0: tu le prends
1: bonjour, bonjour.
0: pas,
1: Ah, ce
0: bon.
1: qui arrive, c'est que je ne l'avais pas vu. Il est rentré dans la
2: Je
1: caméra
2: suis
1: là.
2: là, je suis là, je suis là.
0: Oui, Alors,
1: très content que
2: bonjour.
1: tu sois là.
2: Oui, bonjour tout le monde. Bonjour à toute la grande communauté des auditeurs et des auditrices de CPAM.
0: Messieurs, messieurs, aujourd'hui, j'ai tendu un piège pour Ismaël
2: Ça,
0: et
2: ça souffre douleur, ça souffre
0: souffre-douleur, mais comme c'est mon ami, je ne vais pas lui faire ça parce qu'on n'a pas dans les sujets.
2: Ah bah il n'y a pas de problème,
0: On a,
2: non, t'en fais
0: non, non,
2: pas.
0: mais je ne veux pas faire ça à mon ami
2: Ben,
0: parce
2: tu sais
0: que
2: que...
0: je sais, parce que je n'aime pas voir Ismaël forcer la note,
2: Non, pas
0: n'est-ce
2: du
0: pas?
2: tout, pas du tout,
0: Parce que
2: pas du tout.
0: le chat commence à sortir du sac du Venezuela, messieurs.
2: Ouais, non. Si,
0: Il
2: si.
0: y a... Et puis, ben c'est pas
2: De qui
0: Ismaël qui va...
2: a poussé le chat?
0: Ah! C'est un chien qui a poussé le chat. C'est un chien, un sale chien. Ou ne pas dire un chien sale. Qui a poussé le chat parce que le chat commence à sortir du sac, messieurs. On disait que Maduro ne doit pas avoir de problème de drogue. Bon, Bolivar ne sera pas content non plus parce que, hein, vous avez entendu la nouvelle, mais nous n'allons pas traiter de ce sujet-là aujourd'hui parce que je ne veux pas faire du tort à mon bon
2: Non, non,
0: ami.
2: non, non. Tu sais pourquoi je t'arrête une seconde. Pourquoi? Parce que nous constituons et c'est accepté. C'est acté dans la communauté, nous sommes une radio alternative.
0: Absolument.
2: C'est-à-dire que
0: Claire.
2: les autres n'en parlent pas. C'est à nous,
0: D'en
2: hein,
0: parler, ouais.
2: d'en parler, de véhiculer les informations, de faire des analyses à propos pour éclairer les gens. Moi, je
0: Mais
2: suis pour qu'on en parle.
0: si nous
1: Oui, alors,
0: parlions de
1: pardonne-moi,
0: manière...
1: excuse-moi.
0: Oui.
1: Mais juste pour abonder dans le sens de Ismaël par rapport à la radio alternative, c'est vrai. J'ai été l'autre jour à une rencontre, il y avait plein d'amis et d'autres personnes qui se plaignaient de cette histoire dans le système de santé où lorsqu'on allait au public, on ne trouvait pas de date pour les opérations, mais lorsqu'on allait au privé, on trouvait la date et dans l'hôpital public. Alors, ce qu'ils disaient tous, c'est, mais on n'en parle jamais dans les médias. Je me suis dit, mais ça, on en parle tellement à CPAM.
2: Voilà.
1: CPAM, c'est vraiment la radio, l'alternative.
0: Ouais. Alors, Radio Alternative ne veut pas dire qu'on doit perdre nos bons amis parce que nos bons amis restent. Alors, si je tourne le dos à Ismaël, je vous dis, moi, j'aimerais qu'on fasse la Radio Alternative de manière franche. Ça veut dire que je ne parle pas de l'idée. Vous savez, messieurs, je vous le dis tout le temps que mon système, c'est le meilleur des pires systèmes. Et dans la phrase seulement, ça dit tout. Et lorsque vient le temps pour dire que ce système-là, que ce que fait un Donald Trump, là, c'est tuip, je dis tuip. Ce que fait Mark Carney, c'est tuip, je dis tuip. Mais il y a de ces amis, de mes bons amis, hein, si je suis mon regard, je comprends. Ceux-là, ils ne disent jamais tuip de l'autre système, parce que j'en ai un qui croit que ailleurs on ne trouve que du bon monde. Et il n'y a pas de complot. Messieurs, ce que moi j'ai dit, une fois, je ne citerai pas son nom, Madame Dussault, en disant que, messieurs, que la corruption n'a pas été inventée par Haïti et les Haïtiens, et ça, il me semble qu'elle ne l'a jamais pris. Parce que j'ai jamais plus été invité à son émission, n'est-ce pas?
3: Mais c'est pas elle qui décide de que tu vas être là ou pas.
0: Mais attention, ils ont leur pouvoir aussi, tout comme j'ai mon pouvoir à mon émission que j'anime là. C'est quoi? Hein? C'est sûr que tu veux m'enlever tout pouvoir.
3: Non. Mais, bon. Mais tu sais que et sur le alors en bas on fait les émissions à Radio Cannes. Mais à l'étage supérieur.
0: Ah non, ben ça c'est pour les choses supérieures. Mais il y a des choses ordinaires, contrôle. Parce que moi ce que je déplore, c'est de voir mes amis ici ne jugent jamais. Ils ne sont pas là pour juger. C'est ce qu'ils font en général lorsqu'il s'agit de l'Occident. Lorsqu'il ne s'agit pas de Maduro, c'est ce qu'ils font. Alors, si on nous dit que il y a un homme de confiance de Maduro, qui était une éminence grise de Maduro, n'est-ce pas, et qui a décidé de plaider coupable pour trafic de drogue et tout ça là, ne venez pas me dire que mais c'est parce qu'il veut.
1: J'aimerais répondre.
2: Merci. Vas-y, Tilo.
1: Parce que ce qui arrive, ce que tu dis, quand on regarde, c'est vrai, hein, que la plupart de ceux qui sont plutôt pour le système socialiste ou communiste, on a l'impression qu'il n'y a aucun problème dans ce système-là. Mais ça vient du fait aussi de la critique, de la façon dont les critiques sont portées. Quand on critique l'Occident, on va critiquer quelque chose dans ce système. On va critiquer quelque chose qui ne marche pas ou quelqu'un qui fait quelque chose qui n'est pas bien dans ce système-là, dans le sens de vouloir perfectionner le système. Alors que la plupart des critiques de l'autre système, c'est la critique du système comme pour faire disparaître le système, comme pour diaboliser le système lui-même, plutôt que de pointer du doigt quelque chose qui ne marcherait pas dans ce système-là pour l'améliorer.
2: Mais tu vas loin. J'ajouterai. Tu veux pas?
0: Ok. Parce que non, ça c'est aller loin. Okay. Là, on prend des événements factuels et on dit, si Donald Trump a fait procéder à l'arrestation de Nicolas Maduro, et de sa femme, en prétextant que ces gens-là patauchent dans la drogue, etc. Moi, c'est la dernière chose à laquelle, dernier pain auquel je goûterais, n'est-ce pas, Nicolas Maduro dans la drogue. Mais si Nicolas Maduro n'est lui pas dans la drogue, et qu'il y a une éminence grise de Nicolas Maduro qui avait été arrêté pour trafic de drogue, et qui aujourd'hui a décidé de plaider coupable. Moi, je ne suis pas en train de critiquer le système socialiste du Venezuela. Je suis sur un fait important, une accusation qui est portée au départ, qu'on a tendance à dire non, ça n'a rien à voir, et que c'est le pétrole de l'autre qu'il veut voler. Ça, c'est visible de tout le monde, n'est-ce pas? Et la preuve, c'est qu'il va vraiment prendre le pétrole, etc., et contrôler le pétrole, etc., etc. Mais messieurs, si nous ne pouvons pas, au regard de ce qui se passe, ça veut dire l'éminence grise de Maduro, qui décide de plaider coupable à des accusations de trafic de drogue, et pour mettre juste un petit doute, nous avons, nous, un problème. C'est parce que nous sommes en train de blanchir le milieu socialiste, marxiste, gauchiste, ou tout ce que vous voulez, en disant ce n'est que là où il y a du monde et du bon monde. Or, le monde entier est un monde de pourri, n'est-ce pas? Je vous dis, même quand c'est Ismaël Robert, mon homme de confiance, qui sera président de n'importe quelle banque internationale, ou d'Haïti, ou de Venezuela, j'aurais besoin de voir les preuves de Ismaël avant de commencer. Je ne donne pas de semblant à qui que ce soit, moi. C'est moi.
2: Est-ce que vous avez compris, monsieur, pendant... Et on a commencé à quelle heure? Donc tout ça pour amener le sujet, qui est bien, mais condamner, faire jugement déjà. Si on amène le sujet, on permet à tout le monde de discuter, là c'est autre chose.
0: Moi je vous dis que vous ne... On va t'entendre là-dessus.
2: Non, mais c'est ça que je veux dire. C'est ça que je veux dire. C'est ce que je veux. Regardez. Ce que je veux dire. Déjà.
0: Je dis de mettre un doute.
2: Déjà, il prétend ce que je vais dire. Déjà. Il ne me laisse même pas le choix de mettre mon opinion.
0: Mais je sais ce que tu vas dire.
2: Voilà. Il sait déjà à quoi ça sert que je mette mon opinion. Vous voyez, je n'ai jamais dit. Je n'ai jamais défendu, peu importe la personne au pouvoir, pour dire celui-ci ne fera pas ça, ne fait pas ça, ne fera pas ça. Pourquoi? Parce que moi, jusqu'à nos jours, je n'ai jamais participé à aucun pouvoir. Je ne suis jamais dans l'antichambre de ces gens. Moi, je me base généralement sur des faits. Un. Deuxièmement, sur des prémices pour faire certaines analyses. Et quand une hypothèse, ça on le sait tous, je ne vous apprendrai absolument rien. Quand une hypothèse est mal posée, on sait au départ le résultat de tout ce qui va dérouler, c'est pas bon. Donc, de ce fait, quand on dit, par exemple, dans le cadre de Maduro, pour revenir à l'idée droit au but, parce que déjà, on sait qu'est-ce qui s'est passé, Trump, et pas même, moi je veux pas axer sur Trump dans le truc comme ça. Les États-Unis disent que le Venezuela, c'est un pays de drogue, de producteurs de drogue, c'est un pays de commerce de drogue, alors que les institutions internationales et tout cela qui font une analyse plus ou moins, je ne dirais pas parce que l'objectivité n'existe pas, mais plus ou moins qui tend vers une certaine objectivité, disent que ce que on reproche au Venezuela, ce n'est pas, c'est-à-dire l'action de leurs dirigeants. Ce qu'on le reproche au Venezuela, c'est parce que les dirigeants en place au pouvoir au Venezuela défendent les richesses du Venezuela pour la première fois que les États-Unis exploitaient depuis le temps. Mais laisse-moi continuer, au moins. Mais donc, à ce moment-là,
0: il y a une éminence brise du régime.
2: Attends, j'arrive. J.E., toi et moi, on travaille ensemble, ça fait longtemps. Moi, je peux dire, sans flatterie, sans fausse modestie, sans flatterie. S'il y a quelqu'un, je peux dire, c'est mon ami, c'est toi. Pourquoi? Parce que toi et moi, nous connaissons nos propres relations, nos intimités, et on s'appelle, je vais chez toi, donc...
0: Je vais parler ici à ton ami.
2: Mais ce que je veux dire, c'est que ton âme est chez toi, ta famille, je connais tout le monde, c'est-à-dire, ils me considèrent comme un membre de la famille aussi. Donc, je ne saurais nier que c'est pas, en fait, un ami. De ce fait, est-ce que si aujourd'hui, et on m'accuse pour X raisons d'éminence grise de la drogue, on va t'accuser forcément pour ça? Parce que, qu'on le veuille ou non, on ne peut pas nier mon appartenance à CPAM. C'est-à-dire, je peux rentrer quand je veux à CPAM. Est-ce que on va t'accuser forcément pour ça? Parce que, on sait, quelque part, dans n'importe quel pays, quand on a un pouvoir, les gens peuvent utiliser le pouvoir pour leurs intérêts personnels. Et souvent, on le sait, et les dirigeants immédiats ne sont pas au courant de tout, je dis bien de tout ce qui se fait, de tout ce qui s'est fait. Et quelle est cette éminence grise-là? Est-ce que cette éminence grise-là, c'est quelqu'un qui était dans l'armée? Est-ce que c'était quelqu'un qui était un ministre? Est-ce que c'était quelqu'un qui habitait avec Maduro dans sa chambre?
0: Je te parle d'une éminence grise du pouvoir.
2: C'est ça que je te dis.
0: Qui a été arrêté aux États-Unis, libéré et tout ça, et qui a été arrêté de nouveau et qui lui a décidé de plaider coupable. Lorsqu'on plaide coupable, ça veut dire qu'on dit que ce qui est dit est vrai. Et à partir du moment, moi je ne parle pas de Nicolas Maduro, mais je ne comprenais pas qu'il pouvait y avoir au sein de la garde rapprochée de Nicolas Maduro des trafiquants de drogue.
2: Ah, tu te trompes. Je te dis, tu te trompes.
1: Je te dis, tu te trompes. Il y a une nuance quand même à apporter. Quand on disait que Monsieur Trump qui accusait Nicolas Maduro de drogue et tout, on disait que bon, ce n'est pas la raison des persécutions de Monsieur Trump, qu'il a autre chose en tête. Ça, je pense qu'on avait raison. Je ne pense pas qu'on était en train de dire qu'on a la garantie qu'on mettrait sa main au feu que M. Maduro n'était pas dans la drogue. C'était pas ça. C'était
2: de dire que mais je n'ai jamais dit ça non plus.
0: Arrête.
2: Parce que l'analyse n'allait pas jusque-là.
0: Oh, Oh, tu n'as jamais dit ça?
2: Non, je n'ai jamais dit Maduro n'est pas dans la drogue. D'ailleurs, je n'analysais même pas la chose à ce niveau-là.
0: Ok.
2: Du tout. D'accord. Je n'ai jamais analysé
0: la chose. On peut arrêter. On peut arrêter la chose.
2: Mais non, mais non.
0: On peut arrêter là. Ben oui.
3: Je demande la parole.
0: Je demande.
3: Parce que non, mais sérieusement, on parle de qui là? On parle des États-Unis qui accusent. Mais depuis quand les États-Unis
0: il y a un homme qui a décidé une énigmeuse grise du pouvoir de Maduro qui a décidé de plaider coupable de trafic de drogue.
3: Ok. Depuis quand
0: de Maduro.
3: Depuis quand les États-Unis accusaient avec des preuves. Depuis quand?
0: Il y a quelqu'un qui a décidé de plaider coupable.
3: Qui vous dit que ça n'a pas été un arrangement?
0: Ah, mais avec des qui vous dit?
3: Avec qui vous dit que c'est pas un deal?
2: On sait beaucoup de fois c'est le cas.
3: Qui vous dit que c'est pas un deal?
2: Parce que en a un prix. Toute personne a un prix, on sait.
3: Tu es officier de justice. Tu sais qu'il y a des arrangements qui se font avec des gens qui sont.
1: Des gens qui ont été malhonnêtes. Vous donnez raison à J.E.
3: Non.
2: Quelle raison?
0: Mais c'est exactement qu'on lui donne. Tout le virage que vous alliez faire, c'est pour dire ça.
2: Mais est-ce qu'on va prendre pour acquis dès lors que quelqu'un s'accuse, dit que oui, c'est que c'est ça. La théorie du complot n'existe pas.
3: Mais tu es avocat, tu es capable de dire à ton client, tu dois plaider coupable pour éviter
0: ce Ismaël, c'est pas à moi à dire que Guy Philippe, qui a décidé de plaider coupable pour trafic de drogue aux États-Unis, a décidé de plaider coupable parce que son avocat lui a dit, puis on peut dire plein d'affaires. Ce que je retiens, il a décidé de plaider coupable, il a été trouvé coupable aux États-Unis et c'est un criminel. Point.
2: Ça, c'est clair. Bon. Ça, c'est évident. Mais est-ce que je ne conteste pas ça?
1: Jean-Ernest l'a bien dit. C'est pas à Jean-Ernest de le dire. Pourquoi? C'est à son avocat de le dire. Et c'est là, justement, qu'on a l'impression que tous ceux qui parlent ou qui sont pour socialistes ou communistes se font l'avocat de toutes les personnes qui sont dans ces régimes-là. On n'a pas à être avocat de ces gens-là. Je n'ai pas à être avocat de Maduro. Évidemment, je peux analyser en disant que, bon, il y a la possibilité pour que, voilà, ce soit telle autre chose, mais il y a la possibilité aussi pour que lui, il soit vraiment dans
0: les... Merci, Tino.
2: Alors, ce qu'il faut noter,

0: chose de nouveau. Parce que le système capitaliste, c'est-à-dire s'autodétruit. Le système capitaliste, et ce que nous, nous les socialistes, nous disons que aujourd'hui, si on veut qu'il y ait un système de santé global par rapport au capitalisme, est-ce que c'est pas quelque chose de souhaitable? Si on veut que le système de l'éducation publique, c'est meilleur pour l'ensemble de la société, est-ce que c'est pas souhaitable? Si on dit que c'est la propriété privée qui est le mal de toutes les sociétés, est-ce que c'est pas quelque chose qu'on constate aujourd'hui? Alors, c'est tout ce que nous disons.
1: Mais alors, moi je ne veux pas faire une bataille rangée entre capitalistes et socialistes, etc., etc. Chaque personne vit dans un système et il n'y a pas de système parfait. Je vous dis, moi, selon mon évaluation, c'est le capitalisme, c'est le meilleur des pires. Hein? C'est le meilleur des pires. Ça veut dire qu'il fait partie des pires, mais il est un petit peu mieux, selon mon évaluation. Mais ça veut pas dire, ça, hein? Ça, c'est mon évaluation à moi. Parce que
0: ton évaluation doit se baser sur la réalité aussi. C'est-à-dire les crimes abominables. La destruction de toute la nature qui se fait aujourd'hui devait interpeller.
1: La destruction de toute la nature se fait partout, à travers le monde. En Chine, allez en Chine pour voir la destruction de la nature. Allez en Union soviétique ou en Sibérie, vous allez voir.
0: Entre temps, 800 millions de personnes sont sorties de la pauvreté. De la pauvreté, dis-moi où on a vu ça dans le système capitaliste.
1: De quelle pauvreté vous parlez?
0: En Chine. Mais 800 millions de personnes sont sorties de la pauvreté peu de temps.
1: Pendant ce temps, ils ne peuvent pas parler.
0: Si peu de temps.
1: Ils ne peuvent pas parler. C'est pour ça que s'ils trouvent l'occasion de quitter la Chine, il y en a plus qui vont quitter la Chine pour aller vivre dans un seul pays, n'est-ce pas, qui est considéré à travers le monde comme le pays le plus attirant au monde.
2: C'est là que je comprends le comportement des défenseurs du socialisme ou du capitalisme, hein. C'est que on a.
1: Il n'y a pas de zone grise.
2: Non, mais c'est pas ça. J'ai toujours le sentiment que tout ce qui est critiqué dans ces systèmes-là, c'est pour montrer que les systèmes ne sont pas bons.
1: Non, moi, quand je critique.
2: La discussion que vient de commencer, on a commencé par parler d'une éminence grise, de Maduro et de peut-être Maduro lui-même ou son régime qui est dans la droite. Moi, ça, je l'entends très bien. Par contre, ça finit par. Ben voilà, je vous disais que mon système c'est le meilleur des pires.
1: Non, c'est mon jugement. C'est moi-même. Je ne redirai pas ce que j'ai toujours dit. Je pense que moi-même à regarder.
2: À ce moment-là, on ne peut pas leur en vouloir de vouloir défendre aussi le système.
1: Non, ils peuvent défendre. Mais est-ce que vous m'entendez de temps en temps? Et parce que je vais prendre le deuxième sujet concerne justement la corruption dans le système, dans mon système, messieurs. Mais il faut qu'on soit capable de dire voilà, ça marche bien dans ce système, il y a ça qui marche moins bien, mais la corruption est partout, que vous soyez capitaliste, socialiste ou tout ce que vous voudrez. Oui, il y a des pourris partout. On fait la pause, messieurs. On revient pour la suite dans un instant.

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0: Mesdames, Messieurs, nous sommes de retour avec Ismaël Robert, Pierre-Michel Bolivar, Thilou, Jean-Paul et moi-même, Jean-Ernest Pierre. J'ai l'impression, moi, d'avoir coincé Pierre-Michel. Et oui, Pierre-Michel me demande un petit peu de possibilité hein, de respirer un petit peu. Juste un petit mot là-dessus.
1: Tu viens avec tes grands sabots. tu nous envoies complètement à la corde avec, mais tu ne nous laisses pas argumenter, parce que le problème, c'est que on parle d'un pays qui s'appelle les États-Unis d'Amérique, et le moindre monde du monde qu'on connaisse l'histoire de cette humanité, on sait que les États-Unis n'ont rien fait de catholique. Ils n'ont, tout ce qu'ils font, c'est de la magouille. Même quand ils vont demander à Jacques ou à Pierre de plaider coupable, c'est de la magouille. On sait que c'est de la magouille. On se rappelle de monsieur Colin Powell qui est mort dans l'anonymat. Le gars a perdu toute sa notoriété à cause d'une fiole qu'il a présentée devant le monde pour dire que Saddam Hussein possédait les armes de destruction massive. Les États-Unis sont capables de demander à quelqu'un de plaider coupable juste pour sauver la face du système. Ils sont capables de dealer, de faire n'importe quel deal. D'ailleurs, on a un président, c'est la diplomatie du deal. Je te donne ça, tu me donnes ça. Si tu ne peux pas me donner ou tu refuses de me donner, je le prends de force.
2: Laisse-moi te donner ce deuxième exemple pour que tu continues. Tu te rappelles l'ambassadeur qui présentait avec un bébé dans une épouvette,
1: le monsieur,
2: dire que Saddam Hussein, c'était l'ambassadeur
1: du Koweït.
2: Voilà,
1: c'est l'ambassadeur, c'est la fille de l'ambassadeur du Koweït. Donc ça veut dire que ces gens-là, ils n'ont pas de leçon à donner au monde. Et moi, quand les États-Unis disent une chose, je suis désolé, je le dis, je l'entends, mais je n'y crois pas, parce que ce sont des gens, c'est des gens.
0: De toute façon, je t'enlève le visa pour aller aux États-Unis, Pierre-Michel.
1: J'ai pas besoin de visa.
0: Non? Ah, il est américain. Moi, j'en connais, hein.
2: Les Canadiens n'ont pas besoin de visa.
1: Jean Chrétien a réglé ça. Le premier ministre Jean Chrétien a réglé ça en une phrase. S'il va être de visa.
0: Laisse-moi te dire. Je connais un profondeur des Américains.
1: Je le connais aussi.
0: Et qui a la citoyenneté dans sa
1: poche.
0: Comment on dit? Derrière de poche.
2: Mais attention.
0: Ou de sa poche de derrière.
2: J'aime pas. Un ami. Il a vécu aux États-Unis pendant 40 ans.
1: Mais on va taire.
2: Il a vécu aux États-Unis pendant 40 ans.
1: On va taire son nom.
0: Michel, tu vois, lui, il vient de nous vendre.
2: Non, hein? C'était son nom.
0: Il n'y a pas que seul. 40 ans,
3: faut pas mélanger les affaires non plus. Je ne pense pas qu'être américain, ce soit un problème, mais on peut se naturaliser. Tu me laisses terminer.
0: Je ne te laisse pas terminer parce que tu ne comprends pas la chose. Tu ne comprends pas. Quand tu entends critique virulente des États-Unis, Pierre-Michel n'est rien de fort, cette critique. Et Ismaël n'est rien.
1: Non, mais c'est un citoyen qui a bonne conscience, Jean-Claude. C'est un citoyen. C'est un citoyen qui a bonne conscience. Parce que un citoyen peut être aussi avoir.
3: Très souvent, les gens disent qu'il ne faut pas confondre américain et le gouvernement américain.
1: Et voilà. Critique, bravo.
3: Ça
1: bravo.
3: Va vers le gouvernement américain.
0: Monsieur, les Américains. Moi-même, je ne continue pas de cette voie-là. Parce que non.
2: Monsieur. Mais pour clarifier, oui. je sais que les meilleurs critiques états-uniens, ce sont des enfants nés aux États-Unis de source, je ne sais pas, de la naissance des États-Unis.
0: Regarde, je te fais remarquer qu'on ne choisit pas l'endroit où on prend naissance. Mais lorsque vous choisissez la citoyenneté d'un pays, vous avez fait du chemin. Vous aviez le choix de ne pas prendre cette citoyenneté-là. Vous avez encore le droit de vous départir de cette nouvelle citoyenneté.
2: Mais souvent aussi, ce que tu oublies souvent, nous poursuivons nos richesses volées par ces pays-là. C'est-à-dire, ces pays-là nous empêchent de vivre dans nos territoires respectifs. Ils nous ont volé nos richesses, donc nous avons le droit d'aller goûter de nos richesses qu'ils ont volées.
0: Alors, donc, non. Ça veut dire que toi, tu prendrais la citoyenneté américaine.
2: Je réponds. Ouais, oui. Si, au lieu de venir au Canada, j'étais aux États-Unis, j'aurais peut-être pris la citoyenneté états-unienne. Et je serais une critique réellement acerbe contre le système états-unien.
0: Bon.
2: Comme je le suis pour le système canadien.
1: Monsieur, on appelle ça citoyen qui a bonne conscience.
0: Monsieur, moi-même, je suis un citoyen qui a bonne conscience. Et je dis que Marc Carnet est en train de faire un carton dans le monde, messieurs, avec cette visite
1: au Parlement européen,
0: où on a choisi le Canada pour être membre associé. Et ça, là, ça, Donald Trump n'aime pas ça.
3: Avant de poursuivre avec Donald Trump, j'aimerais quand même souligner que nous sommes peut-être en train d'être témoins d'un moment important de l'histoire. Hein. Marc Carnet est en train d'écrire l'histoire. Là, quand je l'ai vu, moi, j'ai eu la chair de poule. Hein.
2: Ah bon? Elle t'a dit que pas moi. Il faut non seulement les gestes qu'on observe, il faut les analyser. Voir aussi le pourquoi de ces gestes. Parce que il faut voir ces gens-là qui agissent. Est-ce que Marc Carnet agit au nom des peuples canadiens et européens ou bien en faveur d'un petit groupe de capitalistes qui doivent s'enrichir au détriment d'une majorité? Est-ce que Marc Carnet agit dans le sens pour faire la guerre? Parce que n'oubliez pas, cette rencontre qu'on propose aujourd'hui à ces pays-là, c'est une rencontre, c'est-à-dire pour s'armer davantage contre les peuples, c'est aussi les commerces, pour faire le commerce. Est-ce que vous vous rappelez, à un certain moment, les capitalistes, quand ils allaient en Chine, qu'est-ce qu'ils allaient faire? C'est exploiter les petits Chinois. Aujourd'hui, les Chinois se relèvent, ils disent donc, vous êtes des arrogants.
3: C'était pas pour dire que j'étais fier de Marc Carnet, non. C'est pour dire que nous, de notre vivant, nous assistons à un point important de l'histoire qui, après des temps, on en reparlera comme de moments importants. C'était pas pour mettre Marc Carnet de l'avant lui-même.
0: Cela dit, messieurs, quelle que soit la raison pour laquelle Marc Carnet le fait, moi, ce que je sais, c'est un premier ministre, un pays, le Canada, qui avait tous ses œufs dans le même panier américain et qui, du jour au lendemain, s'est réveillé avec un partenaire hostile, n'est-ce pas, et qui décide d'utiliser ses pouvoirs de gros souliers, n'est-ce pas, et qui dit on ne veut rien savoir. Moi, quand je regarde le comportement de Donald Trump par rapport au Canada, non seulement qu'il veut en faire un 51e État, mais à défaut on n'a besoin absolument rien du Canada, etc. On vous regarde de haut avec tous les mensonges qu'on sait, etc., etc. Vous l'avez dit tout à l'heure, il faut continuer que les États-Unis, c'est un État qui fait n'importe quoi pour aller prendre ce que l'autre possède. Alors, c'est maintenant... sans disconvenir par rapport à ce que l'autre, qui est un État fort, peut décider de faire avec ses armes, utiliser ses armes pour aller étrangler l'autre, etc., etc. Mais c'est à vous, l'État qu'on veut étrangler, à trouver les moyens pour arrêter l'autre dans sa démarche de vous étrangler. Et Marc Carnet a promis de faire des démarches, a promis de trouver des débouchés pour les produits canadiens, a promis d'arrêter de croire que les États-Unis c'est un pays ami et puis pour la vie et pour la mort, n'est-ce pas? Et donc a fait sa démarche du côté de l'Europe, n'est-ce pas? Et c'est cela que je vois, moi, et l'Europe ayant subi et continuant à subir encore les affres des États-Unis, ben l'Europe dit, oui, si je veux avoir un pied-à-terre en Amérique, Le Canada a le territoire pour ce faire. Le Canada a la plupart des produits, etc. Et nous pouvons vivre entre pays alliés. Si on voyait ça, un tel comportement se faire dans le BRICS, je pense que vous l'auriez déploré. Nous sommes en train de déplorer ce qui se fait entre pays alliés dans le monde occidental à cause de Donald Trump. Alors, Mark Carney est en train de faire la bonne chose et moi, je suis ému, pour employer le mot de Thilou, parce que Mark Carney, d'un petit pays qu'est le Canada, pays moyen, on va dire, n'est-ce pas, ouais, arrive à damner le pion et à faire la jalousie, à faire des gorges chaudes, à faire, en fait, que Donald Trump, comme on dit en anglais, a la tête chaude plus que les verres de Balop, n'est-ce
3: pas? Et il le fait, un gentleman sans se rabaisser au niveau de monsieur.
0: Tu as tout dit, bon, je te charge d'exprimer à Pierre-Michel et à Ismaël.
1: Non, mais il faut vous laisser.
0: Mais oui, je vous laisse. Je vous laisse la paix, je vous donne ma paix, messieurs.
1: Moi, je regarde Mark Carney, mais je me dis, est-ce qu'il comprend aussi que l'Europe, c'est pratiquement un continent presque en faillite, là? L'Allemagne, qui est la plus grande économie de l'Europe, est au bord du gouffre.
4: Tout à fait.
1: Est-ce que Mark Carney comprend ça? Est-ce que Mark Carney comprend que la France, c'est 3000 milliards de dettes, un pays pratiquement cassé, là? La France, on est en train de mettre ce pays, parce que la France sans l'Afrique, c'est rien. C'est ouais. Les Français le savent. Bon.
3: Alors, en même temps, à la décharge de Mark Carney, est-ce qu'il pourrait faire autrement? Peut-être la Chine, mais la Chine, justement, il essaie de se rapprocher de la Chine aussi. Donc, est-ce qu'il pourrait faire autrement? Sinon, ce serait de se laisser piétiner par les États-Unis.
1: Non, pas qu'il se doive de se laisser piétiner par les États-Unis, je suis d'accord avec toi, mais il faut qu'il agisse en contrôlant tout ça, parce que l'Europe, ça ne va pas là-bas. Ça ne va pas du tout en Europe. C'est pas à l'époque où il devrait faire ça. Cette époque-là est révolue. Là maintenant, les pays sont complètement cassés, endettés. L'Allemagne est dépassée par les événements, la situation économique à telle enseigne que on est presque à un cheveu de voir l'extrême droite, c'est ça, allemande.
4: Le pouvoir.
1: Le pouvoir en Allemagne tellement ça va mal dans ce pays-là.
2: Alors moi, j'hésiterai.
1: La plus grande économie d'Europe.
2: Hein. Ok. Moi, j'hésiterai dans mon analyse à mettre Mark Carney en face de Donald Trump. Parce que, commençant comme ça, c'est clair, tout va aller dans le sens de Mark Carney. C'est-à-dire, Donald Trump, tout le monde sait, tout le monde voit, tout le monde observe que c'est un arnaqueur, c'est un gangster qui essaie, un professionnel qui essaie d'utiliser ses armes pour aller dévaliser, voler tout ce qui existe ailleurs. Donc, ça veut dire qu'il n'y a personne si on essaie de partir comme ça. Moi, c'est pour ça que j'hésite à donner un semblant à Mark Carney. Pourquoi? Parce que Mark Carney appartient à une race d'hommes d'affaires. Mark Carney, c'est quelqu'un qui appartient à une classe d'affaires, c'est-à-dire qui agit dans l'intérêt de cette classe d'affaires. Et ce que moi je vois dans mes analyses souvent, c'est de voir l'intérêt des peuples. Les peuples qui produisent la richesse, est-ce que les peuples vont bénéficier de ces accords? Moi, c'est ça que souvent, on va me reprocher ça. Moi, c'est une déformation, je fais de l'analyse économico-politique. C'est-à-dire pouvoir, non seulement, parce que celui qui est là au pouvoir, il est là pour prendre des décisions. Mais les décisions, dans l'intérêt de qui? Est-ce que Mark Carney, aujourd'hui, et qui fait des affaires comme ça avec l'Europe, moi qui suis rien, moi-même, est-ce que je suis capable de critiquer Mark Carney? Je dis oui, mais est-ce que ça va passer dans l'opinion publique? C'est là le problème aussi. C'est là où le bât blesse parce que ce que les gens ne savent pas, ou du moins ne voient pas encore, c'est-à-dire l'Union européenne, c'est-à-dire agit dans les limites des compétences des États membres, en fait, conférés, que les États membres confèrent à l'Union européenne. Est-ce que von der Leyen avait consulté les États membres pour déclarer le Canada comme État,
1: on l'a même dénoncé,
2: comme État associé? Ouais, bon, d'ailleurs, c'est les États, d'ailleurs, dans les principes même de règlement de l'Union, ça n'existe pas. Alors, donc voilà ces analyses-là, moi, j'essaie de faire pour faire en sorte que les gens comprennent où est-ce que je vais. C'est pas dans le but, pardon, je termine, c'est pas dans le but pour dire que Makane essaie de trouver des débouchés pour le Canada, c'est mauvais, parce que c'est sa responsabilité. C'est sa responsabilité. Mais d'ailleurs, moi, je sais que je suis pour... Tout le monde le sait. Il faut pas mettre ses œufs dans le même panier. Bon, il faut diversifier son économie. Si on est capable de faire ça, tant mieux. Mais dans l'intérêt de qui ces capitalistes agissent. C'est ça, mon problème.
1: Je vais ajouter une chose. C'est que l'Union européenne, c'est une création des États-Unis, hein. Faut pas oublier.
0: L'Union européenne est une création des États-Unis.
1: Oui, monsieur.
0: Expliquez-moi ça.
1: Oui, parce que sans les États-Unis, il y aurait pas.
0: Non. L'Union européenne a été créée par les pays de l'Union européenne.
1: Non, mais sous l'instigation des États-Unis. C'est pour ça que les États-Unis peuvent faire ce qu'ils veulent.
0: Non. Bon, alors cela dit, monsieur.
1: Tu n'es pas d'accord, mais c'est la vérité.
0: Non, ce n'est pas la vérité.
1: Non, mais tu n'es pas d'accord.
0: Non. Où est-ce que tu trouves ça? Quelle théorie, selon quelle étude là que tu me dises que c'est l'Union européenne?
1: Les États-Unis ont voulu que c'est non. Pour ça. Alors, que l'Union européenne n'a jamais pu avoir une armée européenne.
0: Bon, alors voilà. C'est le point que j'ai entendu, plusieurs points tout à l'heure, c'est que l'Union européenne, tous les pays de l'Union européenne sont littéralement en faillite. C'est ce que je viens d'entendre. Alors, ça voudrait dire que ils sont tellement en faillite qu'il ne faudrait pas faire affaire avec ces gens-là. Donc, qu'est-ce qui nous reste? Il nous reste les États-Unis. Et s'il nous reste que les États-Unis, ben, il n'y a pas à sortir de là. C'est-à-dire, le Canada est mal pris. Le Canada doit faire les quatre volontés de Donald Trump. Voilà, c'est le type d'analyse.
2: Tu as entendu seulement ça.
0: C'est le type.
2: Seulement ça.
0: Laisse-moi terminer.
2: Ça, tu as retenu.
0: Laisse-moi terminer. Vous avez dit que les pays sont en difficulté. Vous avez dit que les pays. Alors, ce n'est pas un mensonge. Je vais vous vendre quelque chose d'autre. Comment s'appelle déjà le pays le plus endetté de la Terre et qui est...
2: Les États-Unis.
0: Bon, alors. Alors, monsieur, quand vous faites des analyses...
2: Mais attention, il faut continuer. Pourquoi les États-Unis, c'est le pays le plus endetté? Il faut continuer là-dedans, comme ça.
0: Je n'ai pas à dire pourquoi.
2: Bon, vous parlez
0: d'un côté qu'on ne doit pas faire prendre l'Union européenne comme la solution à tous les problèmes, puisque tous les pays sont des pays pauvres qui sont endettés.
2: Tu exagères. L'Union européenne, c'est des pays riches.
0: J'exagère à peine. Et là, vous êtes avec le pays le plus endetté de la Terre.
1: Est-ce que l'Allemagne n'est pas économiquement cassée?
0: Alors,
1: la plus grande économie de l'Europe.
0: Cela dit, alors, quand tu dis ça, tu ne dis ça pas ça pour le plaisir de le dire.
1: Voilà.
0: Nous sommes en train de faire affaire avec l'Allemagne. Vous nous dites que l'Allemagne c'est le pays le plus cassé de l'Europe.
1: Non, c'est pas ça que j'ai dit.
0: Bon,
1: j'ai dit c'est la plus grande économie d'Europe et elle est en situation économique difficile.
0: Les États-Unis, le pays le plus riche au monde, mais le pays le plus endetté au monde aussi. Oui. Alors de quoi parle-t-on?
2: Alors moi j'ajouterai. Je resterai dans mon analyse sur en fait cette annonce phare que les gens n'ont pas pris le temps d'analyser. Il faut voir la faisabilité de la chose. Et je dis tout à l'heure, en fonction des principes de l'Union, tout ce que la Commission peut faire, c'est en fonction des règles que les États membres
1: régissent.
2: C'est ça. Si les États membres, parce que déjà l'Allemagne dit que moi je vais pas aller dans ce sens-là. Donc moi, deuxième point que j'ai noté, je dis que on est dans une dynamique anti-Trump aujourd'hui, dans la mesure où il faut faire reculer Trump. Donc on fait des effets d'annonce, mais je vous rappelle et je termine là, la Norvège aujourd'hui vient de signer une entente avec les États-Unis. Est-ce que vous vous rappelez en janvier, quand les États-Unis voulaient et occuper, prendre Groenland, la Norvège était prête à faire la guerre avec les États-Unis. Tandis que aujourd'hui, ce même pays, le même dirigeant vient dire que c'est correct, on donne de manière permanente aux États-Unis le droit d'occuper de la sécurité de Groenland. Ce que vous entendez aujourd'hui, il faut pas s'arrêter à ça parce que ces pays-là sont dans une dynamique de chantage pour faire reculer Donald Trump, parce que Donald Trump, c'est quelqu'un qui agit avec ses bottes, donc pour effrayer Donald Trump. Donc il faut pas miser sur ces pays-là.
0: Ismaël, est-ce que on doit faire comme la Norvège ici au Canada? Parce que Donald Trump fait pression sur nous. C'est le plus grand pays, c'est le défenseur, le parapluie du Canada. Et adhérer à tout ce que nous demande Donald Trump.
2: Donc, tu poses la question à la mauvaise personne.
1: La population du Canada.
3: Pour les informations, pour établir les faits, Ismaël a parlé de la Norvège qui aurait conclu une entente avec les États-Unis pour le Groenland.
2: Oui.
0: Non, pour...
2: Ça vient de sortir.
0: Oui, ça vient de sortir ce matin.
2: Ça vient de sortir.
0: Effectivement, et on dit que ce n'est pas innocent que cette entente-là arrive avec la Norvège au moment où le Canada est reçu de cette manière-là. Mais moi, ce que je demande dans le monde...
3: J'ai pas compris par rapport au Groenland. Le Groenland,
0: c'est... Non, le Groenland, mais parce que, ils ont négocié là-dessus, et les États-Unis veulent pouvoir s'assurer de la sécurité.
2: Le Groenland, c'est pas le Danemark, tu penses là, c'est aussi la Norvège fait partie de ça.
0: Alors, cela dit, messieurs, on ne doit pas accepter que Donald Trump puisse faire et avoir raison de tout le monde. Et quand il n'a pas raison de tout le monde, qu'il augmente ses taxes. Moi, messieurs, nous sommes des majeurs, nous sommes des gens sérieux, nous avons des études, nous pourrions être à la place de Mark Carney aujourd'hui. Face au problème de Mark Carney, qu'est-ce qu'il pouvait faire de mieux?
1: Merci pour cette question. Oui. Le Canada aujourd'hui c'est 41 millions d'habitants et plus. Mais tu as posé une question.
0: Oui.
1: Laissez-nous argumenter. 41 millions, 41, 29,
2: etc. Oui, c'est correct.
1: D'accord. Le Canada aurait besoin tout de suite là, tout de suite, parce que c'est le nombre qui fait les choses. D'une vingtaine de millions de gens de plus. Faire venir 20 millions, 30 millions de personnes tout de suite parce qu'on a le territoire pour ça. Voilà. Et ça, c'est un début de solution à ce genre de problème face à Donald Trump. Parce que pourquoi Donald Trump fait tout ça face à la Chine et que ça marche pas? Parce que les Chinois, c'est 1 milliard 300 et quelques millions de personnes.
2: L'Inde, maintenant, c'est presque 1 milliard 500 millions.
1: L'Inde et la Chine combinées, c'est pratiquement presque la moitié de la population de la planète avec 7 milliards et quelques. Donc, voilà. C'est le nombre qui fait les choses. Le Canada n'a pas assez...
3: Avant le nombre, est-ce qu'il n'y a pas aussi le pouvoir d'achat?
1: Non, mais c'est une planification à long terme. Quand je dis faire...
0: Tu as dit tout de suite, Bolivar. Oui, tu as dit le Canada aurait besoin tout de suite de 20 millions de personnes.
1: Sinon plus.
0: Oui. Mais la planification de Paul Tillou, où est-ce que tu vas loger ces personnes-là? Le pouvoir d'achat, est-ce que les gens d'Europe rentreraient ici au Canada?
1: Pourquoi les gens d'Europe?
0: Mais c'est des gens qui sont en moyen de consommer. Si tu vas chercher des gens d'Afrique,
2: Est-ce que tu vois? Qu'est-ce qu'on va consommer? C'est la production.
1: Est-ce que tu vois?
0: Non, mais je sais que c'est pas pour rien qu'ils font ça. C'est pas pour rien que l'immigration est contrôlée. Quand l'autre disait, est-ce que je peux recevoir toute la misère du monde, là?
1: Qui avait dit ça?
2: Il y a quelqu'un qui avait dit ça.
0: Il ne va pas recevoir toute la misère du monde.
2: Bon. C'est un raciste qui avait dit ça.
0: Comment qu'il s'appelle? Jean-François Robert.
2: Exactement.
0: Bon. Alors, cela dit,
2: ministre de l'Éducation,
0: messieurs, on n'aime pas entendre ces choses-là. Mais pour des gens qui essayent d'avoir un emploi et qui ne vont pas, généralement, quand on parle d'immigration, on veut avoir des gens capables de créer des emplois dans le pays aussi.
2: De capable produire,
0: d'investir,
2: de produire,
0: capable, non, non, pas juste la
1: production. Mais l'immigration est une source de richesse.
0: Non, regarde là, l'immigration est tout. Ça dépend de quel type d'immigration.
2: Non, Jean-Hens, non. Toutes choses étant égales par ailleurs, toutes les analyses qu'on fait dans un seul sens pour dire que, in fine, l'immigration avantage comparatif, c'est un avantage pour le pays que soit.
0: Mais ça dépend du type de préparation que vous avez. Là, si nous faisons venir. Alors,
1: regarde. Tu as demandé que faire. Laisse-moi terminer et tu dis tout de suite.
0: Si tu fais venir 20 millions de personnes ici, là, tout de suite, tu mets le Canada dans la misère. Je te le dis. Et ce que je te dis encore, je te donne ça comme défi, peut-être poser comme question. Est-ce que tu penses que tu es le premier bon premier ministre que le Canada et l'autre qui est là actuellement ne pourrait pas voir ça?
2: Est-ce que je peux essayer de répondre?
0: Vas-y, je vais essayer de répondre.
2: Réponds. Là, tu rentres dans deux concepts élaborés par les racistes du monde entier. J'ai pas dit que tu es ça. Tu comprends bien ce que j'ai dit. Il faut écouter. Il a dit que tu rentres. Parce que il y a Thomas Malthus, à un certain moment, qui disait, moins de gens qu'on a dans un cercle, plus riche que serait, c'est-à-dire ceux-là qui y habitent. Ça, c'est un. Ça veut dire quoi? Il faut éliminer davantage de gens pour cela.
0: Mais oui.
2: Il faut éliminer. Quand je dis éliminer, on élimine de toute façon la conception. Parfois, c'est une élimination. Tuer, c'est une élimination. La guerre, c'est une élimination. Donc, fait que, il faut faire en sorte que ces gens-là, qu'il y ait moins de gens sur un territoire. Ça, c'est un. Deuxièmement, les analyses, toutes les analyses, que ce soit des universitaires un peu partout, ils avancent que l'immigration, en termes d'avantages comparatifs, c'est un plus pour tous les pays qui reçoivent.
0: Quand
2: Bolivar a dit, là, il faut faire venir, il faut pas prendre ça au premier degré. Il dit que le pays a besoin, parce que ce que tu ignores dans cette analyse, c'est que la production, avant de consommer, il faut produire.
1: Voilà.
2: Qui produit? Je prends le cas du Canada. Un peu partout en dehors des centres urbains, les gens disent que nous avons besoin des gens pour produire. Nous avons besoin des gens dans l'agriculture. Qui va dans l'agriculture? C'est parce que tu as posé la question, quel type les gens qui vont consommer tout de suite. Ouais. Mais qui va dans l'agriculture? C'est des gens pauvres qui ne savent pas lire. Les Québécois ne font pas ça. Donc tu peux pas me dire que ces gens-là ne sont pas utiles. Qui nous donne à manger?
1: Il faut tourner l'économie.
0: Est-ce que Ismaël... J'ai dit que ces gens-là ne sont pas utiles.
2: Non, c'est parce que tu dis les gens qui doivent consommer tout de suite.
0: Il faut préparer le pays à recevoir une immigration imposante. Si tu n'as pas de préparation, tu ferais exactement la même chose, parce que c'est la solution à tout. Eh ben, on fait venir du monde et du monde et du monde.
1: Mais on n'est pas dans le premier degré, J.E.
0: Il faut que vous ayez, tout à l'heure là, vous avez parlé d'un lieu, et on dit que s'il y a moins de gens, mais il faut ajouter plus de richesses et moins de gens.
2: Mais c'est ces gens-là qui produiront la richesse.
0: La richesse du Canada, le Canada, c'est déjà un pays riche.
2: Mais il faut produire cette richesse.
0: Si vous prenez,
2: il faut l'exploiter.
0: Si vous prenez beaucoup de gens, vous envoyez en Namibie, beaucoup de gens, vous allez mettre davantage de misère parce que c'est des pays pauvres.
2: Non, il faut pas voir la chose de cette façon.
1: La main d'œuvre, tu en fais quoi?
0: Non, mais la main
1: d'œuvre. Ces gens-là sont une main d'œuvre.
0: Mais la main d'œuvre.
2: Mais la technologie existe déjà ici. La technologie existe. Les institutions existent. Monsieur, je te pose la question. Excuse-moi, Gilles.
0: Je parle dans le vide.
2: Non, tu parles pas dans le vide. Gilles, tu poses la question. Excuse-moi, c'est toi qui poses la question. Mais permets-moi, pour une fois, de te poser une question. À savoir, est-ce que tu vois, dans le cercle capitaliste d'aujourd'hui, je dis bien le cercle, que ce soit en Europe, en Amérique du Nord, un peu partout, est-ce que tu vois des gens qui préparent, qui acceptent que l'immigration arrive. Parce que tu as dit tout à l'heure, il faut être prêt, il faut être préparé pour recevoir cette immigration multiple. Est-ce que tu vois dans la tendance de ces gens-là, est-ce que c'est pas repoussé parce qu'ils ont exploité? Est-ce que tu vois ça là?
0: Je parle de ça là. Les États-Unis, c'est un pays d'immigration. OK, et les États-Unis ont fait leur fortune sur le dos de l'immigration. Ça, on dit ça et puis on arrête là. OK? Maintenant, il faut pour que ça se passe comme ça, que vous ayez que vous soyez par exemple avec les États-Unis, n'est-ce pas? On était dans le siècle où on créait des emplois. Qu'on appelle ça la période industrielle, où on créait des emplois. Aujourd'hui, ce n'est plus la même chose. Une époque technologique, où vous avez besoin des techniciens de pointe, etc., pour faire, où vous pouvez vous asseoir chez vous et créer de la richesse. OK? Mais ça prend une préparation, ça prend des gens formés. Alors, Donald Trump, lui, il est en train de renvoyer des gens. Ça veut dire que il ne sait pas ce qu'il fait. Alors que d'autres pays, n'est-ce pas, décident de fermer leurs portes.
2: Est-ce que tu ne vois pas une pointe de racisme chez tous ces gens-là contre les immigrants? Je te pose la question.
0: D'abord racistes, est-ce qu'ils sont d'abord racistes?
2: Oui.
0: Bon, alors.
2: Oui.
0: Monsieur.
2: C'est d'abord raciste ces gens-là parce que ils n'ont pas besoin de ces gens-là.
0: Israël,
2: pourquoi?
0: Israël, au détriment du bien-être de leur pays.
1: Non, c'est pas comme ça qu'il faut regarder les choses. Mais je pose la question.
0: Quand je dis d'abord raciste, est-ce qu'ils voient l'intérêt de leur pays aussi?
2: Moi, je ne suis pas prêt à mêler ces deux analyses. Faisons ça différemment. Analysons ces deux concepts différemment. L'intérêt d'un pays et le racisme chez quelqu'un.
0: Donald Trump est raciste, ok?
1: C'est un suprémaciste.
0: Un suprémaciste. Mais tous les pays européens ne sont pas nécessairement des pays racistes.
2: La plupart des dirigeants qui prennent le pouvoir aujourd'hui, ce sont des racistes décomplexés. C'est-à-dire des gens décomplexés.
0: Qui prennent le pouvoir aujourd'hui.
2: Oui. Alors, des racistes décomplexés.
0: Mais c'est l'exception.
2: Ils se disent que nous sommes des racistes.
0: C'est l'exception qui est en train de prendre le pouvoir maintenant. Mais avant cette série-là de nouveaux dirigeants, OK? Mais l'Europe a toujours fermé ses portes.
2: Ah non, pas tout à fait. L'Allemagne, c'est le pays qui a reçu plus d'immigrants à travers tout le monde. Madame Merkel.
0: Ça suffit là. Ça veut dire que tous ces migrants qu'on voyait dans les mers et dans les yachts, ils étaient reçus.
2: Que la plupart de ces gens-là, l'Allemagne d'ailleurs, on reproche à l'Allemagne d'avoir fait ça.
1: Voilà.
2: Et aujourd'hui, l'Espagne en reçoit beaucoup. Même l'Italie de Meloni recevait des immigrants.
1: Je rappelle que Meloni s'est fait élire en disant qu'il va réduire drastiquement. Lorsqu'elle est arrivée au pouvoir, elle a changé complètement.
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0: Mesdames, Messieurs, nous sommes de retour avec Pierre-Michel Bolivar, Ismaël Robert, Thilou Jean-Paul qui est là, oui. Thilou, je suis...
1: Désormais, je me tais pour que Thilou parle, parce que tu te rappelles cette blague?
0: Je suis...
1: Tu te rappelles cette blague de Pierre-Emmanuel, sur Duvalier?
0: Oui.
1: Le complot, sur les classes, c'est propre, tu vois, il y a...
0: Thilou ne dit rien parce qu'il sait que Marc Carnet est en train de nous écouter. Parce que les gens sont sur le dos de Marc Carnet. Les gens sont sur le dos. Et les gens ici disent que Marc Carnet, le super premier ministre de l'équipe, qui dit 20 millions de personnes, tous les problèmes sont résolus ici au Canada.
2: Non, on n'a pas dit ça comme ça.
3: C'est juste que je sais que vos positions sont irréconciliables puisque chaque groupe défend un système, alors que moi, je n'ai pas de système préférentiel. Je regarde plutôt comment est-ce qu'on peut travailler à une meilleure justice, à un niveau social plus équitable. Maintenant, qu'on mette des étiquettes sur ce qui doit être fait, bon, ça, c'est autre chose.
0: Monsieur, il y a une enquête de corruption qui est en cours à Toronto. Et moi, c'est, vous allez voir, là, je vous dis, c'est le meilleur des pires systèmes. Le monde est corrompu. Moi, lorsqu'on me dit encore une fois que c'est les petits pays pauvres, les pays d'Afrique, les Africains, les ça. Monsieur, quand je regarde ce qui se passe, et vous l'avez lu, le texte de la presse, c'est grave, c'est gros. Et... dites-moi, messieurs, c'est des policiers qui sont pris la main dans le sac, leurs conversations ont été enregistrées par des enquêteurs, n'est-ce pas, et qui les ont trouvés la main dans le sac avec des mafieux, des gens qui sont prêts à tuer pour l'argent, etc. À Toronto, là, à Toronto. Je n'aurais jamais, ou presque jamais, cru que ça pourrait se faire. Mais, étant donné que je ne suis pas né de la dernière pluie, messieurs, je sais que le monde, que vous soyez capitaliste, communiste, socialiste, ou ils sont tous, les gens sont corrompus. Quand vous mettez quelques argents à table, là, les gens sont corrompus.
1: Moi, je suis d'accord que les gens peuvent être corrompus. OK? Donc, fait que ça, c'est pas moi qui dirais le contraire. Néanmoins, tenant compte d'une certaine réalité, et même si vous refusez de l'entendre, il y a des principes qui catégorisent un système en particulier. On sait que le système capitaliste, il y a des paramètres, quand on l'analyse, qu'il faut tenir compte. C'est-à-dire, et premièrement, ce système existe de par ce que j'appelle déjà la corruption. Ce système existe de par ce qu'on appelle la répression. Ce système existe aussi par ce qu'on appelle, dans un autre terme, de l'attirance. C'est-à-dire, dans un premier temps, on te dit, venez, nous sommes le meilleur, comme tu dis que c'est le meilleur. Donc, à ce moment-là, vous allez vous enrichir, il n'y a pas de problème, vous trouvez du travail, il y a un peu de... Mais quand vous êtes dans le milieu ambiant, c'est-à-dire dans la réalité, c'est autre chose. Et quand vous commencez à être nuisible pour le système, à ce moment-là, c'est la répression. Et non, c'est deuxièmement, c'est la corruption. Et quand on te dit, tu es utile, on a besoin de toi, on te corrompt. Par exemple, il y a plusieurs sortes de corruption. Quand on permet, parfois, le policier dont on parle aujourd'hui, et qui est corrompu, mais ce policier-là bénéficie d'un pouvoir qu'on lui donne qui permet d'agir mieux que moi. C'est-à-dire que il y a une confiance qu'on lui fait, il y a une autorité qu'on lui donne, c'est-à-dire il n'est pas surveillé. C'est-à-dire que moi, du premier coup, on m'aurait eu là-dedans. Ça ne veut pas dire que c'est seulement les policiers qui sont corrompus. Donc, ça, il n'y a rien qui est étonnant pour moi qu'on trouve des policiers. D'ailleurs, je suis
0: dans
1: habitué.
0: Dans le système capitaliste.
1: Mais dans tout système, il peut y avoir de la corruption.
0: Dans tout système.
1: Mais oui, c'est ce que je dis. C'est ce que je dis.
0: D'accord.
1: Mais, moi, je dis que, il y a un système qui est nourri par des paramètres. Sans ces paramètres-là, ce système-là ne peut pas survivre. C'est clair.
0: Après, ils vont dire que je leur donne pas la parole.
4: Mais
0: la
4: non, non, non, mais, non, mais, non, mais non, je suis entièrement d'accord avec Ismaël parce que normalement, dans un pays comme le Canada, ça n'aurait pas dû. Un pays qu'on connaît, parce que le Canada a quand même une réputation de pays sérieux, mais en dépit de tout ce qu'on peut penser, là, ça n'aurait pas dû avoir lieu, ça n'aurait pas dû se produire, mais là où il y a l'homme, il y a toujours l'hommerie, qu'il soit caucasien, qu'il soit de n'importe quel...
0: Communiste, oui, capitaliste.
4: Il y aura toujours hein? ça.
0: Il y aura toujours
4: quand,
0: ça.
4: Quand oui. on sait que, quand on sait que le salaire d'un policier est indexé au coût de la vie, et c'est-à-dire que le policier a les moyens de vivre, et ça ne devrait être pas du tout, même le mot pardonnable ne devrait même pas être utilisé parce que c'est pas normal. Voilà. Pas normal.
1: Et surtout, c'est quelqu'un à qui l'on donne un pouvoir.
4: Voilà.
1: Si l'on agit contre le derrière.
4: Qui a un pouvoir discrétionnaire, en plus.
0: Allô, Tilou.
3: Ismaël a dit quelque chose qui fait réfléchir et je pense que ça doit être creusé que et ces paramètres-là, il y a un système qui en a besoin pour sa survie. Et on fait beaucoup d'efforts, évidemment, pour assainir le capitalisme et pour que tout se fasse dans les règles du jeu. Mais on a l'impression vraiment qu'il y a des paramètres de corruption, d'abus, qui reviennent tellement souvent dans presque tous les pays, dans presque tous les gouvernements. On se demande si effectivement ces paramètres-là ne font pas partie intégrante du système.
0: Bon, vous pouvez poser la question. Moi, poser la question, c'est y répondre. Non, c'est l'homme qui a toujours cette tentation-là, que vous soyez au nord, au sud, à l'est ou à l'ouest. L'homme a toujours cette tentation. Et tout à l'heure, dans une autre émission, à cette antenne, j'ai dit la même émission, mais une autre partie de l'émission, que j'aimerais, moi, si c'était possible, à retourner à ce qu'on appelait le troc. Mais à partir du moment où on a changé le système de troc pour créer l'argent, messieurs, le système, que vous soyez capitaliste, communiste, il y a, l'homme est corrompu parce qu'on veut toujours avoir toujours un peu plus. On voit les pays agir de la même façon que l'humain, que le citoyen, parce qu'on veut toujours en avoir un peu plus, un peu plus, un peu plus. On veut toujours avoir de l'argent. Et oui, quel que soit l'endroit, moi je ne veux pas plaider pour un système pour un autre. Et c'est pour ça que j'ai toujours dit que le système ici, oui, on en parle ici, mais il y a d'autres systèmes où on n'en parle pas. Ça ne se dit pas, et puis on entend moins parler de ça, mais l'homme, en général, va toujours profiter de sa situation, que vous soyez un chef à un niveau ou à un autre, que vous soyez chez Castro à Cuba, n'est-ce pas, vous n'avez pas la même responsabilité, niveau de responsabilité que moi, eh ben vous pouvez profiter de votre position pour faire un peu plus pour vous-même, pour votre famille, pour des amis. Oui, c'est l'humain qui est comme ça.
1: Mais souvent, on a l'habitude d'attribuer à un système, c'est-à-dire sur le compte de l'individu. Moi, c'est les principes d'abord, ok? C'est-à-dire qu'il soit un individu X ou Y, c'est voir d'abord les principes. Je donne un exemple, je vais citer cet exemple parce que je sais que j'ai analysé et qu'on va pas être poursuivi pour ça, parce que s'il fallait qu'on soit poursuivi, je ne citerai pas, parce que j'ai à cœur la radio, tu comprends?
0: Bah, tout à l'heure, tu vas dire un nom.
1: Non. SNC-Lavalin. Tu rappelles SNC-Lavalin?
0: Tu rappelles de ça.
1: Donc, tu sais que c'est une compagnie, on sait comment cette compagnie a, en fait, ses tentacules ont été partout pour faire pour travailler, mais surtout dans la corruption. Et est-ce que tu sais que cette compagnie n'a pas disparu? Mais c'est le nom, ils ont changé de nom. Ils ont enlevé le mot carrément.
4: Absolument.
1: Et ça veut dire quoi? Ça veut dire que ces mêmes personnes aujourd'hui qui étaient... bien entendu, on a fait payer à quelques individus gênants qui étaient au devant de la scène, on les enlève. Mais c'est le même,
4: absolument.
1: C'est la même chose qui reste.
4: On change d'enrobage.
1: Tout à fait. Donc c'est pour dire que ça encore, je reviens. Alors, avec les principes pour moi. C'est les principes qui demeurent.
0: Dans certains régimes, pas vrai, SNC-Lavalin avait des rapports avec le régime de Kadhafi. Oui, le régime de Kadhafi, ben vous allez voir, SNC-Lavalin a dû payer, ça c'est faut le dire, contre la volonté de notre premier ministre d'alors, Justin Trudeau, avec qui j'étais moi-même totalement en désaccord. Et au contraire, je disais que lorsque nous, les peuples, et c'est ça, nous, en Occident, hein, on se fait complice de ces organisations-là, sous prétexte que ces entreprises-là vont
1: créer de l'emploi,
0: vont créer de l'emploi et vont créer de la richesse,
1: là, oui.
0: Et nous amènent des produits dont on tire les principaux éléments du sous-sol de ces pays pauvres, n'est-ce pas, mm-hmm. Et ils nous les vendent à rabais, à vil prix, comme on dit.
4: Ah oui, absolument. Ouais.
0: Mais est-ce que nous pensons aussi que nous faisons de nous des complices?
1: Mais bien sûr.
4: Ah, mais oui.
1: Bien sûr. Hein? C'est ça. Là, tu parles. Non, c'est pour ça que tu nous rejoins là. Qu'est-ce que
0: non,
1: je veux dire?
0: C'est pas.
1: Moi, c'est pour ça que je
0: veux toujours.
1: Je le mets sur les principes d'abord. Les principes du système.
0: Je comprends. Et il n'y a pas de système non. meilleur qu'un autre.
1: Non, oui. J'ai rien dit. Il y en a qui est meilleur que d'autres. Les individus.
0: Ce que nous n'allons pas voir dans des régimes totalitaires comme en Chine. Vous décidez de faire une manifestation seulement ou vous fout en prison.
1: Non, mais quand tu dis la Chine, c'est un régime totalitaire. Est-ce que les États-Unis, c'est un régime totalitaire?
0: Non.
1: Quand je vois aujourd'hui.
0: Arrête,
1: le régime états-unien aujourd'hui, c'est très autoritaire.
0: Ne comprends pas les deux.
3: D'accord. Est-ce que cela justifie que la Chine soit autoritaire?
1: Je suis d'accord avec toi, Thilou. Je suis d'accord à 100% avec toi, Thilou. Mais ce que je veux dire, c'est que c'est parce qu'on prend toujours en référence ce pays, alors qu'aujourd'hui la justice n'existe pas et le parlement n'existe pas.
0: N'existe pas.
1: Ah, mais dis-moi,
0: la justice n'existe pas.
1: Pour moi, ça n'existe pas aux États-Unis.
0: Oh.
1: Explique-moi explique-moi l'importance.
3: Je comprends pas non plus pourquoi toujours glisser à regarder ce que font de mal les États-Unis quand on critique ce qui se fait de mal en Chine. Mais que la justice n'existe pas aux États-Unis ou partout ailleurs, c'est une chose. Mais est-ce que c'est un fait qu'on ne puisse pas manifester en Chine? L'idée, c'est de savoir, puisqu'on ne peut pas manifester en Chine, est-ce que c'est bien ou est-ce que c'est pas bien? Ce n'est pas de savoir est-ce que ça se fait.
1: Je resterai pas à ne pas manifester. Est-ce que je suis d'accord? Semaine dernière, je disais, en tant que militant, parce que c'est ma vie, j'ai toujours manifesté. Je suis toujours pour que les peuples se prononcent. Cependant, je ne puis m'empêcher de savoir le pourquoi qu'on empêche une manifestation. Parce que on sait...
0: Tu peux...
1: Est-ce que je ne peux...
0: Ne pas savoir pourquoi...
1: Non, mais oui, je dois poser la question.
0: Mais tu sais
1: Je dois poser la question.
0: Tu sais pourquoi?
3: C'est sûr qu'il y a... Il y aura toujours certaines occasions, certaines manifestations dont on pourra justifier l'interdiction. Ça, je ne remets pas ça en question.
1: Mais par contre,
3: qu'un pays n'ait jamais de manifestation, ce serait comme renvoyer l'image pour dire que le peuple, la population est toujours content et d'accord à ça.
1: Non, pas du tout. Moi, je suis un militant.
3: Je vais poser la question.
1: Non, je suis d'accord avec toi. C'est-à-dire que moi, je suis un militant. D'ailleurs, un militant né dans un pays, c'est-à-dire dans le système capitaliste, donc c'est en moi. Parce que je suis un révolté. Donc, je ne saurais, en fait, empêcher à d'autres qui voudraient faire valoir leur point de vue. Néanmoins, n'empêche que je puisse analyser, c'est-à-dire pour savoir, parce que... Et je prends l'exemple de Cuba. Là encore, j'aime prendre des exemples pour que les gens comprennent ce que je veux dire. Je prends l'exemple de Cuba. On sait que Cuba, c'est un pays sous ce qu'on appelle un blocus guerrier depuis 60 et quelques années. Et on sait ce que font les États-Unis, c'est-à-dire en donnant de l'argent, sachant que ces gens-là qu'ils ont mis dans la misère en ont besoin pour manifester. Est-ce que ces gens-là qui vont brûler le peu qui existe à Cuba, est-ce que à Cuba, sous prétexte c'est un régime autoritaire et que ce régime empêche à des gens manipulés par les États-Unis de manifester, est-ce que je suis prêt, moi, à dire ils n'ont pas le droit de faire ça, sachant que ce que font les États-Unis...
0: Je ne dirais jamais ça.
1: Mais je ne dirais pas ça parce que je sais que les États-Unis sont en train d'utiliser non seulement les médias, de l'argent, un peu tout.
0: Ismaël,
1: oui.
0: Le jour où tu diras que moi je ne peux pas juger Cuba parce que je suis un communiste pur et dur et puis...
1: au contraire.
0: Je ne peux pas être vraiment juste en jugeant Cuba. Là, je serais un petit peu plus.
1: Tu te trompes.
0: Non, tu te trompes. Tu n'es jamais critique vis-à-vis
1: de Cuba. Non, tu te trompes.
3: Évidemment, ici, on n'est pas à poser des questions l'un à l'autre, mais j'aimerais quand même savoir si. Est-ce que si Ismaël se retrouvait. S'il vivait en Chine ou à Cuba, est-ce qu'il serait dans les rues?
1: Pour certaines raisons. Pour certaines raisons, comme les Cubains sont dans les rues. Il y a plein de Cubains qui sont dans les rues, qui protestent pour des raisons. Mais pour quelles raisons je serais dans la rue? Je serais dans la rue parce que je sais qu'il y a des Cubains qui protestent, qui sont dans les rues. Cependant, il y a d'autres Cubains manipulés par le système pour déstabiliser le pays, pour contre anti-révolutionnaire, je ne serai pas aux côtés de ces gens-là.
0: Est-ce que tu sais que dans les pays de dictature, chaque fois qu'il y a une manifestation, on dit que ces gens-là sont manipulés et qu'ils sont là pour déstabiliser le pays aussi?
1: Non, je ne dis pas ça, moi.
0: Je te dis, est-ce que tu sais que c'est le prétexte qui est utilisé?
1: Je ne sais pas.
0: Lorsqu'on empêche à un peuple, pour aucune raison au monde, on ne devrait empêcher à un peuple.
1: Ici, moi, je me suis fait gazer ici.
0: Je peux dire ici aussi.

0: cagoule.
1: Il fait exprès.
0: J'avais pas de cagoule.
2: Messieurs, pas de cagoule. On doit aller à la pause et puis les dernières 30 minutes réservées uniquement à Haïti, messieurs. On fait la pause ici. On revient immédiatement après.
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0: Mesdames et messieurs, nous sommes de retour pour cette fois-ci aborder la question haïtienne. Messieurs, c'est une situation catastrophique. Le mot est, l'adjectif est trop faible pour parler de la situation en Haïti, mais ça me permet de revenir et je pense que je vais chercher Tilou pour regarder ses yeux, qu'il sera d'accord avec moi en disant que qu'on arrête avec la situation d'Haïti de faire semblant que ça fonctionne. Ça ne fonctionne pas. Il faut arrêter de faire semblant et arrêter de, quand je dis de faire semblant, l'école qui fonctionne. Mais quelle école? Quelle école qui fonctionne? D'avoir des projets avec la FRG, de quelle FRG dont on parle?
1: Force de répression
0: des... De parler des élections. De quelle élection parle-t-on? Alors, ça fait quelques jours que l'école est reprise, en tout cas la fin des vacances, la rentrée. Combien d'enlèvements on a déjà eu? Moi-même, je me pose la question, j'aurais été en Haïti, et avoir des enfants, est-ce que j'aurais envoyé mes enfants à l'école? Pas sûr. Parce que on a assez dit que lorsque quelqu'un quitte la maison, on se pose la question, est-ce que la personne va rentrer l'après-midi? C'est encore plus vrai. Alors tout ça, c'est parce que nous participons à la mascarade électorale, à la mascarade de l'école, à la mascarade de pays qui fonctionnent normalement, alors que rien n'est normal dans un pays. Arrêtez ce foutu pays-là et demandez et faites ce qu'il faut pour rebattre les quatre et faire en sorte que ceux qui ne peuvent pas agir, là, ben, qu'ils laissent leur place. Ça n'est pas normal que le pays fonctionne comme ça.
2: Mais il fonctionne pas tellement. Nous accommodons tellement facilement. Je me rappelle que au début, lorsqu'on venait de fermer l'aéroport, fermé ou pas fermé, bon, ça on pourra en discuter, l'aéroport de Port-au-Prince, et ça faisait un tollé. On avait l'impression vraiment que c'était catastrophique. Et puis là, je me rends compte que de plus en plus, haïtiens, ben, voyagent de temps à autre. Ouais. Et je ne parle pas de voyage d'urgence, hein. Il y en a qui vont juste visiter et puis ils sont d'accord pour faire les sept péripéties, prendre un avion, atterrir au Cap, ensuite.
1: C'est vrai.
2: Savoir est-ce qu'ils vont payer les points de passage des bandits. Nous nous en accommodons et ça devient tout à fait normal. Au point, l'autre jour, je me suis demandé, mais est-ce que les autorités ont la pression pour ouvrir l'aéroport ou pour faire que ça fonctionne? Je ne suis pas sûr.
3: Et Jean-Ernst a posé la question, et c'est peut-être la façon de poser la question avec laquelle je suis pas d'accord. Tu es dans un moment indéfini, tu dis « on ». Mais qui ce « on » là qui va arrêter ça, mon ami? Parce que tu as déjà posé la question,
0: c'est là qui s'en va. C'est le même « on » qui fait semblant, qui permet à ces gens qui se disent en autorité de continuer à brasser, à faire semblant qu'on va en élection. Mais c'est le pays qui va en élection. On envoie les enfants à l'école, mais c'est le pays qui envoie les enfants à l'école. Il faut que le pays arrête de participer à la mascarade. Quand on dit on vous participez à la mascarade, c'est peut-être contre vous-même, mais vous participez quand même.
3: Mais tu sais aussi, c'est-à-dire ce « on-là » ne va pas en fait décider comme ça. C'est-à-dire, je sais que tu fais référence au peuple. Je sais que tu fais des références au peuple.
0: Je te dis, Pierre-Michel et Ismaël et Tilou, moi, si je suis en Haïti, j'ai mes enfants, je ne les envoie pas à l'école pour se faire kidnapper, parce que le risque est toujours là. Mm-hmm. Et les bandits peuvent faire ce qu'ils veulent. Mm-hmm. Alors, tu as une chance de plus lorsque tu gardes tes enfants à la maison pour avoir un œil sur eux par rapport au fait que tu les fais. Et puis, les écoles qui sont dans des zones sous contrôle des bandits, sous contrôle, pas même à risque, ou contrôle des bandits,
3: c'est territoire perdu.
0: Alors, à ce moment-là, ces écoles-là sont fermées et vont ouvrir un petit peu plus loin, dans la direction de Delmas 31, en direction toujours plus haut, jusqu'à Pétionville. Est-ce que moi, je continue à rester, à habiter dans la zone? Est-ce que je vais permettre à mes enfants de faire le voyage, ou à pied, ou en autobus, avec le risque de se faire
3: kidnapper? Poussons l'analyse plus loin. Poussons l'analyse plus loin. Et, tu me connais, je suis un peu heureux, c'est clair. Mes enfants, je les enverrai pas à l'école. Cependant, je dirais aussi, je suis capable de donner un minimum d'instruction à ces, à mes enfants. Mais est-ce qu'on va demander à quelqu'un à peine qui sait lire et écrire de ne pas envoyer? Et c'est pour ça, je vais plus loin. C'est pour ça que je dis que il faut qu'il y ait ce qu'on appelle des éléments organiques de cette société qui soient d'accord pour qu'ils fassent leur boulot comme il faut. Qu'est-ce que j'appelle les éléments organiques? C'est-à-dire la classe moyenne. Et il y en a quand même, parce que la conscience n'est pas quelque chose inné, c'est une acquisition. Est-ce que ces gens-là sont assez, sont à même de comprendre la réalité? S'ils sont à même de comprendre la réalité et que ils ont travaillé une certaine conscience pour dire que ce que nous sommes en train de faire là, nous sommes en train de nous auto-détruire. Donc à ce moment-là, et c'est maintenant qu'il faut arrêter. Que ce soit nous, si nous disparaissons, et c'est un moindre mal, mais que nous contribuons à faire disparaître nos enfants, c'est pire. Donc alors là, pour le bien-être, le bonheur de nos progénitures, arrêtons la chose aujourd'hui, soulevons-nous pour que le demain soit meilleur pour nos enfants. Ben, bon. C'est là que je suis, et je vais, quand je dis et qui se hant, j'allais répondre quand même pour dire que moi je suis pour ces genres de choses, dans la mesure où je ne peux pas baser la réponse à cette question sur ceux-là qui sont au pouvoir, sur la classe moyenne, c'est-à-dire possédante. Je ne peux pas baser ça sur la petite bourgeoisie, sur la bourgeoisie commerçante, c'est-à-dire qui exploite la situation. Thilou a parlé, l'accommodement. Il y a des gens qui font de l'argent aussi avec cette situation. Donc, pour moi, ceux-là qui se retrouvent dans une situation infrahumaine, qui voient qu'ils ne peuvent plus vivre, ils vivotent, tous ces gens-là, les éléments organiques doivent se mettre ensemble pour dire basta. Basta, c'est le moment de se soulever ensemble pour qu'on, au moins, qu'on puisse penser à redorer le blason, faire en sorte que le pays revive. Voilà.
1: Ce on la n'inclut pas, je n'inclus pas la population dans sa majorité parce que, eh ben, il est démobilisé, il est empêché de vivre, que ce soit à Carrefourfeuille, que ce soit à Cité Soleil, il est empêché de vivre, il est empêché, je l'ai dit la semaine dernière, je vais le redire aujourd'hui, d'aller chercher le primum vivere, ce qu'on nous appelons dans notre succulent créole le brassé, le vivre pays à pour y rejoindre ça, pour y manger. Alors, donc, ce on-là n'inclut pas cette population-là. Et puis, ce on-là, eh ben, je ne pense pas que ces gens qui sont au pouvoir comprennent que comme ils n'ont pas de légitimité, comme ils n'ont pas de légalité, et ils sont les suppôts de, et puis c'est ça le problème, c'est qu'il faut toujours revenir à ça. Ils sont les suppôts des Occidentaux, les suppôts des Américains, les suppôts du corps groupe. C'est ces gens-là qui les ont placés. Parce que si les tests de la population, maintenant, c'est aux gens de la population, et ça prend des leaders, ça prend des gens capables de...
3: C'est ce que j'appelle les éléments organiques.
1: C'est ça, de faire de lance pour porter les gens à ne serait-ce que se soulever pour dire, OK, assez, c'est assez, et puis on va aller reprendre le pays. Mais comment on le fait? On ne peut pas le faire parce que on utilise les gangs pour démobiliser, pour déposséder.
3: Pour tuer.
0: Monsieur. Voilà. Thilou.
2: Je rejoins Pierre-Michel. Le peuple est neutralisé. On ne peut pas l'inclure là-dedans. Et c'est là tout le drame de l'affaire. C'est comment est-ce qu'on se sort de cette situation-là? Je suis d'accord avec toi qu'il faut arrêter de faire semblant et de s'accommoder comme si le pays était normal. Maintenant, ceci étant dit, c'est comment trouver cette solution-là? Tous les secteurs, tous ceux qui devraient amener au moins une idée de solution semblent, je dis bien semblent, faire partie du complot. Et c'est là que ça devient très compliqué. On ne sait même plus à qui s'adresser.
0: Alors, Thilou, le pire dans toute cette histoire-là, c'est que c'est lorsqu'on n'est pas légume dans la soupe, mais qu'on participe quand même à donner vie à cette soupe-là. Et les bandits légaux se retrouvent en bonne compagnie parce qu'ils ont un bon prétexte. Ils ont un peuple à qui tu peux tout faire. Mais le peuple ne se soulève plus.
1: Parce qu'il est démobilisé.
0: C'est certainement pas. Mais moi, tu me dis, parce que moi, je constate que le peuple est insoulevable.
1: Non,
0: et il y a des raisons pour lesquelles, et je comprends. Mais c'est au peuple, quand même. Moi, je dois faire appel au peuple. C'est ce peuple qui, lorsqu'il reste sur sa glace ou son bloc de glace, n'est-ce pas, fait dire aux autorités, entre guillemets, n'est-ce pas, ben, que le peuple n'a aucun problème et que même si on devrait retourner encore des milliers et des milliers des États-Unis, les autorités sont prêtes à les accueillir, etc., parce qu'ils sont bien, le peuple est bien dans sa misère. Alors, c'est cela, c'est cette prétention-là qu'on doit leur enlever. Le peuple doit commencer parce qu'il n'y a personne qui va dire à un parent d'envoyer ses enfants à l'école dans les circonstances qu'on voit là. Et j'ai pas dit que c'était seulement les kidnappings qui font problème, qui donnent problème avec la question des enfants qui vont à l'école. Il y a plein d'écoles qui n'ont tout simplement pas d'établissements, qui n'ont pas de mobilier, qui ne peuvent pas recevoir les élèves. Alors pourquoi faire semblant? Qu'est-ce qu'on fait là?
3: Mais est-ce que aussi il faut pas agir sur les éléments, sur les paramètres qu'on peut agir? Qu'est-ce que je veux dire par là? On sait que aujourd'hui dans le pays, Haïti, tout le monde est rejoignable à partir d'un téléphone, la radio, tout ça. Et c'est vrai. On a parlé de corruption tout à l'heure, mais c'est un élément capital dans la société haïtienne, la corruption. Donc, si l'on veut réellement aider ou bien participer à cette chose, est-ce que nous qui sommes conscients ou bien les éléments conscients ne doivent pas interpeller, c'est-à-dire questionner, hein, agir sur les paramètres, à savoir les médias. Moi, j'en fais partie. Et je ne sais pas, c'est pour ça peut-être que j'accorde une importance capitale aux médias, mais pour moi, je pense que à partir des médias, les éléments organiques peuvent commencer par agir, à savoir voir, parce que c'est vrai, c'est baigné dans la corruption les médias en Haïti. Mais par contre, c'est pas tous les médias. Il y a des éléments qu'on peut utiliser. Et nous aussi, on est capable de commencer par faire ça. Par exemple, n'oublie pas. Ce que nous, souvent, nous faisons, c'est faire un détachement entre Haïti et la diaspora. Et c'est pas vrai. Il y a un prolongement. Et beaucoup de ces choses qui se passent en Haïti ont ce qu'on appelle des corollaires dans la diaspora. Donc, nous qui sommes dans la diaspora, nous pouvons commencer par agir. À savoir, essayer d'identifier ces éléments-là, pour se mettre ensemble. Questionnez-la de manière pas timide, réelle, parce que ici on a ce privilège. Et ils peuvent pas trop de mal.
0: On est d'accord et on dit à peu près la même chose. Mais encore faut-il qu'on responsabilise le peuple qui reste amorphe.
1: Oh, mais il est démobilisé.
0: Mais oui, je comprends que le peuple est démobilisé. Ouais. Démobilisé ou amorphe, c'est la même chose.
1: Quand on t'empêche, regarde.
0: Moi, je sais de quoi je parle, hein. Le régime de Duvalier était un régime de bout dur, comme on disait.
1: Oui, mais le peuple n'était pas démobilisé.
0: Ah, ben oui, le peuple doit apprendre à se remobiliser. Parce que on dit que c'est un peuple qui trouve ses ressources lorsqu'il est vraiment pris dans les cordes.
1: Si tu ne pouvais pas rester chez toi, tu peux vivre nulle part. Tu es obligé de te déplacer d'un point A à un point B chaque jour, au jour le jour. Comment tu vas faire? Tu peux même pas t'organiser pour trouver le primum vivere. J'insiste, parce que c'est comme ça.
0: Est-ce que je peux vous apprendre un secret aussi?
3: Vas-y.
0: Le primum vivere.
1: Oui.
0: Monsieur, aujourd'hui, les choses...
1: L'argent mangé.
0: les choses changent littéralement. Et chaque jour, on invente à mettre la diaspora à contribution. Aujourd'hui, on vous dit, on fait de la publicité en Haïti. On vous dit que moi-même, là où je suis, je peux commander une pizza, payer le repas et puis
1: faire livrer en Haïti.
0: Oui, oui. Ça a commencé avec les sacs de riz et des affaires. Et là, ça tombe dans les menus détails. Et au jour le jour, c'est la diaspora qui est mise à contribution. Et c'est là où il est important de dire, mais messieurs.
3: Thilo est en train de dire quelque chose, hein.
0: Silo, est-ce que c'est une bonne chose que tu es en train de dire, Silo?
2: Non. Je t'accompagne là-dedans. Je dis que même dans les détails, c'est devenu un pays sous perfusion.
0: Comment? Nous sommes en train de contribuer aussi. Quand on dit qu'on envoie à manger, qu'on envoie le prix Boum Vévéré dont parlait Pierre-Michel Bolivar, on se dit oui, c'est un membre de la famille, c'est un ami, il est en train de mourir, mais tout tombe sur le dos de cette diaspora, et puis ce que nous sommes en train de faire, c'est bon, mais il a ses limites. Ce que nous sommes en train de faire, c'est de dire au peuple, mais on veut compter sur nous, nous sommes là. Mais un peuple qui sait qu'il peut compter sur la diaspora, sa diaspora, et puis la diaspora est toujours là, est disponible, et puis nous avons les moyens, nous allons intervenir. Est-ce qu'il aura tendance à vouloir faire ce qu'il doit faire, ce qu'il est le seul à pouvoir faire?
3: Mais je dis mon secret. J'avais un secret. Vas-y. J'ai un secret à dire tout à l'heure. Mon secret. Monsieur, je suis pas arrivé ici à 10 ans. OK? Je suis arrivé ici adulte. Je faisais partie déjà des organisations en Haïti. Est-ce que vous savez que tout ce que vous voyez qui se passe en Haïti, que ce soit 1 million, 2 millions de personnes dans la rue, c'est pas le peuple qui se soulève un jour.
1: C'est organisé, oui,
3: un peuple non organisé ne peut pas se soulever comme ça. Vous allez voir ce que les gens font aujourd'hui. Ils essaient de faire disparaître toutes les petites organisations des quartiers, des sociétés, de sorte que ce que nous souhaitons, à savoir de voir ce faisceau ensemble et se soulever et aller au bout de la peine. Donc
0: pourquoi j'ai l'impression que tu veux dire exactement le contraire de moi? Pourquoi j'ai cette impression? C'est peut-être pas vrai là, mais c'est une mauvaise impression que j'ai. Je te dis que moi-même, si je n'ai pas à manger, et je sais que je ne peux pas compter sur Ismaël pour m'envoyer une pizza, une orange, n'importe quoi, parce que la chose devient facile. Et qui fait l'argent? C'est Pierre-Michel Bolivar, le grand Manitou, n'est-ce pas, qui fait de l'argent, parce que c'est lui qui livre, c'est lui qui fait tout, n'est-ce pas? Bon, oui, j'envoie de l'argent à manger, j'envoie une pizza à Ismaël, c'est une journée, demain est-ce que je pourrais, demain c'est peut-être quelqu'un d'autre, etc. Je suis en train de rendre paresseux.
3: J'ai pas dit le contraire, mais ce que je veux te dire, il faut pas que tu t'attendes à que tous ces gens-là, d'un jour, se soulèvent, vous dire que j'ai rien à manger, je vais me soulever. Non, ça ne se passe jamais comme ça.
2: Ça, je suis d'accord, mais parce que JNLC met l'accent surtout sur le comportement ou la responsabilité de la diaspora. Et dans cette histoire, le nœud de l'affaire, c'est à quel moment on passe de la situation individuelle à
0: la collectivité, Thilou. La collectivité, c'est des individus. Mais situation individuelle
3: organisée.
2: Quand on a un frère, une sœur, sa maman en Haïti, comment est-ce qu'on va dire, bon, vous avez quoi, à partir de ce mois-là, je ne vois plus rien, prenez votre décision.
0: C'est même pas ça, Thilou. Moi, ce que je dis, Nous avons une responsabilité. La responsabilité ne peut pas se limiter uniquement à envoyer une pizza, envoyer un sac de riz, envoyer la viande, etc., etc. Et nous voyons depuis des années, depuis qu'on a commencé ce type de commerce-là, là, et puis ça se fignole, ça continue, et puis nous avons les deux bras qui sont pris au piège, etc., nous de la diaspora, etc. Nous devons, oui, sensibiliser les gens à, lorsque vous n'avez pas à manger, il y a quelqu'un qui mange à votre place et qui prend l'argent que vous devriez avoir pour manger et qu'il mange cet argent-là.
4: Ça, c'est ce travail de conscientisation. Alors, c'est ce travail de conscientisation que tu demandes.
0: Que nous pouvons faire aussi. Mais si nous lui envoyons, tout ce qu'il manque, n'est-ce pas, nous lui envoyons le plus possible.
4: Mais je te garantis, ce travail de conscientisation que tu demandes, c'est important. Mais ça va pas se faire avec un individu. Il faut que ce soit à l'intérieur d'un groupe organisé. C'est-à-dire que ces gens-là se retrouvent. Par exemple, moi, je viens de Gomarin. Je collabore avec une école. Donc, je peux demander à tous les parents qui se mettent ensemble, qui se réunissent, parce que l'association ici envoie de l'argent pour leur dire, écoute, si vous ne faites pas ça, si vous ne plantez pas un arbre, je peux pas vous envoyer. Donc, à l'intérieur d'une organisation. Mais si tu le fais pour une personne, c'est pour ça. On ne dit pas le contraire. Ce travail de conscientisation que tu demandes individuellement, ça n'empêche pas, pour que ce soit réellement réaliste, pour que ce soit efficace, il faut que ce soit à l'intérieur d'une organisation en Haïti.
0: Où est-ce que la responsabilisation de la diaspora va s'arrêter, messieurs? Moi, je pose cette question-là. Mais avec ce que je viens de vous décrire là, je ne sais pas si Bolivar est au courant que la chose devient à ce point banal. C'est plus envoyer de la nourriture, envoyer là, c'est une pizza commandée, etc., etc.
1: Ouais, mais ça, c'est pour un moment.
0: Mais de plus en plus, la chose va finir par prendre l'argent, n'importe quoi, pour l'école, pour ci, pour ça, messieurs.
5: Pour l'école, c'est déjà.
0: Où est-ce que la chose va s'arrêter?
1: Mais elle peut pas s'arrêter, Jean-Ernst, parce que c'est la famille, c'est les gens, c'est impossible.
0: Mais aujourd'hui, c'est plus la famille, c'est un ami, c'est une station de radio qui fait une émission et qui vous dit que, bon, voilà, un tel vient de perdre son logement, et puis, etc., il faut envoyer de l'argent. C'est comme ça que ça se passe. Je mentis, nous?
4: Non, c'est une réalité. Moi, chaque matin, j'écoute ça. Chaque matin.
2: Mais comme le dit Bolivar, c'est quand on réfléchit à la communauté, à la collectivité, oui, ça se tient. Mais individuellement, c'est difficile à faire.
1: C'est impossible.
4: La façon de
0: résoudre. C'est pas impossible.
4: Moi, je dirais que c'est pas impossible, mais il faut mettre tous ces individus-là à l'intérieur d'une organisation. Sans l'organisation, ne vous attendez pas à ce que quoi que ce soit change dans ce pays, monsieur.
0: Moi, ce qui s'est passé en 86, ce n'était pas à l'intérieur d'une organisation. Ce qui s'est passé en 86, c'était...
1: Les contextes ne sont pas les mêmes.
0: Hein. Non, mais les contextes ne sont jamais les mêmes. 1804, c'était pas le même
4: contexte. Il y avait des éléments, Jean-Ernest, il y avait des organisations qui travaillaient.
0: Aujourd'hui, il y a des éléments.
4: Est-ce que tu sais que Jean-Ernest, même lors du soulèvement de Duvalier, il y avait des gens qui travaillaient, des organisations? Derrière tout ça?
0: Ça veut dire qu'il n'y a rien à faire.
4: Je dis, il faut s'organiser.
1: Regardez. Moi, je pense que ça fait partie d'un plan global. Et Haïti, c'est un laboratoire pour. On essaie des choses à partir d'Haïti pour pouvoir aller les appliquer ailleurs aussi. Et ils ont fait une chose simple. Ils ont essayé, ils savent que le peuple haïtien est capable de se mobiliser. Donc, qu'est-ce qu'ils ont fait? Ils ont, avec les gangs de rue, ils ont réussi à démobiliser la population. C'est-à-dire, vous ne pouvez pas rester à Carrefour-Feuille, vous ne pouvez pas rester à Carrefour, vous ne pouvez pas rester à Cité-Soleil, vous ne pouvez pas rester à
0: Delma. Mais ça, c'est un autre problème.
1: Non, mais c'est le même problème.
0: C'est un autre problème.
1: C'est un élément de...
2: Jeunesse semble toujours oublier que ce qu'il demande là, que les gens prennent leurs responsabilités ou leur destin en main, il y en a qui l'ont tenté.
0: Mais oui.
2: On a tenté d'affronter les bandits.
0: Absolument. Messieurs, bon, est-ce que vous voulez que je vous dise, là? Depuis ce temps-là, où on mobilisait, et sous Jovenel Moïse 2016, n'est-ce pas, qu'on a fait le pays là.
1: Mais le pays
0: c'est, là. Ah, mais s'il te plaît, Moïse, là. Genre... Tu me laisses, tout à l'heure, il m'a dit, tu as vu, hein, Pierre, Ismaël, comment il m'a demandé de... Mais là, bon. Alors, Ismaël, Bolivar, c'est comme ça. C'est un peuple qui est mobilisable grâce à un chien jambé individuellement.
3: C'est la fin. C'est la fin
0: alors,
3: qui tenait
0: les gens. Alors, je suis en train, vous mettez votre doigt dans ma gorge, je suis obligé de dire les vraies affaires. Le peuple va se mobiliser lorsque vous lui donnez Racine Bobou.
1: Un accoupim chajou.
0: Racine Bobou et accoupim chajou. Et puis là, le peuple va se mobiliser. Mais, bon Dieu de bon Dieu, il faut dire à ce peuple-là qu'un peuple ne vit pas que de pain et de goyave.
4: Mais ce que alors, tu dis là, ça se fait, ça doit se faire, mais à l'intérieur d'une organisation.
0: Non,
4: aucun peuple non organisé peut faire quoi que ce soit de valable.
0: Le peuple n'était
1: surtout pas s'il est démobilisé.
0: Le peuple n'était pas toujours comme ça, monsieur.
1: Ah, mais absolument. C'est pour ça que j'ai dit les contextes ne sont pas les mêmes.
0: Alors, les contextes.
1: Ils ont ceux qui travaillent aujourd'hui, en sorte que ça ne marche pas.
0: Aujourd'hui.
1: Ils ont d'abord trouvé la faille. Ils ont dit, bon, écoutez, on va les démobiliser.
0: Non.
1: On va les empêcher de
0: fonctionner. Israël Weber va te dire non. C'est pour mille, je ne sais pas, hein. J'avais des citoyens responsables en 1804, mais en 86, là, ils ont tué 3 enfants à Gonaïve, et voilà, bang, bang, bang.
4: Mais c'est ça, je te dis, ne fais pas cette erreur, parce qu'il y avait des gens organisés à l'intérieur des sociétés qui utilisaient cet événement-là.
1: Mobilisation.
0: Mais non. Le peuple, tu vas voir ce qui s'est passé, même l'armée s'est retournée contre Duvalier et la chose s'est faite.
4: Oui. Mais alors, est-ce que je peux ajouter juste un petit quelque chose? Parce que tu as fait référence au 1804.
0: Oui.
4: Bois Caïman, que les gens aujourd'hui interprètent, je ne sais pas, tout vaudou, quoi que ce soit, c'était une réunion politique. C'était une réunion politique, mystico, une organisation.
1: Mystico-politique.
4: Ben, moi, je vois ce côté politique, c'est-à-dire cette réunion-là.
0: Battez-vous en
4: Non. C'est-à-dire, les gens se réunissaient, se mobilisaient, la conscience, on soulevait la conscience des gens, donc à l'intérieur d'une organisation. Mais individuellement, on n'aurait pas pu.
0: Ils vont chérir à se fâcher, messieurs.
4: Ah oui.
0: Place. C'est son heure qui arrive. Merci Thilou Jean-Paul.
2: Merci beaucoup Jean-Ernest, merci Bolivar, merci Ismaël, et toujours un plaisir, et puis on se donne rendez-vous pour samedi prochain.
0: Merci Bolivar.
1: Merci tout le monde, merci, c'est un plaisir monsieur.
0: Bon, alors non,
4: tu connais
0: pas faire. Tu peux pas faire ça, ma frère. Tu reprends ta salutation autrement, s'il te plaît, Pierre Michel,
1: merci.
0: Tu ne feras pas ça.
1: Merci à tout le monde, merci à Thilou, merci à Ismaël. Bon. Merci Dieu.
0: Ismaël, à ton tour.
4: Ce fut un plaisir.
0: Voilà. Mesdames, messieurs, merci, au revoir. On vous laisse en compagnie de Thilou, le chéri, bye bye, au revoir. À la prochaine.

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0: Tout savoir sur l'immigration, dites-vous? Ok. 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

Mesdames, mesdemoiselles, messieurs, bonsoir. Toujours devant, toujours là, toujours présent sur les ondes de votre radio CPM 1410 toute la fin de semaine, tous les samedis, dimanches, pour vous présenter votre émission La Folie du Rockand. Yvon Chéri tout simplement. 2 heures d'ambiance et de plaisir sur les ondes de votre radio. Alors on a perdu un grand encore. Il s'agit bien de du maestro trompettiste donc André Desjean, et qui nous a quittés. Alors la semaine dernière, on a pris le temps de présenter une émission assez spéciale en mémoire de ce géant de la musique haïtienne, de ce musicien extraordinaire du combat direct, et André Desjean, des frères Desjean de Pétionville. Alors nous débutons aujourd'hui l'émission avec cette formidable chanson pour toutes les belles déesses, le System Band. Une chanson qui reste demeure un classique, n'est-ce pas? Avec Alodis Nartobé. Les frères des gens de Pétionville. Une reprise a été faite également par Sinatobi avec le System Band. Là, on écoute les frères des gens.

Ah voilà, donc c'était pour rendre hommage bien mérité à ce géant de la musique haïtienne. Donc on a des gens qui nous ont quittés. Et bien sûr, donc le compositeur et trompettiste de la formation Les Frères des Gens de Pétionville. Et celui qui a exécuté cette chanson, c'est Snardoubi. Snardoubi également est parti vers l'au-delà. Donc nous sommes en train de perdre toute une génération de musiciens. Ainsi, hier soir, on a enfin rendu un hommage bien mérité à notre ami Henri Salgado. Je vais en parler à la fin de l'émission, comment ça s'était déroulé. Mais pour l'instant, on va écouter l'une des chansons qu'il apprécie beaucoup, surtout avec la Chechele. Mais c'est, on ne va pas écouter Chechele l'original. On va écouter plutôt, et cette reprise de, et point à point, je crois que cette chanson, on l'a partagée ensemble. Là, il l'a écouté aussi, il a eu la version, et il a beaucoup aimé. Et puisque ça jouait donc un petit peu la Chechele. Et c'est Solange, la Chechele avec, et c'est les inapprocés d'un groupe, un groupe de musiciens, donc qui a décidé de reprendre cette chanson qu'on écoute maintenant, et en mémoire de notre ami Henri Salgado qui nous a quitté, je vous rappelle, le 28 juin 2026, mesdames et messieurs. La chanson pour titre Solange.

Le plaisir est à la danse, n'est-ce pas, toute la fin de semaine sur votre radio. PNP, plaisir d'apprendre, version originale, cherche-le.

Alors là, c'était bien sûr, donc Plaisir n'apprend, version originale Les Chercheurs, reprise formidable de Prend n'apprend. Alors, mesdames et messieurs, les activités dans la grande métropole. Donc, ce dimanche 20 septembre, nous recevons dans la grande métropole le maestro Harry Larivière et sa bande Nunuk, bien sûr, qui sera à la place Belle à Laval, pour compas en symphonie. Le 26 septembre, nous vous invitons à la grande première du film de Jean-Luc Solman, Ça prend sauf deux, avec des acteurs de Montréal que vous connaissez bien, que vous aimez bien. Entre autres, votre animateur Yvon Chéri, Badiouna Bazin, Franz Mars, Schiller Cézil, le chanteur, Jean-Luc Solman, Myriam Jean, et tant d'autres, Cléopha, près d'une quarantaine d'acteurs. Donc, près de 40 acteurs défileront à l'écran. Donc, du théâtre, Leonardo da Vinci, 4370 La Cordère, le samedi 26 septembre, deux séances à 18h-20h. Les billets sont au prix de 40 $ dans tout le bon commerce ici, entre autres, chez Michel Studio, donc allez en studio, et se trouvant sur P9, coin 46e, au local également, de Vita TV, c'est 40-58 rue Moncelet, et dans les locaux 110 et 114. Alors, pour réserver votre billet ou pour avoir votre billet, vous n'avez qu'à m'appeler également au 514-512-5138. Et le dimanche 27 septembre, les voilà groupés là, mes amis. Donc, ma coquille, je vous invite aussi à la salle Amiens pour une soirée extraordinaire, tapis rouge. Il aura à honorer également donc de nombreux artistes, de nombreuses personnalités de la communauté, de le monde artistique. Alors, je vais prendre le temps de vous en parler plus largement pour l'instant. On va en musique et dans 3 minutes, on va devoir faire la transition vers la pause. Donc, on écoute l'extrait de cette chanson. Je suis là jusqu'à 18h. À 18h, je cède la place à François Jean-Denis pour son émission Tout savoir sur l'immigration. À 19h, ça va être le tour de Adlidia pour son émission Détente tropique. Alors, écoutons cette formidable chanson avec Destanis alias Pipo, le chanteur de la formation Classe aujourd'hui. À l'époque, il était au sein de la formation Hangout. Eh bien, il nous propose une chanson très appréciée par ma princesse Yvan Cachéry, comme vous le savez bien. Alors, toute l'émission est dédiée aux fruits de mes entrailles. Je vous parle de mon prince Marquis Chéri, ma princesse Yvan Cachéry. Cette nouvelle créature constitue l'oxygène me permettant de respirer. On écoute cette chanson.

sur l'animateur chanteur de la métropole, et ça va incroyable, ok? N'est-ce pas toujours de l'image? Jessica Pierre, bonsoir. On se prépare pour la pause. Nous saluons Gertrude Papin, fan inconditionnel de nos émissions.

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De retour à l'émission, bien sûr, donc les plaisirs donc de la semaine, du week-end, avec Yvan Chéri, simplement, Yvan Chéri, tout simplement, pour vous offrir de la bonne musique. Là, nous allons devoir reprendre pour la chanson qu'on a déjà arrêtée pour la pause avec la voix de Destiny alias Pipo, Sentiment. Il était au sein de la formation Hangout. Formidable texte, bien exécuté par l'un des meilleurs vocalistes de sa génération, le chanteur qu'on a vu grandir dans la grande.

0: de la bonne musique sur nos ondes, dans l'ambiance, les plaisirs, la détente se poursuivent, mesdames et messieurs, toute la fin de semaine, par ailleurs, avec votre animateur, Yvon Chéri, simplement. Alors, puisque nous savons, donc, qu'il sera dans la grande métropole avec sa bande pour qu'on parle en symphonie, il nous parle à l'émission d'aujourd'hui de sa douce moitié ou de l'autre moitié, car il a dit c'est ma moitié. Et il s'appelle bien Harley Larivière.
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bonne musique sur nos ondes, d'une chanson à l'autre, bien sûr, sur les ondes de votre radio, c'était M14-10, mesdames et messieurs. Alors là, nous recevons pour vous tout de suite King Kino, donc le groupe fantôme. Bon, c'est pas le vrai, qui ça qui l'a montré, c'est pas grave de King Kino, mais c'est le groupe fantôme. Qui ça qui l'a montré, s'il vous plaît. Et sur cette note, nous saluons Ralph Bonsi, merci de nous appeler le maître du compas, mon cher. Nous saluons Sandra, bonsoir madame, merci de nous écouter. Le plaisir d'entendre la danse, la soirée, et toute la fin de semaine par ailleurs. Car moi je danse, je cadence, je balance, je contre-danse.

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Pour faire la transition vers la pause, quelle est donc la prochaine chanson, tout simplement. On va voir, et on est libre d'aimer, puisque quand on pose la question, qui ça, qui est l'amour, alors c'est quoi l'amour? Donc c'est un sentiment si fort qui nous traverse le cœur et l'esprit. D'ailleurs, nous avons donc le cœur pour bien aimer, mais l'esprit aussi pour faire le choix de la personne avec qui on aimerait bien, donc partager un moment agréable. Mais nous sommes libres d'aimer. La voix de Steve Kerr, au sein de Diakote No. 1.

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De retour à la musique et sur CPM 14-10 avec votre animateur Yvon Chéri, simplement Yvon Chéri, tout simplement. Alors je vais devoir reprendre la chanson qu'on a dû arrêter pour faire la transition vers la pause. C'était avec la voix de Steve Kay, le groupe.

Alors voilà, c'était bien sûr la voix de Steve Kay dans cette formidable chanson Libre d'aimer. Je vous ai promis au début de l'émission de vous parler quand même de cette soirée, donc hommage à notre ami Henri Salgado. D'ailleurs, on attendait impatiemment cette soirée puisque surtout, nombreux d'entre nous, on n'a pas eu la chance d'assister aux funérailles d'Henri Salgado selon donc sa volonté. Il avait demandé aux membres de la famille justement donc d'organiser les choses dans toute intimité, dans stricte intimité possible, et c'est ce qu'il voulait. Alors donc ses vœux, ses désirs ont été exaucés, et malgré, et comme disait le directeur, donc on était bien au courant, bien ému donc de la disparition de Henri quand on a appris. Mais on était privé justement de ne pas proposer quelque chose puisque on a voulu que ce soit après. Il a voulu toujours ce qu'il a voulu, donc et comme toujours un homme très, comment dirais-je, se retire un petit peu, très, je sais, pas timide, mais un peu à l'écart. Eh bien, il a voulu que ses funérailles, soient déroulées de cette manière. Donc, nous, on n'a rien annoncé jusqu'après les funérailles. Mais il fallait aussi trouver un moyen de rendre un hommage bien mérité à Henri Salgado. Bon. D'autres, les démarches ont été faites, Colin et associé, d'autres personnalités, justement, eh bien, ont pu trouver, donc, le moyen d'organiser ça, et nous, les animateurs radio, on a pris, donc, ça au sérieux, on a fait la publicité, on en a beaucoup parlé, et à la radio, et enfin, on se sent un peu mieux maintenant, puisqu'on a fini par rendre cet hommage à Henri. On était présent pour en parler, et ça se déroulait justement donc hier soir, et à 18h à la salle La Providence, 65-66 Jarry Est, une salle bien préparée et extraordinaire. Mais ce que j'ai pu remarquer dans ça, c'est que j'ai rencontré des gens que j'ai pas rencontrés pendant des années et qui est de notre catégorie et qui était ce soir justement pour donner hommage à notre ami Henri Salgado. C'était un plaisir de rencontrer toutes ces personnalités. Henri, qui était toujours un homme de rassemblement, un homme de tout le monde, un homme qui s'arrange pour participer dans de nombreuses choses, qui aide toujours, et qui avait ce grand rêve de voir toutes les personnalités de la communauté donc se trouvent ensemble pour pouvoir développer cette communauté. Mais qu'est-ce qu'on veut? Et des fois les problèmes arrivent, on n'arrive pas à s'entendre, notre orgueil nous empêche de faire certaines choses. Eh bien, Henri, après son départ, hier, eh bien, je sais, là où il est en train de nous regarder, bien sûr, et de voir faire ça, eh bien, de nombreuses personnalités et ont été donc ensemble dans cette salle pour rendre un hommage bien mérité à notre ami Henri Salgado. Et hier soir, je vous l'ai dit, c'était, tout le monde était là pour Henri. Et c'était une passion, c'était l'amour. Il n'y avait pas eu place de haine, de rien du tout. Tout le monde était ensemble et dans le même, on parlait de ce personnage qu'on admirait, qu'on aimait, qu'on aime encore aujourd'hui. Mais après son départ, quand il a laissé sa trace, on dit les grands ne meurent jamais. Et les grands ne meurent jamais, puisque Henri, à travers ses œuvres, sa façon de faire, sa contribution, je veux dire même ses contributions, support à la communauté, que ce soit dans les affaires culturelles ou les radios communautaires ou aussi avec les amis. Henri, donc, a beaucoup supporté les gens, et Henri également a organisé beaucoup d'activités culturelles. On en a parlé pas, et tout simplement c'est une façon de la communauté de ne pas parler de ce que les autres ont fait, mais Henri, à un moment donné, a organisé et a même remis, donc je me rappelle, j'étais à cette soirée, donc des trophées à plusieurs musiciens, plus particulièrement au groupe Tabu Combo, et qu'il a évité des États-Unis. Henri est-il l'homme de tout le monde? L'homme aussi, dès qu'on fait appel à lui, eh bien, il est toujours présent, surtout quand il s'agit d'une chose de la communauté. Et le plus intéressant dans ce gire, donc, de la radio, c'est qu'il pense toujours, et il faisait toujours des propositions. Et quant à moi, j'ai lui dit hier soir, c'était un ami, un frère, un collaborateur, un confrère, et on a travaillé ensemble depuis des années. La première personne qui a eu à me dire, et j'ai une très belle voix de la radio, au premier jour même, je dis bonsoir dans une station de radio, et ici, c'était notre ami, c'était d'abord Steve, je crois, ensuite, et le deuxième appel était Henri Salgado. On a collaboré, comme je l'ai dit hier soir, et beaucoup de personnes peut-être l'ont déjà su, dans plusieurs choses, entre autres la revue Soleil des Îles, des émissions de radio, Radio Haïtienne de Montréal. On a collaboré également dans
mon journal, c'était bimensuel, Horizon Journal, j'étais donc président directeur, Harry était là, et sur l'Élysée, il était rédacteur. Et, mais vous dites, pour vous parler de cette soirée, on en a déjà parlé de Harry, j'en ai déjà fait, j'ai plusieurs émissions spéciales pour rendre hommage à Harry Salgado, d'ailleurs, j'en parle et je vais continuer à en parler pendant une belle période, mais et ce qui m'a vraiment donc touché hier soir, c'est de voir donc ces personnalités, je dirais même, qui ne se parlaient pas, et je peux, j'ose le dire, et qui hier soir étaient ensemble et on parlait de ce que nous avions fait ensemble ou c'est ce qu'ils ont fait ensemble. On remontait dans le passé pour voir comment que nous étions bien organisés d'une manière ou d'une autre à faire les choses ensemble. C'est pas ce qui est arrivé aujourd'hui qu'on est arrivé à se départir comme ça, à gauche, à droite. Mais quand je suis arrivé dans la communauté également, moi, je suis arrivé, donc j'ai trouvé tous ces gens et j'ai bénéficié même quand j'étais devenu président de l'association des journalistes à l'étranger, eh bien, c'était déjà l'équipe de Jean-Ernest Pierre, de Georges-Yvon Antoine, de Raymond Laurent, de toute équipe qui avait formé cette association de journalistes, pour vous dire que ils faisaient des choses, ces hommes, ils proposaient des choses. Et maintenant, je sais pas, j'aurais bien aimé retrouver cette période où ils se regroupaient pour trouver une solution. Quand il y a un problème de la communauté, eh bien, ils se réunissaient. Il y avait beaucoup d'organisations, il y avait beaucoup d'initiatives, il y a toujours des communiqués, on se communique. Je me rappelle même dans mon journal, je dois vous dire, un journal enquête, Jean-Ernest Pierre a publié plusieurs articles dans mon journal, sûrement il a oublié. Et sur le doigt, pour vous dire qu'il y a toujours une collaboration dans tout ce qu'on faisait dans la communauté. Donc, quand j'avais l'émission à CKLM également, j'invitais à chaque vendredi un animateur de radio. Donc, à faire partir de l'émission, à parler de l'émission, à participer à notre émission. Donc, pour vous dire, mesdames et messieurs, et hier soir, Henri Salgado, eh bien, après son départ, eh bien, son image, son travail, eh bien, a pu quand même, donc tout ça a pu réunir et les grandes personnalités de la communauté. Et le geste qui s'est posé hier soir, que je n'oublierai jamais, même après mon départ, c'était pour moi un bonheur de voir. Et notre ami Steve Jucois, que vous connaissez bien, dans ses difficultés d'aujourd'hui, donc à marcher convenablement, avec l'âge et la maladie, certaines choses nous arrivent, et de voir qu'il a été pris par les bras et supporté par le directeur de la radio, Jean-Ernest Pierre, pour l'aider à monter sur la piste pour prendre la parole. Ça a été l'une des choses qui m'a tout simplement fait jeter un regard vers le besoin de se mettre ensemble dans cette communauté. Et pour vous dire, nous les Haïtiens, même quand on nous voit en train de chier les pites là, il ne faut pas nous occuper parce que quand on aura besoin l'un l'autre, on va le faire le nécessaire. Et c'est ce qui a été fait hier soir. Et là, dans ces conversations, je dirais, où on ruminait donc certains souvenirs du passé, et bien tout le monde était ensemble, on parlait. Onidi, qui était l'animateur de la radio, rappelait au directeur de la radio, Jean-Ernest Pierre, la période où ils organisaient le premier festival à Montréal, et Ismaël Robert, justement, a dit des choses sur l'ensemble de la communauté, sur notre ami Henri Salgado, d'autres ont pris la parole, mais toutes ces paroles étaient pour montrer comment on était unis dans cette communauté, comment on faisait les choses, et malgré les difficultés confrontées, mais on était toujours tenté de regrouper pour proposer des choses, surtout pour le bien de la communauté. Et le départ de Henri a occasionné une telle rencontre, et je suis aux anges parce qu'on parlait beaucoup. Et Harry et moi, on était toujours au téléphone. Quand on parlait, on rêvait de voir la communauté reprendre ses habitudes d'autrefois. C'est-à-dire quand il y a un problème et que tout le monde met ensemble pour voir dans quelle mesure on peut résoudre ce problème. Et il n'était peut-être pas là physiquement, mais je crois en esprit, il était là en train de nous regarder parler de lui et de nous voir ensemble dans cette soirée d'hommage à parler de ce qu'on faisait et à parler de lui. Et j'en suis certain, quand je regardais ces personnalités qui parlaient hier soir, et il était inévitable de ne pas citer le nom d'un autre, puisqu'on a connu, on a fait la même chose dans le passé. À chaque fois qu'on doit parler de ce qu'on a fait avec Henri, etc., eh bien, les noms reviennent, et les mêmes noms, parce que ces gens-là étaient ensemble pour pouvoir
poser des actes positifs dans la communauté, pour pouvoir aider la communauté à avancer, pour défendre les intérêts de cette communauté. Aujourd'hui, nous sommes par-ci, par-là. Et j'espère, si je pars avant vous, parce que nous sommes tous, comme je disais, papa disait souvent, après 50 ans, nous sommes libres. Et tout le monde disait ça hier soir, notre génération, eh bien, on est tout simplement se préparer. Jean-Lestre Pierre a même dit, donc, on devait partir, on est en retard. Henri nous a pris devant, comme tant d'autres, eh bien, nous sommes tous simplement en retard, et bientôt, ça va être notre tour, et nous espérons poser les mêmes gestes pour chacun de nous qui aura à faire ce voyage, de se réunir, de parler de ce qu'on faisait ensemble, et de ce qu'on n'a pas eu le temps de faire pour servir comme exemple pour ces jeunes de la communauté et pour nous-mêmes également. Ça m'a donné une source de vie et d'espoir en participant à cette soirée, mais que j'étais coincé dans la technique à faire la diffusion sur le web et sur les deux stations de radio. Encore Henri arrive à le faire, à réunir les deux stations de radio, diffuser cette soirée simultanément, en même temps, sur les ondes, pour rendre un hommage bien mérité à ce géant de la musique, à ce géant de la radio. Un homme qui a poussé la culture au bout, qui a interviewé les plus grandes personnalités sociopolitiques et culturelles de la communauté ou des communautés haïtiennes. Alors, je dis merci, messieurs, à vous, tous, à vous toutes qui étaient donc là hier soir pour rendre ce grand hommage à notre ami Henri Salgado, et qui me rappelait comment vous étiez unis ensemble pour défendre les intérêts de la communauté. Un jour, peut-être, on refera la même chose au départ de quelqu'un d'autre. Encore merci à vous tous, et je ne cesserai pas de le dire, la communauté a besoin de nous, et il faut que ce soit ensemble pour qu'on arrive à nous imposer comme communauté forte, solide, aux yeux de la société d'accueil. Ce qu'il nous reste à faire, messieurs, dames, c'est entendre pour l'entendre, non. Le titre de cette formidable chanson de Chabat, entendre pour l'entendre, non.

L'autre mot fort, les deux directeurs de deux stations de radio qu'on dit dans la métropole, nous parlons de CPM 1410 de Radio Centre-Ville, eh bien, ils parlaient tous les deux sur le podium et on était obligé de citer la nécessité de chacune de ces radios dans cette communauté et la présence de chaque individu dans la communauté pour que nous puissions déclarer haut et fort, nous sommes une communauté forte. Encore une fois, Antoine Poulain.

salue Madame Ozias. Nous saluons Frankie Ozias. Nous saluons Frère Watson Chéri. Les Désidères, les bonsoir. Et belle esthétique de nous, Sadia Péture, bonsoir. Nous saluons Tailleur, Lucien Princeville. Mon mécanicien, Sonny Lubin. Nous en fait des fous, nous-mêmes. Yeah.

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Alors, le plaisir, le rythme, l'ambiance, la détente. Hier soir également, j'ai rencontré Tony Hippolyte, et le septentologue, eh bien, l'un des hommes qui a travaillé pour m'obtenir, donc, avec l'orchestre septentrional, cette intro. Il s'agit de, celui mon premier, maître André Stache et des septentologues Tony Hippolyte. C'était pour, donc, les 60e de septembre, je crois qu'ils ont quitté à Montréal, et bien là, ils m'ont proposé, une intro, et voilà ce qu'il a proposé, ce qu'ils ont réalisé, et puis c'est extraordinaire cette intro, et qui marque mes émissions, et qui que j'utilise toujours pour toutes mes émissions. Je pense dès que c'est une émission de compas, car c'est façon universelle, ça a été réalisé. Merci. Alors, tout à l'heure, je parlais de cette union, donc de cette collaboration qui existait entre les gens de la communauté, je dirais même la leader de la communauté, je suis venu ici et rencontrer ces hommes d'ailleurs qui étaient donc dans plusieurs organisations. Il y avait beaucoup plus d'organisations à l'époque, et dans la communauté, hier soir je les ai rencontrés, et ça a été un grand plaisir de voir des gens que j'ai pas vu aussi pendant des années, parce que vous savez, avec l'âge, il y en a d'autres qui ne sortent presque plus. Par exemple, Henri, à un moment donné, ne participait donc à aucune activité que je viens de... C'était pas son genre aussi d'être souvent dans les choses, mais encore plus, on ne le voyait presque pas du tout. Moi, j'ai eu la chance de lui parler assez souvent, et de le rencontrer quand il le faut, et parce qu'on était, je dirais même... il y avait une telle franche collaboration entre nous, et on parlait souvent du tout. Dès qu'il y a un événement, et on s'appelle au téléphone, et le plus intéressant, c'est que quand Henri entend une nouvelle au niveau culturel, surtout en ce qui concerne Haïti, autant qu'il me parle pas, pour la confirmation, il va pas en parler. Je ferai de même aussi, si je sais qu'il est proche de la personne où il est capable de me donner les vraies informations, je vais donc toujours appeler Henri pour savoir, on a entendu telle nouvelle, et est-ce que c'est réel. Mais étant donné, moi, j'ai eu une très bonne carrière en Haïti au niveau de la radio, et je garde encore contact avec surtout les anciens animateurs et les artistes que j'ai connus, et des fois certains membres même de leur famille. Alors, il était possible pour moi de faire des appels en Haïti pour avoir l'heure juste. Soit je dis, Henri, c'est confirmé, et puis on va partir. Et je me rappelle même, on était déjà à l'époque, c'était à radio. Est-ce qu'on était, encore dans le journal? Oui, au journal. Le Soleil des Îles. Et au départ de Dante des Roses, et puis Henri m'a appelé, me dit, est-ce que t'es au courant? Je dirais, je vais confirmer. Et je vous l'ai dit, le journal était sur presse. On a dû arrêter la presse pour écrire un article. J'ai publié un article pour annoncer le départ de Dante des Roses. Et à ce moment-là, Henri a proposé une émission spéciale, donc, pour rendre le match américain à Dante des Roses. Pour vous dire, et comment était notre complicité en ce qui concerne surtout la culture. On parlait beaucoup de musique, de culture. On analyse beaucoup les textes écrits par des auteurs ou les chansons. Des fois, on fait des débats assez sérieux sur certaines compositions, sur certaines chansons. Et aujourd'hui, malheureusement, on ne va pas être capable de faire la même chose. Mais je garde de bons souvenirs de nos discussions et de nos échanges, surtout au niveau culturel. Et puis on parlait beaucoup, donc la technique de radioactivité, disait souvent notre façon de faire, notre façon de parler, notre façon de présenter au public, notre façon de respecter également le public quand on présente des émissions. Alors messieurs, et c'était formidable de vous voir tous et toutes ensemble. On va continuer ce rassemblement, et ça c'est mon rêve, de vous voir réunir ensemble un peu plus souvent, aussi pour autre chose. Par exemple, pour organiser quelque chose une chose de la communauté avec les jeunes. Est-ce qu'on peut se regrouper pour inviter les jeunes à être avec nous et pour leur présenter donc des choses qui ont été faites dans cette communauté? Bon, ça me rêve à moi. Peut-être un jour, on va le faire, on ne sait jamais. Mais, il faut nous rassembler. Ah bah, moi, c'est la donne. Le numéro de Skacha. La voix de Jean-Yves Telfour-Lascoubano, rassemblée.

Nous avançons vers la fin de l'émission, je vous rappelle bien sûr à 18h. Je cède la place à François Jean-Denis pour son émission Tout savoir sur l'immigration. À 19h, ça va être le tour de Adlidia pour son émission Détail.

Alors, c'était la voix de Jean Littlefort alias Cobanor avec donc, notre chanson de marin, un troubadour, bien sûr. Poiti chéri. Alors, mesdames et messieurs, je vous rappelle le film Ça prend sauf deux de Jean-Alex Solmond sera à l'affiche, bien sûr, le 26 septembre, c'est-à-dire au week-end prochain, au centre Leonardo da Vinci, 4370 à la Cordère, deux séances à 18h-20h avec des acteurs que vous connaissez bien, votre animateur Yvon Chéri, bien sûr, Badjona Bazin, Franz Marx, Schiller Cézil, Jean-Alex Solmond, Myriam Jean, et Franz Marx, Cléofa, et d'autres, donc plus de 40 acteurs défileront à l'écran du théâtre Leonardo da Vinci, 4370 Lacordaire, admission fixée à $40 pour les billets. Vous n'avez qu'à m'appeler au 514 512 5138 et c'est en vente dans plusieurs commerces haïtiens, entre autres Michel Studio, Léon Studio de beauté, Pineuf et Quai 46e. Et si vous passez au local, bien sûr, de Zviota TV et 4058 rue Moncelet, dans les locaux 114 et 110, et bien les billets donc sont en vente également, c'est Moncelet Coin Pineuf 4058 la bâtisse Citadelle Imo. Nous avons les billets de 18h et de 20h pour vous, donc c'est un rendez-vous à ne pas manqué pour ce film. D'ailleurs, le cinéma a besoin de vous pour reprendre son souffle, n'est-ce pas? Et donc, on veut continuer à produire donc d'autres films. Alors, il faut que vous fassiez le nécessaire et pour que vous soyez très nombreux donc au cours de cette donc projection. Et puis, pour les gens qui n'ont pas encore vu le 2, c'est Ça prend sauf 2, et bien le Ça prend sauf 1. Va être diffusé ce soir à 20h sur Zvirta TV. Vous n'avez qu'à faire www.svirt.tv. Et toute la semaine, tous les soirs, de 20h jusqu'à 22h, je vais rouler Ça prend sauf 1. Donc, pouvoir 2. Donc, c'est libre, c'est gratuit. Zvirta TV. Je vais envoyer les liens aussi à mes amis ou ceux qui ont des gens qui achètent leurs billets. Je vais envoyer le lien pour que vous puissiez voir le 1 ou aller sur YouTube pour pouvoir regarder le 1. Mais sur ma télévision, vous êtes capable de regarder. Je vais vous envoyer le lien. Je vous le dis. SVIRT ce soir à 20h justement, donc ça va être diffusé et ça va être reprise un peu plus tard et puis demain et à plusieurs reprises dans la journée et puis pour que vous puissiez voir le 1 et le 2, c'est la suite. Si vous n'avez pas encore vu, je sais que c'est le 1 a déjà donc a été vu par de nombreuses personnes donc de toute la communauté. Alors que je dis là, toute la communauté, New York, amis, États-Unis, etc. Haïti, papa, allez. Et comme ça, je dis, j'ai une grande vedette en Haïti. Quand je marche en Haïti, c'est l'acteur qui marche. À Montréal aussi, pas mal de gens me voient, ou ils nous voient, mais j'ai vu ce monsieur, déjà. Hein? Oui, c'est dans un film. Alors, nous sommes à la fin de l'émission. Je vous rappelle, à 18h, je cède la place à François Jean-Denis pour son émission Tout savoir sur l'immigration. À 19h, ça va être le tour de Adlydia. Et puis, ne vous inquiétez pas, je serai là demain pour vous parler également. On va terminer l'émission avec cette chanson, mesdames et messieurs. L'information Tabou Combo. Et qui a... Comme musique, hein? Ça m'est même pas dit musique. Et rassembler avec plutôt la formation Tabou Combo. Laisse-moi retrouver ma chanson pendant que je vous parle, que je vois rassembler ici et rassembler de l'autre côté. Voilà. Et puis, je vous invite également, puisque demain on parle de l'arrivée de Harry Larivière dans la grande métropole pour qu'on parle à Symphonie à la Place Belle. Et le 27 septembre aussi... Et Radical, la télé Radical de notre ami Amar Coclet et Peterson Mead organise donc un gala et à Salamiens et il va honorer certaines personnalités artistiques de la communauté. C'est un rendez-vous, ça c'est le dimanche 27 septembre à la salle Amiens. On termine l'émission avec cette chanson, mesdames et messieurs, de la formation Tabou Combo. Bon, mes amis, ok. Je déteste quand ça arrive. Le Tabou Combo, la dernière chanson pour aujourd'hui.

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Eh bien, mesdemoiselles, messieurs, le temps de vous dire merci d'avoir été à l'écoute. Merci à Gertrude Papa, fan inconditionnel de nos émissions. Merci à Johnny Image, notre technicienne par excellence. Merci à Jessica Pierre. Toute l'émission était dédiée aux fruits de mes entrailles. Je vous parle de mon prince Marquis Chéri, ma princesse Yvonne Cachéri, comme vous savez bien. Ces deux belles créatures constituent l'oxygène me permettant de respirer. Quant à moi, on se donne rendez-vous demain à la même heure pour une autre émission sur CPM 1410. Je vous laisse avec François Zandoni. Il va vous donner toutes les dernières informations sur l'immigration au Canada.

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0: Mesdames et messieurs, bonsoir et bienvenue à votre émission Tout savoir sur l'immigration. Le même plaisir de vous retrouver pour vous présenter cette nouvelle édition. Mon nom c'est François Jean-Denis, consultant canadien accrédité en immigration. À la mise en œuvre, notre ami Yvon Chéri. Nous sommes avec vous sur plusieurs plateformes. D'abord sur www.radioimmigration.com, sur la page Facebook de Vision Max Service. Nous sommes sur Radio Éclat, Radio Internationale de la Femme. À l'étranger, nous sommes sur 400 stations de radio, Radio Continentale à Boston, Radio Macaya dans le sud, Radio Télé-Express à Jacmel et Radio Solidarité à Port-au-Prince. Alors, on vous rappelle les numéros de téléphone pour nous rejoindre. 438-876-9398, 438-382-9398, 438-385-9398. Le numéro WhatsApp, comme on a demandé, c'est 438-876-9398.
1: Nous voulons saluer tous ceux qui sont à l'écoute, qui sont déjà sur les médias sociaux, Facebook, TikTok qui nous écoutent. Nous saluons également et d'autres qui vont être branchés très bientôt. C'est un plaisir pour nous de savoir que vous êtes là et que vous allez suivre les informations qui seront données. Vous allez avoir également des conseils appropriés sur vos demandes d'immigration. C'est comme ça qu'on fait la route ensemble, qu'on vous donne des informations et qu'on vous permet d'être effectivement bien branché, d'être à l'heure ou d'avoir les informations les plus récentes en immigration. Aujourd'hui, on a beaucoup de choses à partager avec vous. On a d'abord la réaction d'Ottawa face à la décision ou bien à la contestation du Conseil canadien pour les réfugiés par rapport à cette exemption relative au parrainage. On avait parlé de ça dernièrement pour les réfugiés installés. Alors, on va voir comment Ottawa réagit. Et en plus de ça, on va également parler de l'immigration Canada et avec les diplômés français qui sont refusés à cause d'un test de français. Ça n'a pas été précisé sur le site pour les gens qui font le permis de travail post-diplôme. Il y a beaucoup, beaucoup de problèmes à ce niveau-là et on a l'impression que personne ne fait absolument rien pour aider les gens à résoudre le problème et on constate qu'il y a de plus en plus de personnes qui quittent le pays pour retourner en France, notamment en Europe, parce que le permis de travail n'a pas été renouvelé. Ils sont vraiment dans l'eau chaude. Il y en a qui sont des enseignants qui doivent quitter leur classe d'ici 10 jours, 15 jours parce que leur permis de travail n'a pas été renouvelé. Alors que la première ministre Christine Fréchette avait promis que tous ceux qui ont un besoin particulier, qui travaillent dans les services essentiels, le gouvernement allait tout faire pour permettre à ces gens-là d'avoir le renouvellement de leur permis de travail. Ça n'a pas été le fait. Encore, c'est une promesse brisée. On parle aussi du chemin Roxane. Vous allez avoir des chiffres et il y a un policier qui dit qu'aujourd'hui, le chemin Roxane n'est pas sécuritaire parce que les passeurs prennent d'assaut ce chemin Roxane et font n'importe quoi, alors qu'avant, et au moins, on avait le contrôle sur le chemin Roxane. Cette semaine, il y a eu une proposition du Parti conservateur du Québec avec Éric Duhaime qui a dit que si on réduit l'aide sociale, on va pouvoir décourager les demandeurs d'asile et on va voir les chiffres qui sont donnés parce que une personne qui est seule reçoit 845 $ par mois. Pour Éric Duhaime, c'est une fortune. On a fait la comparaison avec les autres pays en Europe et combien d'argent quelqu'un qui fait de l'aide sociale et qui fait une demande d'asile, combien d'argent il reçoit. Et il y a eu un article dans le journal La Presse assez intéressant. On dit finalement, un immigrant coûte-t-il vraiment quelque chose à la société québécoise? Parce que souvent, on va regarder une seule colonne, on va regarder l'aide sociale, mais on oublie les apports culturels, économiques et de l'immigration et on regarde seulement ça. Alors, on va avoir une analyse à ce sujet-là. Et en même temps, il y a Mounir qui est très connu sur les médias sociaux qui pose la question, à partir de quand on n'est plus immigrant? Puisque finalement, on continue à appeler tout le monde immigrant. C'est comme si dès qu'on voit quelqu'un, si on est maghrébin, on est noir, ça veut dire qu'on est toujours immigrant. Et même si nos enfants sont nés ici, on va les considérer comme des immigrants. Alors, il pose la question, à partir de quand on dit qu'on n'est pas immigrant? On apprend aussi qu'il y a près de 160 000 immigrants qui pourront voter pour la première fois au Québec aux élections du 5 octobre. Après ça, on va parler de la situation aux États-Unis. Il y a une cour fédérale qui demande au président américain de ne pas renvoyer les gens dans des pays tiers. Finalement, parler de la situation en Haïti et avec les déportations qui se font maintenant, il y a au moins un vol par semaine pour déporter nos compatriotes en Haïti. Alors, vous voyez, c'est un menu assez chargé. Première partie, les nouvelles. Deuxième partie, on va vous faire un rappel des nouvelles les plus importantes. Et par la suite, on va faire le rappel des nouvelles les plus importantes. Et c'est-à-dire, deuxième partie, troisième partie, des conseils. On va parler de la question d'asile. On va parler de l'identité parce que finalement, ça nous préoccupe. Et la question, à partir de quand on n'est plus immigrant, ça, c'est une question fondamentale. On prend une pause. Tout de suite après, on y revient pour le développement de tous ces points. Restez branchés et dites à vos amis qu'on est déjà là et qu'on sera avec eux pour la prochaine heure.
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suivez votre émission Tout savoir sur l'immigration. Alors, le rappel des numéros de téléphone pour nous rejoindre, 438-876-9398, 438-382-9398, 438-385-9398. Nous sommes situés au 5350 de la rue Jean-Talon-Est à Saint-Léonard. Nos heures de bureau sont du lundi au vendredi de 9h à 5h. Alors, la semaine dernière, vous vous rappelez, on vous avait parlé de la situation des réfugiés réinstallés. On avait mis fin à l'exemption prévoyant que ces gens-là pouvaient introduire des membres de la famille à un certain moment parce que peut-être ils ne savaient pas si oui ou non ces gens-là étaient vivants. Alors ça a causé beaucoup de contestations puisque le Conseil canadien pour les réfugiés a trouvé que cette mesure est arbitraire puisque jusqu'à présent la situation n'a pas changé au niveau international. Les gens continuent, par exemple dans les camps, continuent à avoir des personnes déplacées. Par exemple, les proches ne savent pas s'ils sont vivants ou s'ils sont morts. Alors, le Conseil canadien avait écrit à la ministre de l'Immigration pour lui demander de mettre fin à la décision ou bien de prendre une autre décision ou bien d'analyser le dossier parce qu'on trouve que ce n'est pas normal. Alors, l'immigration a fait sortir une note pour expliquer qu'on commençait à avoir un risque pour l'intégrité du programme. Apparemment, il y avait des personnes qui commençaient à abuser de ce programme-là qui a commencé en 2019 et qui a été renouvelé en 2023. Alors, on nous dit que la raison pour laquelle on a décidé de mettre fin à cette exemption. Mais le Conseil canadien persiste et si il dit qu'aujourd'hui, on a beaucoup d'enfants qui ne seront pas pris en considération. Il y a des conjoints qui ne seront pas pris en considération. En plus de ça, on parle aussi des personnes qui sont des homosexuels ou bien des personnes appartenant au groupe LGBTQ. Plus, on nous dit que ces gens-là ne peuvent pas déclarer ces relations et maintenant, une fois arrivés au Canada, ils pourraient le faire. Avec cette exemption-là, on trouve que ça va créer beaucoup de problèmes. Alors, on espère que le gouvernement va revenir sur sa décision, mais on sait que c'est pas facile avec la situation actuelle où M. Mark Carney, il est vraiment très fort dans les sondages et puis immigration, ce n'est pas vraiment la priorité du gouvernement canadien maintenant. Et on va le voir avec le deuxième point qu'on va aborder, la question de diplômés français, diplômés de tout court qui arrivent ici. Maintenant, c'est compliqué pour quelqu'un qui a terminé ses études, qui veut appliquer dans le programme du permis de travail post-diplôme. Sur le site d'immigration, on ne précise pas que la personne doit déposer un test de français. On dit c'est à la discrétion, mais c'est si la personne veut. Tandis que on a 195 diplômés, ça c'est les Français. Le journal a donné le nombre de Français dont la demande a été refusée parce que le test de français n'a pas été soumis et le journal précise que ça n'a pas été clarifié. Ça veut dire que ce sont des personnes qui ont fait la demande et d'après l'Association québécoise des avocats et avocats en droit de l'immigration, on ne peut même pas soumettre ça. Il n'y a pas un endroit où on précise qu'on doit soumettre ça. Alors, on nous dit que selon des chiffres obtenus par Radio-Canada, depuis fin 2025, 4200 demandes ont été refusées à cause de ces instructions confuses, dont 195 étaient le fait de citoyens français. On sait que depuis novembre 2024, le gouvernement exige pour le programme de permis de travail post-diplôme un test de langue, peu importe le pays d'origine ou la langue maternelle. Ok? Alors aujourd'hui, ces jeunes-là se retrouvent dans des situations très difficiles. Alors je parle de l'ensemble des personnes qui ont étudié, qui ont des diplômes, qui voudraient rester au pays, mais qui n'ont plus de permis de travail post-diplôme, qui n'ont pas de statut. Et peut-être qu'à ce moment-là, ils peuvent demander un renouvellement de leur séjour et ça prend du temps. Alors on nous dit que c'est compliqué et pour beaucoup de personnes qui sont dans cette situation-là, c'est une trahison parce que on est venu avec la certitude qu'on peut continuer à suivre le cheminement. Après les diplômes, on peut faire le permis de travail post-diplôme en attendant d'avoir la résidence permanente. Mais malheureusement, c'est difficile. Et on nous dit que pour les Français qui retournent en France, c'est assez grave pour eux. C'est comme si c'était un rêve et qu'ils n'ont pas pu atteindre parce qu'ils prennent la route de retour. Ils sont poussés au départ par les politiques migratoires, la dégradation de la qualité de vie, l'envie de réduire l'éloignement par rapport à leurs proches. Ils ont déchanté du grève canadien et ils doivent affronter un dur réveil. C'est ça que la plupart disent. Ils sont venus comme des professionnels. Ils ont travaillé dans l'enseignement, dans la santé, dans beaucoup de domaines. Malheureusement, c'est qu'ils sont obligés de retourner aujourd'hui parce qu'on ne prend pas en considération leur cas. On a une personne qui s'appelle Iman Benhou.
Vogue, il est enseignant et normalement il doit quitter sa classe dans 10 jours parce que son permis de travail n'a pas été renouvelé. Alors le conseil scolaire est vraiment fâché, vraiment en colère parce qu'il dit que ce n'est pas normal que quelqu'un comme ça, qui surtout on vit dans une pénurie, on n'a pas assez d'enseignants, on est obligé de faire appel à d'autres personnes qui ne sont pas des enseignants pour enseigner, alors qu'il y a quelqu'un qui est là, qui est enseignant, qui fait bien son travail depuis 3 ans, son permis de travail n'a pas été renouvelé et il doit quitter le pays dans 10 jours. Et le problème dans tout ça, c'est comme si on est pris entre deux chaises, il n'y a personne qui soit là pour aider. Ça veut dire que le conseil scolaire apparemment est impuissant, ne peut pas s'adresser au ministère de l'éducation nationale. Ensuite, vous avez d'autres ressources, par exemple même les députés ne peuvent pas faire quelque chose. On a l'impression que tout le monde est abandonné à soi-même, ça veut dire qu'on ne fait rien, absolument rien, et pendant ce temps c'est l'image du Canada qui est ternie à l'étranger, ça veut dire que les gens n'arrivent pas à renouveler leur permis de travail. Moi je ne parle pas uniquement des Français, des Européens, je parle de tous ceux qui sont dans cette situation-là, et c'est vraiment pas intéressant. Alors on nous dit qu'il y a au moins 200 employés d'école, dans 3 commissions scolaires, dans 3 conseils scolaires, il y a au moins 200 employés qui sont dans cette situation-là, et ce n'est pas normal parce qu'on devrait trouver un moyen pour résoudre ce problème-là en tant que tel. Alors, le professeur il dit que si d'ici 10 jours il n'a pas un renouvellement de son permis de travail, il va quitter, il va retourner en France. Maintenant, on change de registre, on va parler de chemin Roxane. Vous vous rappelez, c'est ce chemin qui est devenu célèbre depuis 2017 parce qu'il y a beaucoup de personnes qui sont passées par là pour faire une demande d'asile. On nous dit que de 2017 à 2023, il y a plus de 113 000 demandeurs d'asile qui ont été interceptés. C'est le passage irrégulier le plus fréquenté au Canada. Et à l'époque, la GRC avait même bâti des installations temporaires pour procéder à des vérifications de sécurité. On sait que le 25 mars 2023, Ottawa et Washington ont étendu l'entente pour qu'elle s'applique dorénavant à l'ensemble de la frontière terrestre. En 2025, près de 1800 demandeurs d'asile ont été interceptés lorsqu'ils franchissaient la frontière de façon irrégulière. On ne parle pas de ceux qui sont passés sans être interceptés. Alors, on nous dit que cette situation-là rend le chemin Roxane maintenant est moins sécuritaire parce qu'aujourd'hui, ce sont les passeurs qui en profitent pour passer, pour faire venir des personnes. Alors qu'auparavant, il y avait des policiers, il y avait des personnes qui pouvaient surveiller et aujourd'hui, c'est très, très compliqué. On est en campagne électorale au Québec et les chefs de parti, de plus en plus, ils vont se démarquer par des propositions et des fois les plus folles, des propositions qui sont indécentes. On a cette semaine le cas de M. Éric Duhaime, ok? Et on va voir que apparemment les Éric sont vraiment à des niveaux exagérés parce qu'on a en France Éric Zemmour qui revient aussi à la campagne présidentielle de France et qui va dire que une fois arrivé au pouvoir, il va commencer par arrêter les immigrants et les expulser. Alors Éric Duhaime ici au Canada dit si on réduit l'aide sociale, on va pouvoir réduire le nombre de demandes d'asile, on va décourager les demandeurs d'asile. Alors on dit qu'on va regarder la situation. Un demandeur d'asile qui est seul, il reçoit à peu près 845 $. Éric Duhaime dit que s'il est élu, lui, il va passer ça à 634 $, ok? Et en même temps, il va surtout écouter, il va choisir des personnes qui viennent des pays démocratiques. Alors, le journal a fait la comparaison avec la France, le Royaume-Uni et l'Allemagne pour voir est-ce que cette proposition-là est correcte. Par exemple, en Allemagne, une personne qui fait une demande d'asile reçoit 455 €, 730 $ par mois pour ses besoins essentiels. Le montant correspondant dans le régime général est 563 €, ça veut dire 904 $. La prestation représente donc 81% du montant ordinaire. En France, les demandeurs d'asile n'ont pas accès au RSA, l'équivalent français de l'aide sociale. Ils peuvent plutôt toucher l'allocation pour demandeurs d'asile. Son montant varie selon la taille de la famille et les conditions d'hébergement. Le
Royaume-Uni fonctionne encore autrement. Un demandeur d'asile peut être logé par l'État et recevoir une allocation de 49,18 livres, soit 92 $ par semaine pour ses dépenses courantes. Lorsque les repas sont fournis, cette allocation tombe à 9,95 livres, 19 $ par semaine. Les trois pays cités par Éric Duhem ont donc bel et bien choisi de traiter différemment les demandeurs d'asile des autres bénéficiaires. Mais les systèmes sont difficilement comparables. Une différence importante avec les demandeurs d'asile ici au Canada, c'est qu'une fois la demande jugée recevable, la personne reçoit un permis de travail. Suivant les données de Statistique Canada, okay, parmi les 190 300 personnes classées dans la catégorie demandeurs d'asile, personnes protégées et groupes apparentés, près de 140 000 sont titulaires d'un permis de travail. Okay? Et on nous dit que le demandeur d'asile, il peut, non seulement il va obtenir le permis de travail et ici au Canada, mais on dit que l'Allemagne impose des périodes d'attente et des restrictions. Au Royaume-Uni, les demandeurs d'asile ne sont pas autorisés à travailler pendant l'examen de leur demande, sauf dans certaines circonstances. Le chef du Parti conservateur, Éric Duhem, va plus loin. Il soutient que la générosité des programmes sociaux québécois contribue à attirer les demandeurs d'asile et qu'en réduisant cette aide, le Québec pourrait en accueillir moins. Alors, c'est ça et ce qu'il dit. Alors que pour beaucoup de spécialistes, des personnes qui sont dans le domaine, on trouve que ce n'est pas normal. Adèle Garnier, professeure à l'Université de Laval et membre de la chaire de recherche sur les dynamiques migratoires mondiales, conteste cette analyse. Les demandeurs d'asile ne sont pas au Québec pour profiter du système. Dès qu'ils peuvent travailler, ils travaillent au Québec et dès qu'ils travaillent, ils payent des impôts. Elle doute que les personnes qui demandent l'asile connaissent suffisamment les programmes sociaux offerts dans les différents endroits où elles pourraient s'établir. Les demandeurs d'asile, généralement, comme la population en général, n'ont pas d'informations détaillées en tant que telles. Okay? L'idée que la générosité des programmes québécois constitue un facteur important d'attraction ne tient pas la route. En même temps, on a dit que M. Éric Duhem cherche à avoir une partie de l'électorat et c'est pourquoi il dit ça. Alors, l'autre sujet, ou bien encore en lien avec ça, on nous dit, un immigrant, est-ce qu'il coûte vraiment quelque chose à la société québécoise? Alors, c'est ça la question qu'on pose. Parce que souvent, on va regarder ça, on va dire, oui, et par exemple, le montant annuel des prestations d'aide sociale versées aux demandeurs d'asile est passé de 97,8 millions en 2020-2021 à 508,1 millions d'avril 2024 à mars 2025. Alors, c'est sûr qu'en voyant ça, on va dire, oui, ça coûte quelque chose pour l'aide sociale. Mais d'après toutes les analyses, c'est que c'est à court terme, ça veut dire que ça coûte au départ, mais par la suite, on va voir les bénéfices que cela rapporte. Et si on regarde une seule colonne, on va se tromper. Et en disant que et ce sont les demandeurs d'asile ou bien les résidents temporaires qui sont responsables de tous les maux M-A-U-X et de tous les problèmes de la province, on passe à côté parce qu'on sait qu'au Québec, il y a une crise du logement et les systèmes de santé et d'éducation et de services sociaux peuvent avoir des problèmes. Mais les immigrants, comme on a toujours dit, ne sont pas responsables parce que le Québec n'a pas pris les moyens pour construire et il n'y a pas assez d'investissement public, etc. On nous dit que voilà et la situation réelle de l'emploi. Il y a 878 500 personnes immigrantes admises qui occupaient un emploi au Québec en 2024 contre 569 000 en 2015. Ça représente une hausse de 309 400 personnes qui travaillent. Alors, si vous avez tous ces gens-là qui travaillent, ils payent des impôts. Et est-ce que si on évalue le nombre de personnes à travailler, est-ce qu'on peut dire aujourd'hui que si on a dépensé dans un premier temps un montant pour la question de l'aide sociale, est-ce que ça veut dire que c'est une seule colonne qu'il faut regarder? C'est non, la réponse. Ensuite, on sait que le Québec est vieillissant. Dernièrement, on a dit qu'aujourd'hui, dans les pharmacies, on vend beaucoup plus de couches pour les adultes que pour les enfants. Alors, quand vous avez autant de professionnels, autant de personnes qui viennent et qui investissent à partir de là, c'est sûr que c'est une bonne chose pour la société. Maintenant, on a Mounir Kadouri qui pose la question, à partir de quand on n'est plus immigrant? C'est une question qui revient souvent et je me rappelle avoir posé cette question-là à l'ancien ministre de l'immigration à l'époque de Justin Trudeau. Quand est-ce qu'on peut dire qu'on n'est plus immigrant? Parce que dans la société d'accueil, souvent on va regarder sur votre couleur de peau, on va regarder
sur vos habits, on va savoir, on va dire que vous êtes immigrant. Même si vous avez 20 ans, 30 ans dans le pays, c'est que vous êtes toujours immigrant. Et si on fait un peu d'histoire, on va dire que à l'époque de René Lévesque, ou sa conception de l'immigration, vous êtes québécois si vous parlez français. Et c'est pour ça qu'il avait ouvert des bureaux d'immigration au Maroc, en Algérie, au Sénégal, en Haïti. C'est ça pour lui, sa conception. Mais entre-temps, ça a vraiment changé. On ne parle plus de ça. Maintenant, on est à d'autres conceptions. On continue à penser que même si on vit ici, même si on a travaillé ici, même si on est ici pendant longtemps, la conception ne change pas. On reste et demeure des immigrants. Et quand on dit immigrant, c'est comme si c'est quelqu'un qui... Parce que quand les Québécois parlent de nous, les Québécois, ça veut dire que c'est un nous qui est vraiment exclusif. C'est pas tout le monde, c'est-à-dire que c'est nous, ça veut dire que qui sommes ici, qui sommes nés ici, qui sommes pure laine. Et c'est pourquoi de plus en plus, on voit la tendance à mettre de côté les personnes qui arrivent ici, malgré leur contribution. Et c'est pourquoi on voit des réactions comme Éric Duhem qui nous dit que ces gens-là bénéficient de la générosité des Québécois. On nous dit également que les enfants des demandeurs d'asile ne doivent pas aller dans les garderies. Alors, il y a toujours cette question-là qui se pose et finalement, ça dépend des personnes à qui vous parlez. Même si vous êtes ici depuis longtemps, même si vous occupez une fonction pour certains Québécois et pour une grande partie des Québécois, on reste et demeure des immigrants malgré tout, même si on a la citoyenneté canadienne, c'est-à-dire, et comme immigrant, on sait exactement ce que l'on veut dire. Ça veut dire que c'est quelqu'un qui vient de loin, c'est quelqu'un qui, normalement, et doit faire attention parce qu'il n'est pas d'ici et il doit se respecter. On apprend qu'il y a près de 160 000 immigrants qui vont voter, oui, qui ont le droit de voter. C'est la première fois qu'on a autant de personnes qui ont la citoyenneté pendant les élections et qui vont voter. On espère que ces gens-là vont prendre la bonne décision, ils vont vérifier, ils vont analyser la situation pour savoir et si oui ou non, et ils doivent voter, ils doivent faire de bons choix à ce niveau-là. Maintenant, on va parler des États-Unis avec la question de déportation. Il y a une cour fédérale qui dit qu'on ne devrait pas, on devrait limiter les expulsions d'immigrés vers des pays tiers. Une cour d'appel fédérale a limité vendredi la capacité de l'administration Trump à expulser des immigrés en situation irrégulière vers des pays tiers, considérant que les personnes visées doivent pouvoir invoquer le risque d'être victimes de persécution.

0: rien n'est plus faux. Et au contraire, s'il n'y avait pas d'immigration, on ne sait plus où ces sociétés-là seraient rendues, parce que c'est à cause de toutes ces personnes-là qui arrivent ici, qui travaillent et qui donnent leur sang, c'est à cause de ça que ces pays-là vont pouvoir fonctionner. On n'a qu'à se rappeler de la période de Covid et les Québécois étaient obligés de considérer les demandeurs d'asile comme des anges gardiens parce qu'ils avaient contribué. Et pour dernière chose qu'on va aborder, c'est les déportations qui se font en Haïti actuellement. On nous dit qu'il est inhumain de poursuivre les expulsions des États-Unis vers Haïti parce que le rythme a accéléré. On dit qu'il y a un nouveau vol qui a atterri ce jeudi à Cap-Haïtien. Les ONG locales et internationales insistent. Haïti n'est pas en mesure de recevoir ses expulsés dans de bonnes conditions dans un pays en proie à une profonde crise sécuritaire. On nous dit que les bandits commencent même à se placer tout près du Cap-Haïtien pour avoir leur base dans la zone. Alors qu'aujourd'hui, on tente de déporter les gens. On sait qu'effectivement, la situation est extrêmement grave. Et pourtant, là, on nous dit qu'on continue à faire ça. Et les ONG disent qu'on ne devrait pas continuer à le faire parce que la situation est extrêmement difficile. Et on dit aussi que 197 000 personnes ont été expulsées vers Haïti en janvier et août 2026, principalement depuis la République dominicaine, mais aussi des Bahamas, des îles Sucre et Caïcos, autant que sur toute l'année 2025. Alors, c'est partout où on passe, ça veut dire qu'il y a des situations de déportation, et c'est pourquoi on a toujours dit, si les Haïtiens ne s'organisent pas pour trouver des solutions, c'est sûr que l'étranger ne va jamais, jamais le faire. Au contraire, il va comploter contre nous, il va tout faire pour nous anéantir. On s'arrête ici pour les nouvelles. On prend une toute petite pause. Tout de suite après, on va faire le rappel des nouvelles les plus importantes.
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5: Vous vous suivez votre émission Tout savoir sur l'immigration. Alors, le rappel des points les plus importants, on veut saluer tous ceux qui sont là sur les médias sociaux, ceux qui invitent les autres à partager également. On salue la plateforme Immigrant, on salue Marché Polmil et Polytropical il y a un jour. Et tous ceux qui sont là et puis qui posent des questions, on voit les questions, on va vous répondre tantôt. Alors, continuez à nous suivre parce que notre objectif, comme on a toujours dit, c'est de vous informer, c'est de vous donner les informations les plus récentes afin que vous puissiez prendre les bonnes décisions. Alors, on commence avec les nouvelles. D'abord, pour le visa de visiteur, il y a une question qui est posée. Si quelqu'un vient avec un visa de visiteur et surtout un super visa, est-ce qu'il peut demander le permis de travail pour les ressortissants haïtiens? La réponse est oui. La personne peut toujours, dès que vous êtes ressortissant haïtien, vous arrivez sur le territoire, vous voulez avoir un permis de travail, et vous pouvez le faire. Mais sachez que maintenant, avec la loi C-12, si l'intention de la personne est de rester définitivement au pays, si la personne dépasse une année, c'est sûr qu'il y a des options qui ne sont plus disponibles. Alors, maintenant, pour le visa de visiteur, vous voulez faire votre demande et vous trouvez que c'est de plus en plus difficile. Il y en a qui commencent à nous contacter pour les fêtes de fin d'année. C'est toujours la même chose parce que des fois, vous pensez que le gouvernement va faire quelque chose parce qu'il s'agit des fêtes de fin d'année. Le gouvernement sera plus clément. D'ailleurs, on n'a pas ça. La question de religion, de fin d'année. Non, non. Le gouvernement canadien a une politique basée sur des points bien déterminés pour donner un visa de visiteur. Si vous ne répondez pas à ces critères-là, vous ne pouvez pas. Mais nous, tout cap côté moi et qui voulait faire au monde venir, comment c'est venu joindre nous? N'a regardé ça ensemble avec vous pour nous voir comment nous sommes capables de faire ça. Il y a des gens qui disent que eux-mêmes, ils ont des familles aux États-Unis, ils ont l'autre monde qui sont en France. Est-ce qu'ils ont fait un super visa pour parents? Est-ce qu'ils sont capables de faire ça? C'est sûr que oui, ils sont capables toujours faire ça, les super visa. Mais on connaît que les gens qui viennent, qui sont en France, mais qui ont un statut comme résident permanent aux États-Unis, n'ont pas besoin de visa en tant que tel pour l'entrée au Canada. Mais si je voulais limiter à 6 mois, alors ça veut dire que gagner des possibilités soit pour nous prolonger ces jours, soit pour nous faire super visa. Nous contacter nous et puis nous capables toujours aider nous. Ok? Quelque chose ça nous besoin, oui, nous contacter, nous avons 3 numéros de téléphone, 438-382-9398, 438-876-9398, 438-385-9398. Nous fermons le week-end, ça veut dire que lundi matin, pour tout le monde qui a besoin, prendre rendez-vous pour être capable d'arriver, soit pour permis de travail, pour n'importe ça, nous pas de problème, relez-nous et vous avez des noms avec ça. Pour le permis d'études, encore là, il y a beaucoup de personnes qui sont encore en attente, des gens qui n'arrivent pas à trouver le permis d'études parce que les délais ils sont très longs. Et c'est sûr que pour le monde qui était inscrit dans le trimestre d'automne, qui va conjoindre le permis d'études, c'est sûr que vous ne pouvez plus participer au trimestre d'automne parce que c'est déjà trop tard. Vous devez aller à un cours au trimestre d'hiver. Alors, c'est pourquoi tout ce qu'on vous dit, c'est que quand vous avez quelque chose à faire, même pour le renouvellement d'un séjour, de permis d'études, de permis de travail, il faut prendre à l'avance. Et des fois, parce que 4, 5, 6 mois à l'avance, on ne sait pas. Parce que moun nan Immigration Canada, ils n'ont pas pressé. C'est ça qui est le problème. Ils n'ont pas pressé. Ils ont fait barrer la jambe. Et puis, c'est vraiment un problème en tant que tel. C'est que moun n'ont pas pressé. Et puis, quand y a là, nous-mêmes, nous avons gardé ça. Nous sommes dans les nouvelles. Pas seul nous-mêmes, en pile moun qui est en Europe, obligé de retourner parce que le permis de travail n'est pas renouvelé. C'est compliqué, compliqué. C'est peut-être ça, moi, dis nous. Il faut nous comprendre ça. C'est comme si le momentum n'est pas en faveur nous, nous-mêmes, qui immigrants, qui là, qui a fait demande, situation difficile pour nous. Ensuite, pour ce qui a trait aux demandes de permis de travail, on a parlé de ça. Et il y a d'autres catégories, d'autres personnes qui arrivent ici comme demandeurs d'asile aussi. Vous n'avez pas besoin de faire une demande de permis de travail si votre demande est jugée recevable. Il y a voyé permis de travail là-bas ou automatiquement si vous avez droit à faire demande d'asile. Ou faire permis de travail si vous n'avez pas droit à faire demande d'asile, si vous passez le rage, si vous estimez que vous-même vous n'avez pas statut, c'est pour faire et faut payer. Mais depuis nous passer, bien que nous qu'a fait Angela, là, ça aussi nous tout simplement nous fait médical nous et puis automatiquement il a voué permis de travail là pour nous. Des mon pays quoi pour faire ça et mon qui fait ça pour dire soit c'est un méchant ou bien c'est un monde tout simplement qui pas connaît et qui fait mon payer et ça. Ensuite pour ce qui a trait aux demandes de carte de résidence permanente, demande de citoyenneté, ça veut dire que si nous besoin nous contacter nous pas oublier numéro 438-876-9398 438-382-9398 438-385-9398. Et maintenant pour la question de demande de résidence permanente, d'abord la question de travailleurs qualifiés. Travailleurs qualifiés, on a le programme du Québec, c'est sûr que pour jouer une invitation, ça prend un paquet de temps. Ensuite, pour soumettre le document, ça prend un temps encore. Ça veut dire que nous venons retrouver dans la situation si nous avons besoin de faire demande, nous avons un diplôme, nous qualifier, nous avons un test de langue là pour nous faire. Et en plus de ça, si nous constatons que le test de langue là a expiré, l'immigration n'a pas voulu l'aide pour le dire, nous, faut nous faire le test de langue là. C'est pour nous refaire, pour nous ajouter à l'IMA. Parce que sinon, depuis qu'on constate que le élément qui est défaillant, nous devons fermer le dossier. Faut nous faire attention. C'est peut-être ça que je dis, nous. C'est vraiment contacter nous pour que nous ca aider nous dans ça pour nous régler situation ça pour travers et en même temps entrer express surtout monde qui dans domaine santé dans le domaine qui très en demande qu'on y a là si nous besoin faire demande nous oui nous capable faire li mais faut nous faire évaluation hein, surtout qui rapide avec ouest et en plus de ça nous des tests de langue 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Parlons maintenant de parrainage. J'ai rencontré encore des personnes qui ne savent pas que le programme de parrainage des parents est suspendu. OK? Alors, programme là pas là pour année. 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Oui, vous pouvez continuer à parrainer. 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Et parce qu'on vit ni qu'on y a là, qu'on est obligé, comme si c'est ascension qu'on prend, on peut avoir prend escalier. Ça veut dire que processus immigration ici de tout, il est long. C'est sûr que ça va être États-Unis plus long. Mais cependant, moi, je voulais nous comprendre. L'on fin vini, il y a des étapes pour nous suivre, pour nous faire permis de travail, pour nous faire demande humanitaire. C'est pas facile, là, c'est ça. 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Merci d'avoir été à l'écoute. On se donne rendez-vous la semaine prochaine pour une émission similaire. Ça a été un plaisir partager avec vos amis et vos proches les vidéos qu'on va poster très bientôt. On a l'émission qui est en rediffusion le mercredi sur Radio CPAM. On a également le matin à 8h sur Radio Immigration.com, à 1h PM et à 6h PM. Et sur la page Facebook, c'est 24h sur 24 live. Vous êtes capable de pouvoir nous suivre. 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Merci d'avoir été à l'écoute. Bonne soirée. À la semaine prochaine.
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Samedi 19 septembre 2026, auditrices, auditeurs, internautes, bonsoir. Quel que soit l'endroit de votre écoute, je vous souhaite la plus cordiale bienvenue à l'émission Détente Tropique, la thérapie d'antistress, le petit bal du samedi soir. Sans plus tarder, je débute l'émission avec une très belle pièce musicale, T. Jocelyne.

Yes, Ti Jocelyne, musique qui a été tournée pour le plaisir de Fred J. Paul qui a déjà branché. Également, c'est pour Roland Pierre Charles, Ballon Neuf, Zami Pam, Fernando Lazare. Nous poursuivons avec Pour qui ça?

Salutation spéciale à madame Marie-Ange Jean-Baptiste, Alain Virgile, Cotoyé, Hugo Léogis, yes, Frédéric Gaumont.

Alors, lycée Jerry, Fred Dipol, Karel Paul, même au copain. C'est un des belles vues depuis Ottawa. Yes. Nicolas Lemostan, un des productions associés. Même au copain.

Caroline Millien Basile, bonsoir. Côté docteur Ricardo Basile, deux fans inconditionnels de l'émission Détente Tropique, le show le plus chaud en ville. Yes.

Alain Millien Basile et Dr Ricardo Basile, le couple de l'année. Yes, ça a bien passé là.

Yes, un chien manger chien. Et je poursuis avec quand même un beau Léo. Cher Haïti, c'est pour Dr Ricardo Basile, Erline Minier Basile, c'est pour Fred J. Paul, Lucien Jean-Louis, et sur Wagner et Charité Sanon. Cher Haïti, c'est pour Tati Evie. C'est pour Evelyne Jean, c'est pour Dakindi Sheridan, c'est pour Philippe Moltot, qui sont déjà bien branchés les

Yes, yes, yes. Salutations à Wagner, Charité, Rose Kamel, Sanon, Alta, Renette, Georges et Yolette Delva, Cluniazema, Rosemary Julien de Cornwall, Serlo Désiré, Yannick Galland, Clarence, Berthe Saint-Paul, Clermita, François, Gertrude Pampin, Michel Studio, Erlan Pierre, Marie-Ona, Bien-Aimé Delva, Stéphanie, Magdala, Castin, Philomena Moïse, Hudson Chariot, Simone, Véronique, Elisa, Madeleine Corridon, Michaela Corridon, Simon et Charlène Batelmi, Mélanie Chalbout, Daddy Jean-Charles, Madame Marie-Camel, Dorlette, Ken Donneval, Nexemac, Ronel Donneval, Henri Lanier, Sipangou, Pasteur, Samuel, Lucien, Margaret Bien-Aimée, Gerti, Adam, Marlène Léger, Maître Vladimir, José, David, Rebecca, Alex, Lebren, Marie-Camel, Edouard Philemon, Nancy, Ancien, Roland Pierre-Charles Ballonneuf, Naomi Pierre, André Macali, Pierre-André Bellevue, depuis Ottawa, Fred J. Paul, Karel Paul, Lucien Jean-Louis, Jules Seyd et son épouse, Martine Raphaël, Frances Eugène, Dakenzi Sheridan, branché depuis Cabaret, Fauveau, Haïti, Michel Baptiste de Marché Mélimélo, Caraïbes, Enid Augustin, Audric Départ, Fritz Jean-Baptiste, Borges Lapierre, Camille Désir, Daniel Jean-Damas, Monette Désir, Gerlaine et Adeline Bien-Aimée, Ernst Dossinville, Jean-Élan, Hippolyte, Alix Catave, Iva Telusma, Adley Jean, Roland et Daniel Roche, Gerti Morisseau, Dominique et Franz, Daniel, Fritz Dodier, Joubert Vixama, Mallory Georges, Rose Adley Augustin, Petrus Raoul, Janine, Jacqueline, Gisèle, Valentine, Gary, Bien-Aimé, Mireille, Gilbert, Compère, Alix, Louis-Charles, Jacqueline Demostène, Jean-Claude, Parfait, Gérald, Joseph, Claude Aurélien, qui sont bien branchés. L'équipe est au grand complet, hein? Gérald, Joseph, Claude Aurélien. C'est ça, Jean-Claude Parfait, Marie-Lou de Baptiste, Love Calonge, Fernando Ludovic, Sévix Samar Lazare, Jean-Richard Civil, Albéric, Gladys Guillaume, Armandine Guillaume, Carole Étienne, Karel Vilford, Fritzner Aimé, Paul-André Sanon, branché depuis Fauveau, Cabaret Haïti, Robin Fleury, également Jean-Tinès Jean-Robert et Jean-Robert Edouard, Judith Laventure, Audic Jean-Baptiste, André-Lou Désir, Marques Kersinthe, Chantal Dorneval, Marie-Denise Altidor, Jean-Félix François, Gerlaine Verneau, Louis Philippot, Jean Bébé et son épouse Nounoun, Joseph Luciol Aubourg, Jocelyne Toussaint, Emmanuela Basile, Claudel Léandre, Nerland Thomas, Wilner Justin depuis Florida, Wilgline Valsin depuis New Jersey, Muriel Baron, Natacha et Evelyne Fisidor, Joubert, Joseph, Yflan de la Loi, Pressoir, Paulette et Carrie Jean, Tinez Van Col, Rita Marcellus, Erol Léonard, Elsie Camille, Jacques Filama, Vitellus Toussaint, Jean, Shirley Cubid.

Comme Moïse, de Erline Millien, Basile, Alain Virgile, Marie-Ange Baptiste, Leslie Saint-Jean, Boyo, Rigaud Dieu-Juste, Auguste Dieu-Juste et son épouse depuis Florida. Tom Pabé, Marc Jean-Baptiste, depuis Jacmel, Arnaud, Aldi, Katia, Cynthia, Adledia, Katrina, Rebecca, Chloré, Zara, Raymond, c'est pour Edric, Bruno, Carmel, Marie-Loud, Jean-Prophète et Pierre-Victor, Jean-François Saint-Fort, Paulin Saint-Fort, Martineau, Dominique, Edmé, Charles-Pierre et son épouse, Frédéric Aubry, Rosaire Nelson. Et ça nous allons observer la première pause publicitaire. Restez branchés, nous serons de retour tout de suite après la pause.

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0: Yes, il est 19h39 minutes et 15 secondes. De retour après la pause pour vous apporter le plaisir, l'ambiance, la joie et surtout la détente. Je poursuis avec une très belle pièce musicale là. C'est dommage.
1: Hey.

Allô, Karel Paul? Mais quoi pas? Docteur Ricardo Basile? Allez, Mélie Basile? Mais quoi pas? Allez, Vigile? Côté Marie-Ange Baptiste? Mais pourquoi pas? Louis Philippot? Yes, Hugo Dieu Juste? Frédéric Vermont?

Yes. La reconnaissance est la plus belle fleur qui jaillit de l'âme. Et malheureusement, la plupart de nos ennemis sont des parents et amis que nous avons aimés, aidés et soutenus. N'est-ce pas, Michel Studio? N'est-ce pas, Pasteur Samuel Lucien? Eh bien, ingratitude.

0: Cristo.
1: Yes. Salutations spéciales à Kéra Léger, Philippe Moltot, Rico Pierre, Nicole Nidol Jean-Baptiste, Jacques Jean, Daddy Augustave, Kessy Joseph et Vince Pierre-Louis, Wilyne Valsin, Jean-Claude Lajar, Myriam, Jean-Romy, Gérard Blanc, Junie Saint-Il, Jocelyne Ferraud, Renaud Exantus, Jean-François Cajus, Elsie Telusca, Myrna Laurent, Evelyne Jean, Emilio Destiné, Ghislaine Laurent, Jules Rancy, Jean Tiné Newton, Jean-Hubert Exama, Paul Clergé, Guy, Renaud, Aniel Dufresne, Pierre Thomas Saint-Jean, Maggie Jérôme, Robert Jean, Jean-René, Rose, Jenny, Anel et Myrland Exantus, Frédéric Laplante, Abigail Elie, Vincent Zilita, Guy Elie, Jacqueline Cajus, Madame Legault Gustave, Cindy Augustave, les deux PDG de l'innovation restaurant d'un sang à cabaret. Haïti, Emmanuel, Jerry, Fabrice, Sébastien, Bélim, Raymond Laurent, Yves Basile, Minus Théodore, Big Chacha, Marco et Anne Février, Frédérica et Jacques-Édouard, Alexis, Molly de Meublangou, François Saint-Armand, Martha César, Eddy Valentin, Péniel Honora, Nerva Aladin, Béatrice William, Esther Daniel, Caroline Vallès, Boss Léon, Frenzy Pierre-Louis, Jean-Joseph, Fito, Garonne, Neftali, Pierre Wagner, Sanon, Jean-Thomas, Chrysler Saint-Ville, Roland Polycap, Guy et Josette Baril, Max Osalbert, Carlo Cadet, Michael Pierre, Marc-Antoine, Florette, Nicolas, Godefroy, Gérald, Erio, Caroline Guillaume, Max Joseph, Marin Deschal, Willy Aristide, Leslie Condé, Bernier Sylvain, Wilfried Zidor, Jean-Claude Fonrose, Wanex Lalanne, Jude Fonrose, Fonfant Turenne, Sylvie Kenol, Henri Gérard Kenol, Marilyn Kenezan, Junie Limage, Jessica Pierre, Enjean Ernest Pierre, Guy Otto François, Ismaël Robert, Sorel Montplaisir, Nicolas Demosten, Evelyne Gamon, Jean-François Benjamin, Jean-Claude Duverneau, Raymond Germain et son épouse, Simon Batelmi, Naomi René, Rami et Vincent Elus, John Simon, Benjamin Dessous, Ludy Sion, Wilmina Détournel, Serge Mathieu, Erika Mathieu, Carmel, André Rosnid, Justinville, Camille Bristol, Maguel Louis, Mireille Guito Laurent, Raymond et Fito Léger, Agénise Teluska, Joe Amalio, Luna de Cascadlis, Smith Jean-Pierre, Schiller Télémac, Alina Jean-Gilles, Luc Jules, Renaud L'Immaculé Aristide, Ertelou Saint-Il, Jean-Claude Parfait, Ernst de Saint-Ville, Jean-Hélène Hippolyte, Malcolin, Joe Cola, Chantal et Elia Will, Renel et Ketli,